0: de honte, hein. Les voisins du dessus, ils n'arrêtent pas de se plaindre, hein. Qu'est-ce qu'ils vont dire, les voisins?
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0: Les perforations mettent en péril l'équilibre de l'endroit, si bien que celui-ci menace de s'écrouler doucement de l'intérieur, ne laissant à voir aux promeneurs qu'une large béance molle et grisâtre.
1: J'attends que les enfants grandissent pour me tuer,
0: dit la femme au pourceau, car elle était insomniaque.
1: L'idée de la mort

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Essaye plutôt de tremper tes lèvres dans la vase de ton amante et cesse ainsi de l'utiliser pour ton bien propre.

mais il est déjà trop tard. Et le pourceau, indigné par les imprécations qui lui sont faites, se meurt. Il tire sa langue

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0: Ce qui me rassure, c'est de penser à mon grand-père en Afrique du Sud, de penser au smartphone, à mon voyage avec KLM et ma correspondance à l'aéroport de Cherpool.
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2: Bonjour à toutes et tous. Bienvenue dans l'agenda de Radio Alto. Les bons plans des Bauges et c'est parti ! Jeudi 2 juillet, à 11h et à 18h, les passerelles scientifiques du jeudi ont lieu à la maison Faune-Flore d'école. Le thème de la semaine est une usine chimique au cœur des cellules végétales. En effet, la couleur verte des plantes cache une diversité de composés utilisés pour attirer, séduire, repousser, empoisonner. Venez découvrir cet arsenal de molécules et comment la science les étudie. C'est la dernière date des post-laborèmes, les after-work musicaux au pôle, avec Aitawa, un groupe afro-colombien. Dès 18h, ouverture des after-work avec buvette, petite restauration, espace enfant, marché de créateurs. Et à 19h30, le concert démarre. C'est gratuit. Les jeudis rugissants démarrent à la Lanterne qui rugit, la librairie associative de l'Échrenne. Il y aura un concert de Elia la Bouclée qui fait des chansons actuelles d'influence pop, rock et groove à 19h30. L'entrée est libre, participation au chapeau pour l'artiste, petite restauration et buvette sur place. Vendredi 3 juillet, de 16h à 19h, don du sang à la salle des fêtes du Châtelard. La brasserie du Merle lance ses concerts d'été du vendredi avec une ouverture de bar à 18h et un concert vers 20h. Ce vendredi, ils accueillent Balancez vos âmes pour une musique bal folk qui emprunte et explore le répertoire des violoneux savoyards. C'est le lancement du Festifecle, les repas-concerts live tous les vendredis de l'été dans les établissements de la FECLA. On commence à la boulangerie Le Caprice des Neiges avec les Folies de Bérengère, de la musique pop, rock, folk. Il faut réserver auprès de la boulangerie directement au 04 79 26 11 90 car le nombre de places est limité. Il y a aussi un concert à Doucy-en-Bauges à 20h avec les musiciens de l'Orchestre d'Harmonie de Gruffy, de l'ensemble de musique traditionnelle Zik Dance et le Chœur d'Hommes du Semnoz. Samedi 4 juillet, le Festival des Petits Baroudeurs aura lieu sur le plateau nordique de Saint-François-de-Sales avec une montagne d'expériences comme la grimpe dans les arbres, de la rando avec des ânes, de l'aquarando, de la via ferrata. Il est également possible de bivouaquer pour profiter des soirées astronomie, récits d'aventure éveillés au coin du feu. Détails des horaires et inscriptions sur le site lespetitsbaroudeurs.com. La commune d'École inaugure sa nouvelle mairie et bibliothèque à 11h en présence des représentants des financeurs. Dès 19h, soirée de village à la salle du foyer communal de Cusy avec une ambiance garantie par le DJ Max Gray qui fera danser toutes les générations sur la piste. Un feu d'artifice sera tiré dans la soirée. Dimanche 5 juillet, de 10h à 13h, Rancard du Parc, un pas, une plante, tissage de mots à La Motte-en-Bauges. Au fil de l'eau, explorez les plantes comestibles et médicinales avec vos sens et les encres végétales. Laissez-vous inspirer, écrivez, puis terminez par une dégustation des saveurs végétales. C'est à partir de 8 ans, au tarif de 2€ par personne sur inscription auprès du parc. À partir de 10h30, concert et brunch jazz au Bistrot Vapeur avec un duo de trompettes et de guitare pour une matinée jazz accompagnée d'un petit déj anglais. Le Trail des Bauges, l'événement sportif devenu incontournable dans le massif, accueillera pour cette 8e édition 700 coureurs qui s'élanceront sur des distances allant de 10 à 48 km. Il y aura également une initiation à la marche nordique et un biathrail, le tout dans un esprit festif et convivial, avec une buvette et un stand de restauration. Voici maintenant quelques annonces générales qui touchent l'ensemble du massif. Toute la semaine, en raison du tournage de la série télé produite par Arte, le stationnement et la circulation seront difficiles sur la commune de Jarzy. Et pour ceux qui veulent sortir du massif, le samedi 4 juillet, de 9h30 à midi, il y a un rancard du parc à Doussard, dans la réserve naturelle du bout du lac d'Annecy. Cette activité, sentir et toucher le vivant, est destiné aux familles avec des enfants et proposera de la poésie, des jeux d'observation et des contes pour explorer et apprendre à connaître ces espèces fascinantes. C'est 2 euros par personne sur inscription auprès du parc. 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

0: Les offres d'emploi sont diffusées par l'association Les Amis des Bauges au Châtelard et sont affichées dans les 14 mairies, les bureaux de poste ainsi que sur leur site amidesbauges.org. L'entreprise Franconi Voyage aurait besoin de conducteurs et conductrices d'autocars pour travailler au Châtelard avec un poste en CDI à 35 heures par semaine. L'ADMR des Bauges recherche des aides à domicile et des auxiliaires de vie scolaire pour travailler sur le secteur du massif des Bauges en CDI, en CDD ou en complément d'activité. La mairie de Léchaud propose une offre d'agents polyvalents des interventions techniques pour un poste à 21 heures hebdomadaires. La commune d'École publie également une offre d'agents d'entretien en CDD. La future Marpa de Jarzy a publié deux offres, la première en tant que cuisinier ou cuisinière en CDI à temps plein, 35 heures par semaine, et la deuxième en tant qu'accompagnateur ou accompagnatrice de vie et de lien. C'est un CDI à 35 heures. La ferme de la Manse aurait besoin d'un commis de cuisine ou d'un cuisinier pour travailler à Hayon-le-Jeune en CDD pour remplacement d'arrêt de maladie. Le GAEC des Neiges recherche un salarié agricole en exploitation laitière pour travailler à Jarzy en CDI à temps plein. Vous êtes animateur petite enfance, répondez à l'offre d'emploi proposée par les Amis des Bauges pour travailler à la Farandole au Châtelard en CDI à temps partiel. La mairie d'Hayon-le-Jeune propose deux postes, agent administratif accueil caisse et ménage caisse pour la piscine municipale dans le cadre de sa saison estivale. Des postes situés à Hayon-le-Jeune. Chambéry-Montagne propose une offre de conseiller séjour pour travailler à la FECLA et au Revard en CDD à 35 heures par semaine. La fondation Alia pour les pas de Maurice Perrier aurait besoin d'une maîtresse de maison, homme ou femme, pour travailler au Châtelard. La boulangerie Savoyarde propose une offre de poste d'expédition vente-entretien afin de travailler à École en Bauges en CDD puis CDI à 35 heures par semaine. L'auberge d'Hayon et d'ailleurs propose plusieurs offres d'emploi, à commencer avec un employé polyvalent en CDI, un réceptionniste en CDD pour la saison d'été et un chef de rang en CDI. La SEM des Bauges propose une offre d'attaché de communication commerciale, homme ou femme. C'est un emploi à durée déterminée de 3 mois renouvelables. Le syndicat de la TOM des Bauges aurait besoin d'un animateur-animatrice pour travailler au Châtelard sur un poste à CDI à temps plein. Enfin, le groupe scolaire des Hautes-Bauges, situé à École, recherche un adjoint technique territorial des établissements d'enseignement. C'est un CDD d'un an à pourvoir au 1er septembre. C'était les offres d'emploi proposées par les Amis des Bauges, à retrouver en ligne sur leur site amidesbauges.org ou sur les panneaux d'affichage, que ce soit dans les 14 mairies, les bureaux de poste ou au siège des Amis des Bauges au Châtelard. 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
7: La fille renard est une trilogie d'Andy Sagar, publiée en France par Pocket Jeunesse en 2023. Nous y suivons les péripéties de Felicity Fox, une jeune fille peu ordinaire. Née avec des oreilles de renard, abandonnée par sa famille dans un cirque alors qu'elle n'était qu'un bébé, Felicity a grandi dans une cage et a été exhibée comme une aberration. Le jour où elle parvient à s'enfuir, elle rencontre un corbeau albinos qui lui apprend qu'elle n'est pas unique en son genre. Elle est une estrangeline, mi-fille, mi-sorcière. Hélas, alors qu'elle ne connaît rien de ce monde où elle s'aventure pour la première fois, elle commet une erreur impardonnable. Elle signe un pacte avec le maléfique maître Chantepleur qui souhaite l'entraîner dans le royaume des morts. Par chance, d'autres personnes sont mieux intentionnées. C'est le cas de Mademoiselle Dumpling, une sorcière qui dirige, dans tous les sens du terme, un merveilleux salon de thé ambulant, monté sur des pattes de flamant rose. Felicity va non seulement apprendre la magie, mais aussi l'art du service à thé, grâce à Mademoiselle Dumpling, à son corbeau Madrigal et à son nouvel ami, Jack, un garçon au museau de loup. Avec leur aide, elle essayera de rompre son contrat pour ne pas finir dans le royaume des défunts. J'ai adoré cette histoire qui mêle magie, thé et pâtisserie. Vous tomberez sans doute sous le charme de Felicity Fox et de Mademoiselle Dumpling, et comme moi, vous aurez envie d'aller prendre le thé dans la boutique sur pâte. Pour vous en convaincre, en voici un petit extrait.

dans ses délices qui mettaient l'eau à la bouche, Felicity remarqua un petit papier passé sur lequel on pouvait lire, dans une écriture très élégante, « Cherche assistante, rémunération en gâteau, en logement et en thé à volonté ». Et c'était signé « Mademoiselle D ». La boutique plia ses pattes de flamant rose, comme pour inciter Felicity à grimper la volée de marche qui menait à l'entrée. « Merci », bredouilla-t-elle avant de s'aventurer à l'intérieur. Dès que la porte se fut refermée derrière elle, le papier disparut de la vitrine, comme s'il avait attendu la venue de Felicity depuis très, très longtemps. Quand Felicity franchit la porte du salon de thé, des odeurs de cannelle, de chocolat et de biscuits au gingembre assaillirent ses narines. Elle resta un moment sur le seuil, ébahie devant ce qui s'offrait à ses yeux. Il y avait des tables aux nappes de toutes les couleurs et de tous les motifs, entourées de sièges dépareillés. Fauteuils en velours et rocking chair branlant, chaises longues, canapés et bancs en bois. Tabourets, poufs et même un ou deux trônes. Sans doute de vieux meubles récupérés dans la rue et retapés par le propriétaire du lieu. Sur la gauche flamboyait un feu de cheminée où brillaient des flammes de toutes les couleurs de l'arc-en-ciel, du rubis ardent à l'émeraude, en passant par le saphir étincelant. Felicity observa le papier peint qui représentait des scènes hivernales. Des forêts de sapins parsemées de petites maisons, d'où s'échappaient des volutes de fumée. Des silhouettes de patineurs tournoyant sur un lac gelé. Un manteau de neige à perte de vue sous un ciel nuageux. Son regard se posa ensuite sur le mur d'en face. Derrière un comptoir vitré, une ardoise accrochée affichait la carte des infusions. On pouvait choisir entre Aubépine de l'espoir, pour trouver sa bonne étoile, Aux longues d'oracle, pour dévoiler les mystères du futur, ou encore Menthe bilieuse, pour un aperçu rafraîchissant d'une vie ennuyeuse. Soudain, quelque chose passa à côté d'elle, retenant son attention. « Je rêve ou c'est une théière volante ?»

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2: Au cœur de la ville du Mans, la MJC Prévert accueille bénévoles et publics à travers ses ateliers artistiques, son espace de vie sociale et sa radio associative. Elle possède un deuxième espace de vie sociale, la maison de quartier Moustaki, pour les habitants des quartiers nord-est. Enfin, place des Comptes du Maine en centre-ville, un cinéma, les cinéastes. Les actions de la MJC, de son équipe et de ses bénévoles sont donc très diverses, mais répondent toutes à la mission d'éducation populaire. Mais alors, qu'est-ce que c'est l'éducation populaire ?
3: Si on fait au plus simple, c'est l'éducation du peuple, par le peuple, avec le peuple.
2: Yann Frémaux, directeur de la MJC Prévert.
3: On appuie notre mission sur le programme des Jours Heureux du Conseil National de la Résistance, et notre objet d'y permettre au plus grand nombre de devenir des citoyens actifs d'une démocratie vivante. Nous, on le traduit par permettre au plus grand nombre de vivre des expériences, de vivre de leur passion, de parcourir des chemins, soit un peu vagabonds pour approfondir ses imaginaires, soit plus au contraire, aller plus à fond dans ses engagements et vivre de ses engagements à fond. Voilà, c'est permettre au maximum de gens de vivre des expériences qui nous paraissent complémentaires à l'école dans des parcours d'apprentissage.
2: Alors, il y a une spécificité de la MJC Prévert, il y a quatre secteurs dont un cinéma et une radio. Comment ces secteurs ils s'inscrivent dans la démarche de la MJC vers les habitants?
3: Justement parce qu'elle participe d'un projet cohérent. Cette année, pas mal d'acteurs de la maison ont souhaité justement réaffirmer un projet cohérent dont on a dit qu'il s'articulait autour de quatre ambitions, quatre verbes un peu majeurs. Découvrir, permettre de s'exprimer, permettre d'expérimenter, permettre de coopérer. Et le cinéma, la radio, comme les autres secteurs, participent de ces dimensions-là. Le cinéma parce qu'il parle la fenêtre qu'il offre sur le monde et parce qu'il permet aussi à plein de gens de s'engager. Des bénévoles s'engagent pour les programmateurs, des associations organisent des ciné-débats, etc. Et pour la radio, parce que c'est un espace privilégié d'expression des pluralités d'opinions, de mise en débat, de prise de conscience du monde, de permettre au plus grand nombre, là aussi, d'affiner son rapport au monde et tenter chacun à sa place de le transformer un petit peu. On est dans un contexte un peu particulier où il y a pas mal de pression qui entoure nos projets. Alors il y a des pressions économiques puisque les finances publiques sont extrêmement mises sous tension par une lecture de l'économie publique qui sont liées à la dette ou à ce genre de considération qui fait qu'un certain nombre d'administrations ou de collectivités réduisent énormément leur soutien à nos secteurs. La pression que l'on a et l'engagement qui nous est demandé à prouver, justifier l'intérêt et l'impact de ce qu'on fait, à l'économiser, etc., rendent effectivement nos engagements plus délicats et parfois nous décalent un peu de ce que nous aimerions être notre engagement principal. Là encore, hein, ouvrir les portes au plus grand nombre pour faire des tableaux Excel et des fois se prendre des restrictions financières qui peuvent nous mettre en difficulté.
2: Donc si demain les missions de la MJC étaient compromises, menacées, si elles étaient plus possibles, qu'est-ce que ça produirait comme effet sur le territoire ?
3: Évidemment, une capacité de levier bien moindre. Tout ce que nous faisons, nous, c'est de faire des effets levier pour des enfants, des jeunes, des adultes, des bénévoles, des militants, des familles, etc. Et ben, ça limite l'effet de levier, c'est-à-dire notre capacité à accueillir, notre capacité à accompagner, notre capacité à former, notre capacité à faire vivre des expériences. Toute attaque et toute diminution de notre capacité d'action grève notre possibilité de faire levier.
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1: Bonjour à toutes et tous, bienvenue dans l'agenda de Radio Alto, les bons plans des Bauges et c'est parti! Jeudi 2 juillet, à 11h et à 18h, les passerelles scientifiques du jeudi ont lieu à la maison Faune-Flore d'école. Le thème de la semaine est une usine chimique au cœur des cellules végétales. En effet, la couleur verte des plantes cache une diversité de composés utilisés pour attirer, séduire, repousser, empoisonner. Venez découvrir cet arsenal de molécules et comment la science les étudie. C'est la dernière date des post-laborèmes, les after-work musicaux au pôle, avec Aitawa, un groupe afro-colombien. Dès 18h, ouverture des after-work avec buvette, petite restauration, espace enfant, marché de créateurs. Et à 19h30, le concert démarre. C'est gratuit. Les jeudis rugissants démarrent à la Lanterne qui rugit, la librairie associative de l'Échrenne. Il y aura un concert de Elia la Bouclée qui fait des chansons actuelles d'influence pop, rock et groove à 19h30. L'entrée est libre, participation au chapeau pour l'artiste, petite restauration et buvette sur place. Vendredi 3 juillet, de 16h à 19h, don du sang à la salle des fêtes du Châtelard. La brasserie du Merle lance ses concerts d'été du vendredi avec une ouverture de bar à 18h et un concert vers 20h. Ce vendredi, ils accueillent Balancez vos âmes pour une musique bal folk qui emprunte et explore le répertoire des violoneux savoyards. C'est le lancement du Festifecle, les repas-concerts live tous les vendredis de l'été dans les établissements de la FECLA. On commence à la boulangerie Le Caprice des Neiges avec les Folies de Bérengère, de la musique pop-rock-folk. Il faut réserver auprès de la boulangerie, directement au 04 79 26 11 90, car le nombre de places est limité. Il y a aussi un concert à Doucy-en-Bauge à 20h avec les musiciens de l'Orchestre d'Harmonie de Gruffy, de l'ensemble de musique traditionnelle Zik Dance et le Chœur d'Hommes du Semnoz. Samedi 4 juillet, le Festival des Petits Baroudeurs aura lieu sur le plateau nordique de Saint-François-de-Sales avec une montagne d'expériences comme la grimpe dans les arbres, de la rando avec des ânes, de l'aquarando, de la via ferrata. Il est également possible de bivouaquer pour profiter des soirées astronomie, récits d'aventure et veiller au coin du feu. Détails des horaires et inscriptions sur le site lespetitsbaroudeurs.com. La commune d'École inaugure sa nouvelle mairie et bibliothèque à 11h en présence des représentants des financeurs. Dès 19h, soirée de village à la salle du foyer communal de Cusy avec une ambiance garantie par le DJ Max Gray qui fera danser toutes les générations sur la piste. Un feu d'artifice sera tiré dans la soirée. Dimanche 5 juillet, de 10h à 13h, Rancard du Parc, un pas, une plante, tissage de mots à La Motte-en-Bauge. Au fil de l'eau, explorez les plantes comestibles et médicinales avec vos sens et les encres végétales. Laissez-vous inspirer, écrivez, puis terminez par une dégustation des saveurs végétales. C'est à partir de 8 ans, au tarif de 2€ par personne, sur inscription auprès du parc. À partir de 10h30, concert et brunch jazz au Bistrot Vapeur avec un duo de trompette et de guitare pour une matinée jazz accompagnée d'un petit déj anglais. Le Trail des Bauges, l'événement sportif devenu incontournable dans le massif, accueillera pour cette 8e édition 700 coureurs qui s'élanceront sur des distances allant de 10 à 48 km. Il y aura également une initiation à la marche nordique et un biathrail, le tout dans un esprit festif et convivial, avec une buvette et un stand de restauration. Voici maintenant quelques annonces générales qui touchent l'ensemble du massif. Toute la semaine, en raison du tournage de la série télé produite par Arte, le stationnement et la circulation seront difficiles sur la commune de Jarzy. Et pour ceux qui veulent sortir du massif, le samedi 4 juillet, de 9h30 à midi, il y a un rancard du parc à Doussard, dans la réserve naturelle du bout du lac d'Annecy. Cette activité, sentir et toucher le vivant, est destiné aux familles avec des enfants et proposera de la poésie, des jeux d'observation et des contes pour explorer et apprendre à connaître ces espèces fascinantes. C'est 2 euros par personne sur inscription auprès du parc. C'est fini pour l'agenda, mais venez nous rejoindre à la radio pour participer à des émissions ou en proposer de nouvelles. Dorothée recherche des invités pour son émission Amitié. Seul, à 2, 3 ou 4, venez échanger autour de votre amitié. 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

0: Les offres d'emploi sont diffusées par l'association Les Amis des Bauges au Châtelard et sont affichées dans les 14 mairies, les bureaux de poste ainsi que sur leur site amidesbauges.org. L'entreprise Franconi Voyage aurait besoin de conducteurs et conductrices d'autocars pour travailler au Châtelard avec un poste en CDI à 35 heures par semaine. L'ADMR des Bauges recherche des aides à domicile et des auxiliaires de vie scolaire pour travailler sur le secteur du Massif des Bauges en CDI, en CDD ou en complément d'activité. La mairie de Léchaud propose une offre d'agent polyvalent des interventions techniques pour un poste à 21 heures hebdomadaires. La commune d'École publie également une offre d'agent d'entretien en CDD. La future Marpa de Jarzy a publié deux offres, la première en tant que cuisinier ou cuisinière, en CDI à temps plein, 35 heures par semaine, et la deuxième en tant qu'accompagnateur ou accompagnatrice de vie et de lien. C'est un CDI à 35 heures. La ferme de la Manse aurait besoin d'un commis de cuisine ou d'un cuisinier pour travailler à Hayon-le-Jeune en CDD pour remplacement d'arrêt de maladie. Le GAEC des Neiges recherche un salarié agricole en exploitation laitière pour travailler à Jarzy en CDI à temps plein. Vous êtes animateur petite enfance, répondez à l'offre d'emploi proposée par les Amis des Bauges pour travailler à la Farandole au Châtelard en CDI à temps partiel. La mairie d'Hayon-le-Jeune propose deux postes, agent administratif accueil caisse et ménage caisse pour la piscine municipale dans le cadre de sa saison estivale. Des postes situés à Hayon-le-Jeune. Chambéry-Montagne propose une offre de conseiller séjour pour travailler à la FECLA et au Revard en CDD à 35 heures par semaine. La fondation Alia pour les Pas de Maurice Perrier aurait besoin d'une maîtresse de maison, homme ou femme, pour travailler au Châtelard. La boulangerie Savoyarde propose une offre de poste d'expédition vente-entretien afin de travailler à École en Bauges en CDD puis CDI à 35 heures par semaine. L'auberge d'Hayon et d'ailleurs propose plusieurs offres d'emploi, à commencer avec un employé polyvalent en CDI, un réceptionniste en CDD pour la saison d'été et un chef de rang en CDI. La SEM des Bauges propose une offre d'attaché de communication commerciale, homme ou femme. C'est un emploi à durée déterminée de 3 mois renouvelable. Le syndicat de la TOM des Bauges aurait besoin d'un animateur-animatrice pour travailler au Châtelard sur un poste à CDI à temps plein. Enfin, le groupe scolaire des Hautes-Bauges, situé à École, recherche un adjoint technique territorial des établissements d'enseignement. C'est un CDD d'un an à pourvoir au 1er septembre. C'était les offres d'emploi proposées par les Amis des Bauges, à retrouver en ligne sur leur site amidesbauges.org ou sur les panneaux d'affichage, que ce soit dans les 14 mairies, les bureaux de poste ou au siège des Amis des Bauges au Châtelard. 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
0: Pour sa dernière chronique de l'année, Sébastien nous emmène hors les murs à l'école du cœur de Rossane, située au Châtelard.
4: Nous voilà arrivés à l'école du Châtelard. Et aujourd'hui, les enfants, on va parler du...
5: Martinet noir.
4: Vous êtes parfaits. Alors, qu'est-ce que vous savez sur le martinet noir? Dis-moi.
6: Qui se pose jamais sur seul.
4: Oui. Il se pose jamais au sol.
6: Il dort la moitié du cerveau, il dort en l'air.
4: Voilà, donc il monte très haut, il s'endort, la moitié du cerveau, une moitié du cerveau dort, l'autre moitié regarde ce qui se passe pour pas rentrer dans un avion, et ensuite il recommence avec l'autre moitié pour pouvoir dormir, parce qu'il ne se pose pas pour dormir. Alors ensuite, quoi d'autre?
6: Il migre.
4: Oui, et pourquoi il migre, tu sais?
6: L'hiver, eh ben, il n'y a pas d'insectes à manger.
4: Et voilà, donc il va chercher les insectes là où ils sont, en Afrique. Quoi d'autre?
6: Ils sont noirs et blancs.
4: ils sont noirs avec la gorge un petit peu grise. Et ceux qui ont le ventre tout blanc, ce n'est plus le martinet noir, c'est une autre espèce, le martinet à ventre blanc. Quoi d'autre ?
6: Ils vibrent des ailes.
4: Oui, ils battent pas des ailes en faisant des grands mouvements. On a l'impression que les ailes, elles bougent jamais. Et en fait, elles vibrent tout doucement. Et c'est ce qui lui... Enfin, non, très rapidement, mais ça ne se voit pas. Et c'est ce qui fait qu'on voit très bien cette forme en faucille.
6: Il boit comme un canadair.
4: Alors, ça... il boit comme un canadair, exactement. Il arrive à la surface de l'eau. Il ouvre la gueule, il récupère de l'eau et hop, il repart de... plus loin, et comme ça, il aura bu. Comme font les canadaires, comme font les hirondelles et comme font les chauves-souris.
6: Ils volent très haut.
4: Ils volent très très haut, oui, ça c'est vrai. Ils volent très haut pour aller chercher les insectes et pour dormir.
6: Ils se posent que pour... Juste pour faire ses petits.
4: Exactement, parce que c'est pas possible de faire ses petits en l'air. Et ensuite ?
6: Il vit en colonie.
4: Et il vit en colonie, c'est un animal qui aime bien avoir plein d'autres individus de son espèce à côté de lui. Et c'est une espèce qui est... Parfait. On est là à la première colonie de martinet noir du Châtelard, qui est au Crédit Agricole, sous la gouttière.
7: Et les mamans, là, elles peuvent être reparties du nid aussi, enfin les femelles.
4: Là, hop, on n'en voit pas. Là, je pense que les femelles, elles sont encore au nid. Soit elles sont encore en train de couver, soit les petits sont vraiment tout petits, et donc elles restent au nid.
7: Okay.
4: Et c'est le mâle qui nourrit, ou elle sort, mais juste un petit moment pour se nourrir, et elle y retourne.
8: À peu près le moment où elles sont ici.
4: Eh bien, les martinets, c'est des oiseaux qui arrivent le plus tard dans la saison. Donc, ils arrivent en avril, fin avril, et ils repartent le plus tôt, juillet, août. Ils sont déjà repartis. Alors, on en voit encore un peu jusqu'en septembre, mais c'est ceux qui ont la plus courte durée sur place ici pour faire leurs petits. Ouais. Et donc, pas de temps à perdre. Hein. Dès qu'ils arrivent, ils s'y mettent, ils rénovent un peu le nid, ils s'accouplent et ils font les petits.
7: Parce que c'est par rapport à leur taille et leur migration, elle est plus longue que certains autres oiseaux, comme ils sont petits. Pourquoi ils partent si tôt ?
4: Oui, bon, on ne sait pas trop.
7: Ah.
4: Mais alors, on peut se douter que comme ils sont strictement insectivores, que les insectes qui volent, ils trouveront moins d'insectes que, par exemple, d'autres oiseaux migrateurs comme le rouge-queue noir qui va réussir à aller chercher des chenilles sur les branches, okay, ou des choses comme ça. Lui, comme il prend que ce qui vole en l'air, il faut qu'il fasse chaud. Et donc, la période, elle est forcément réduite.
9: J'aimerais savoir si les martinets sont présents quand il y a un secteur à hirondelles.
4: Oui, les martinets, il peut y avoir une colonie où tu as et des martinets et des hirondelles. Alors, les hirondelles, elles font leur nid en terre. Et les martinets, s'il y a des fissures dans le mur, ils feront leur nid dans la fissure.
7: Et là, ici où on est, ils reviennent... Tu les as déjà observés depuis plusieurs années.
4: Oui, c'est ça. Généralement, ils reviennent à la même colonie. C'est chez eux. Et après, ils vont en vacances dans le sud.
7: Des grandes vacances.
4: Des grandes vacances. Ça fait rêver, hein.
7: Ils sont enseignants, non?
4: Et ensuite, hop, ils reviennent ici pour nicher.
7: Oui, parce que les petits qui auront grandi ici retrouveront la route de l'endroit où ils sont nés.
4: Et bien souvent, en fait, ils vont migrer ensemble. Tout le groupe va migrer ensemble. Donc, les petits vont... suivre avec leurs parents et vont revenir avec leurs parents. Et de toute façon, ils enregistrent le chemin. Ouais. Et les enfants ? Ouh !
7: Les enfants !
4: Tout à l'heure, quelqu'un m'a parlé du réchauffement climatique. Et des fois, on ne se rend pas compte de l'effet que ça peut avoir. Est-ce que c'est vraiment important ? Est-ce que c'est vraiment grave ?

0: du mal à rester sous les tôles ou sous les... Comme ils sont très très près du toit, généralement, ça fait des dégâts.
1: Et comme ils mangent que des insectes volants aussi, on sait que les insectes volants, ils sont en très grosse diminution. Il y en a beaucoup moins qu'il y a quelques années.
0: Eh bien, il y a beaucoup moins de martinets aussi.
1: Ils souffrent aussi complètement. Du manque de nourriture.
0: Comme tous les petits oiseaux, les populations diminuent parce qu'il y a un manque d'insectes.
2: Moi, je voulais savoir si les martinets mangent les mouches.
0: Ah oui, oui. Eh bien, ils mangent les mouches, mais c'est plutôt le boulot des hirondelles, ça. Et de l'hirondelle rustique, entre autres. Les martinets, ils vont manger des insectes qui sont plus petits et qui se laissent voler dans l'air. Et c'est pour ça qu'ils sont très hauts en altitude.

0: là, les enfants, on a vu quoi comme espèce? On a vu le martinet et l'autre qui se pose sur le moineau. Voilà. Donc, on voit ces deux espèces et ces deux espèces qui ne cohabitent pas forcément bien. C'est-à-dire que l'un peut prendre la place de l'autre et inversement. Alors, le moineau, il est un petit peu favorisé puisqu'il reste ici, il migre pas. Donc, il peut commencer à installer son nid et il va bien le défendre quand les martinets vont arriver. Ouh là, là, il y a eu un joli petit vol. Mais ça arrive que les martinets soient un petit peu têtus et arrivent à faire déguerpir le moineau pour prendre la place. Donc c'est un petit peu... bon voilà, ils chamaillent pour les places, pour nicher. Ah, c'est l'histoire de l'épuisement. Et ben non, ils ne sont pas épuisés. Comme toi, tu tiens debout toute la journée, et ben eux, ils tiennent en vol toute la journée. Et tout leur corps est fait pour que ça marche. Des bons muscles pour les ailes, un corps léger, et du coup ça marche bien. Et si vous, on peut voir, alors pas à cette époque, et encore que, mais un petit peu plus tard dans la saison, des martinets qui viennent, ils battent des ailes devant la façade, et ils repartent. Ils rentrent pas dans les trous. Et bien ça s'appelle les affleurants. Ils viennent juste affleurer les façades, c'est des oiseaux qui sont encore pas capables de se reproduire, mais qui commencent à regarder et à chercher pour les années à venir, quand ils seront capables. En fait, ils visitent un petit peu pour savoir quelle maison ils vont utiliser les années à venir. Donc, ils viennent, ils regardent, ouais, ça a l'air sympa, hop, ils partent. Et ils font comme ça sur toutes les fenêtres. Et comme ça, ils voient l'année prochaine où est-ce qu'ils pourront venir ou pas. Donc là, hop, le petit moineau qui était posé sur la fenêtre, là-haut, et qui a sans doute son nid. Là, c'est le coin des moineaux. L'autre côté, c'est le coin des martinets. Oui.
1: Entre moineaux, ils s'entendent bien.
0: Entre moineaux eux-mêmes ? Ça va à peu près, parce que c'est une espèce où, pareil, qui vit un peu en colonie, mais ils aiment bien quand même se râler les uns sur les autres. C'est un peu des râleurs, les moineaux. Hein.
2: Les enfants, vous rappelez la consigne que vous a donné Sébastien, c'est de regarder si vous voyez
0: des martinets qui arrivent et à quelle fenêtre.
1: Et comment ils arrivent à aller dans notre pays et revenir pile au même endroit sur la même maison?
0: Eh bien, alors les premiers, on ne sait pas comment ils ont fait, mais en tout cas, les petits, ils suivent les parents.
1: Et les parents, comment ils font?
0: Eh bien, les parents, ils savent. Comme toi, les parents, ils ont un GPS. Voilà, ils ont un GPS, ils tapent Afrique du Sud, et hop là, ça trace direct. Non, ben les parents, quand ils étaient jeunes, c'est leurs parents qui les ont emmenés, et ils ont retenu le parcours. Ah, ils sont fortiches. Hein. Nous, on a besoin de GPS, eux, ils n'en ont pas besoin. Ils savent très bien où est-ce qu'il faut aller, comment il faut aller. Et c'est l'histoire de la concurrence des emplacements pour le nid de martine noire et de moineau. Si on laissait suffisamment d'espace libre, si on posait suffisamment de nichoirs, ben, y aurait de la place pour tout le monde et au moins il n'y aurait plus cette concurrence. Ça permettrait de limiter au moins un des facteurs de baisse des populations des oiseaux.
2: Est-ce que les nichoirs que les élèves ont fabriqués, ils vont être uniquement habités par les martinets noirs? Le moineau, il n'aime pas ce nichoir.
0: Eh ben, il peut, mais sauf que c'est quand même assez rare que les moineaux, ils aillent nicher si haut.
2: Ah.
0: Ils aiment bien quand même un peu plus bas. Et donc, dans les clochers d'église, c'est quand même relativement haut.
2: Okay.
0: Mais on ne peut pas s'assurer que ce ne soit pas eux. Ça peut être eux.
2: D'accord.
0: Même si c'est fait pour le martinet noir, ça peut être les moineaux qui viennent dedans.
1: Comment les parents d'avant, comment ils sont nés?
0: Comment ils sont nés? Ben, c'est comme la poule et l'œuf, on ne sait pas trop qui est né en premier. C'est grand... Non, mais là, on est dans la philosophie et j'aime beaucoup.
2: C'est le thème du jour.
0: Ah, ben oui. Ah, oui, c'est vrai. C'est le bac aujourd'hui.

0: on a fait le tour des façades de la maison et on a regardé combien il y avait de martinets qui rentraient sous une fenêtre.
1: Moi, j'en ai vu 5.
0: 5, en effet. 2 sur cette façade, 2 derrière et 1 sur le côté. Donc maintenant, on va saisir la donnée sur Naturalist qui permet aux scientifiques d'utiliser ces données pour étudier les martinets. Alors, on appuie là sur ce petit logo Naturalist. On appuie sur la petite, le petit symbole plus. Ça veut dire qu'on va mettre une observation en plus. C'est une saisie isolée. Donc, on appuie là. Et voilà. Et là, vous avez vu, il m'a placé directement. Vous lisez quoi là? Le chat.
1: Le châtelard.
0: Voilà. En fait, comme il y a le GPS dans le téléphone, il m'a placé pile au bon endroit. Ouh là là. Ah, ça y est. Ils ont revu d'autres martinets. Donc, on est au châtelard. Ensuite. 7. Oh là là, incroyable.
1: Et t'as mis...
0: Hop là. Il vient de rentrer en haut à gauche. Là, j'ai vu.
1: 8.
0: Donc, suivant, on tape le nom de l'oiseau qu'on a vu, martinet.
1: Ça fait 9. On en a revu un, 9.
0: Martinet noir. On tape le nombre d'individus qu'on a vu. Allez, on en a vu au moins 8.
1: Non, 9.
0: Non, mais 8, c'est le nombre d'individus qu'on a vu voler. On fait suivant. Après, ce qui intéresse les scientifiques, c'est de savoir à quel niveau de nidification on est. Est-ce qu'on a juste vu un oiseau passer ou est-ce que... on est sûr qu'il y a un nid. Et ben nous, là, on a vu qu'on était sur un adulte gagnant ou quittant un site de nid. Et on peut estimer... Alors là, c'est combien de nids on a... Combien alors on en a
2: 9. En haut à gauche, j'ai l'impression.
0: Donc ça fait 6.
1: Ça
0: ferait 6. On met 6, on met enregistré, on appuie là. Et voilà, on a enregistré la donnée. Les scientifiques n'ont plus qu'à utiliser ce qu'on a observé. Donc on a aidé les scientifiques à travailler sur le martinet noir. Classe, non? T'as déjà fait? C'est chouette. Hein. Et bien voilà, nous sommes de retour dans la classe. On a vu plein de martinets noirs. On a vu beaucoup d'emplacements de nids. Et je vais vous dire un secret, vous ne le dites pas à ceux qui écoutent Radio Alto. Hein. Vous ne le dites pas. En fait, les chroniques, elles sont enregistrées. Et celle-ci, elle va être diffusée la dernière semaine d'école. Donc, je pense que tous ensemble, on va souhaiter de bonnes vacances aux auditeurs de Radio Alto. Vous êtes prêts à dire bonnes vacances? C'est parti.
3: Bonnes vacances.
0: Et vive le martinet noir. À bientôt, les enfants.

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0: Bonjour, bonjour à tous. C'est Cécile de La Vie en Rose, mais pas que. C'est ma dernière émission aujourd'hui. En 2021, je suis venue ici pour la première fois dans les studios de Radio Alto et j'avais été interviewée par une animatrice qui n'est plus là aujourd'hui et j'avais parlé de ce métier de conseillère conjugale et familiale qui était assez neuf pour moi. Et puis après, j'ai écrit des chroniques, j'ai interviewé à mon tour des professionnels. Aujourd'hui, je vais effectivement recevoir Élise, qui est conseillère conjugale. Nous avons fait notre formation ensemble, il y a ça pas mal d'années déjà. Donc on est toutes les deux conseillères conjugales et familiales, mais on travaille totalement différemment. Peut-être pas totalement, on va voir. L'idée de cette dernière émission, c'est un peu de boucler la boucle. Et il s'agit effectivement de regards croisés sur un métier qui est ce métier de conseillère conjugale et familiale. Alors, tout d'abord, bienvenue Élise. Bonjour Élise.
1: Bonjour Cécile.
0: Donc, on va d'abord demander à Élise qu'elle puisse se présenter un petit peu. Et puis après, voilà, vous avez l'habitude de voir comment je fonctionne. On va dérouler plusieurs thématiques. Du coup, Élise, qui es-tu ?
1: Alors, je m'appelle Élise, je suis conseillère conjugale et familiale. Ça a été un assez long parcours pour moi, en fait, d'arriver jusqu'à ce métier. J'avais vraiment commencé mes études. J'étais très intéressée par les sciences humaines et sociales. Donc, assez rapidement, je me suis dirigée vers la psychologie, les sciences cognitives. Et j'ai fait une grande découverte quand j'avais 18-19 ans, qui s'appelait les constellations familiales. Donc pour moi, ça a été un véritable travail d'introspection personnelle qui m'a beaucoup fait avancer. Au fur et à mesure de mes études, j'ai à un moment donné fait une petite pause et en recherchant un peu quel pouvait être un peu pour moi un cadre, on va dire...
0: Légitime,
1: peut-être, je dis.
0: Peut-être, ouais.
1: Un cadre légitime. Je me suis tournée vers le conseil conjugal et familial parce que ce qui m'intéressait vraiment, c'était cette approche autour de la relation. Cette approche autour de la relation de tout ce qui est autour de la vie affective, relationnelle et la sexualité. Donc, c'est ce qui m'a amené à un moment donné à choisir ça.
0: À choisir cette formation et du coup ce métier, là où on s'est rencontrés effectivement. Mmh. Alors, on va un petit peu échanger autour de le conseil conjugal, la thérapie, la sexothérapie, l'entretien d'aide. Et est-ce qu'il y a des différences entre tout ça ? Alors d'ailleurs, à ce sujet, hier soir, j'ai réécouté cette fameuse interview que j'avais faite en novembre 21, où je disais un peu une bêtise, mais j'étais jeune professionnelle, donc je suis toute excusée, mais je vais la corriger aujourd'hui. En fait, je disais qu'il y avait une différence entre la thérapie conjugale et le conseil conjugal, parce que le conseil conjugal, c'était s'intéresser aux liens entre les personnes. Sauf qu'en fait, la thérapie conjugale, c'est aussi s'intéresser aux liens entre les personnes. C'est vrai que depuis que j'ai fini ma formation de conseil conjugal en octobre 2020, j'ai fait une nouvelle formation qui était vraiment centrée sur la thérapie conjugale. Et voilà, je me suis rendu compte que finalement, la thérapie et le conseil conjugal, même s'il y a des différences, ça se ressemble quand même. Alors voilà, alors la thérapie, la sexothérapie, l'entretien d'aide... les constellations familiales, est-ce que tu peux nous en dire plus ? Et bon, d'ailleurs, bon, tu exerces à Chamonix, Élise, alors c'est un petit peu loin des Bauges, mais voilà, sait-on jamais, ça peut peut-être être aussi un endroit ressource pour les gens qui nous écoutent. D'ailleurs, il n'y a pas que les gens des Bauges qui nous écoutent. Donc, est-ce que tu peux un petit peu nous parler de ta pratique et de ce que tu as pu développer ? Alors voilà, les constellations familiales, mais aussi la sexothérapie, puisque tu as une formation. Voilà, est-ce que du coup, tu peux un petit peu plus nous développer tes activités professionnelles ?
1: Alors, ce qui est vraiment central pour moi, c'est la relation. C'est comment relationner. Et ce n'est pas forcément travailler sur soi, c'est vraiment apprendre une autre façon de faire pour vivre la relation avec beaucoup plus de légèreté, de spontanéité et de paix. Souvent, ce que je propose aux personnes qui viennent me voir, souvent des couples qui traversent des crises ou des situations complexes, c'est de venir méditer sur la fin de la relation pour ouvrir vraiment les possibles, en fait, sortir des attentes et des projections qui peuvent se faire dans leur situation. Et plutôt que d'être dans des approches, dans des attentes où on va vraiment créer des reproches, des ressentiments, finalement, on se retrouve à ce que ni l'un ni l'autre ne se sent aimé, reconnu ou vu, en fait. Et l'idée, à la fois dans cette façon de comment relationner différemment, comment intégrer les constellations aussi familiales dans ma pratique, c'est de pouvoir redessiner peu à peu les contours individuels, nos propres contours, et les contours, comment on va pouvoir voir une nouvelle version de notre partenaire, de la personne qui vit au quotidien avec nous. Et c'est réellement une opportunité de comment s'ouvrir à l'autre. Et c'est là où, pourquoi les constellations familiales, elles sont importantes pour moi, c'est que justement, c'est une pratique qui permet de passer d'acteur à spectateur de notre situation. En fait, ce qui se passe souvent, c'est que dans notre quotidien, on va mettre plein de choses en place pour justement éviter de ressentir ce qu'on traverse dans le quotidien, en fait.
0: Alors, c'est drôle ce que tu dis, je me permets de rebondir, parce que venir un couple qui vient te voir alors qu'il est en crise et qu'a priori, il a plutôt envie que sa relation, elle continue. Toi, tu lui reparles de la fin. Du coup, tu leur proposes, j'ai bien compris, l'idée qu'ils vont pouvoir relationner et faire autrement. Puisque moi, des fois, je leur dis, vous êtes là aujourd'hui, c'est parce qu'en fait, ce que vous avez déjà essayé, ce que vous avez déjà mis en place, finalement, ça n'a pas fonctionné. L'idée, c'est pas de faire comme avant, mais comme un après qui sera après la crise. Alors, je pense par exemple à beaucoup de situations où il y a de l'infidélité. L'infidélité qui est à un moment où il y a eu trahison, où il y a eu rupture dans le contrat. Voilà, les couples ont des mots différents pour le dire. Ils me disent, il faut qu'on revienne à la situation d'avant. Et moi, je leur dis, la situation d'avant, on la connaît, c'est celle qui est vous vivez là aujourd'hui. L'idée, c'est plutôt d'inventer un comme après. Est-ce que c'est un peu la même idée que toi, tu ouvres du coup?
1: Oui, c'est ça. C'est vraiment les amener à voir que quelque part, on peut arriver à un moment donné à la fin d'un cycle et à la fin de quelque chose. Et si on vient méditer sur ça au quotidien dans notre relation, ça nous permet de sortir de ce qu'on croit sur l'autre, ce qu'on imagine sur l'autre, et d'ouvrir à ce que finalement l'autre puisse aussi retrouver sa propre liberté, liberté d'être en fait. Et peu à peu retrouver vraiment du lien et de la connexion dans la relation.
0: D'accord. Et alors, l'outil, donc, j'imagine que les constellations familiales, c'est quelque chose que tu considères comme un outil. En quoi il t'est utile? Alors, est-ce que tu peux brièvement quand même expliquer déjà ce que c'est que la constellation familiale? Et puis du coup, comment toi, tu peux t'en saisir et comment tu t'en saisis et comment tu les aides?
1: Alors, la constellation familiale, c'est une thérapie brève, orientée solution, et qui va vraiment permettre de prendre du recul sur une situation. C'est quelque chose qui peut être travaillé en groupe ou de façon individuelle. Et moi, j'aime beaucoup le travailler de façon individuelle pour simplement amener aux personnes ce processus de passer d'acteur de sa situation à spectateur de ce qui se passe, en fait.
0: Être spectateur avec le but après d'être acteur différemment, ça, c'est quoi le but d'être spectateur de sa situation?
1: Le but d'être spectateur de sa situation, c'est d'observer ce qui peut justement les traverser, en fait. C'est dans cette idée que les gens vont être dans un cycle. C'est-à-dire, il y a toujours un déclencheur qui va amener à une pensée, une croyance, une émotion. Et finalement, on trace comme ça des schémas qui se répètent et ce qui se répète indéfiniment dans la relation, en fait, parce que on s'est structuré d'une certaine façon, on a appris, on a appris la relation, voilà, dans notre plus petite enfance, et que finalement on réitère une façon d'être en relation. Et du coup, cette observation, elle va venir permettre d'observer nos pensées, nos émotions, nos sensations. Et une fois qu'on a déjà observer et qu'on se retrouve non plus comme acteur mais spectateur, on devient témoin de ce qui se passe. Donc c'est déjà une première prise de conscience, en fait, d'être « Ok, quand je suis avec toi en relation, voilà ce qui me traverse, voilà ce que je pense, voilà ce que je ressens. » Et de pouvoir voir que l'autre aussi traverse des choses, il ressent, il pense certaines choses. Et ça permet déjà de poser, de prendre conscience de ce qui se passe pour l'un et pour l'autre, et de sortir parfois des schémas répétitifs qui se mettent en place. Donc il y a vraiment cette première phase d'observation, et ensuite on commence à passer à Qu'est-ce qu'on met en place pour que ça puisse bouger, en fait.
0: Voilà, pour que ça soit différent.
1: Pour que ça soit différent.
0: Puisque effectivement, ce qui a amené le couple, c'est la répétition de ce schéma qui était peut-être là depuis longtemps, mais qui était acceptable. Ou quand il y a effectivement des crises, hein, on sait, il y a des moments de fragilité hein, dans le couple. Tu as pu repérer ça, des moments où les gens viennent, les clients viennent plus par rapport à la tranche d'âge, par rapport à comment du coup, est-ce qu'il y a des choses un peu transversales?
1: Les gens viennent dans des périodes de crise, quand il y a eu un événement particulier ou quand ils ont été particulièrement, bouleversés par l'arrivée d'un enfant, d'un deuxième enfant, quand il y a des infidélités. Et puis souvent, les gens viennent aussi en individuel suite à des ruptures, par exemple, parce que ils ont été tellement bouleversés, ils n'ont plus forcément la compréhension de qu'est-ce qui s'est passé, qu'est-ce qui fait qu'ils en sont arrivés là à ce moment-là, et ils commencent à se questionner sur eux-mêmes. Et c'est souvent un événement, une situation de crise ou un questionnement intérieur qui amène les gens à comprendre, à venir pour essayer de comprendre et surtout à faire évoluer les choses. Parce qu'ils n'ont plus envie de recommencer de la même façon. Ils ont envie de pouvoir évoluer, d'avoir des nouvelles compétences dans leur relation.
0: Oui, c'est ça. Ce qui fait du coup bien remettre l'accent sur le fait que le conseil conjugal, du coup, qui peut devenir ce qu'on appelle l'entretien d'aide, la relation d'aide, ça s'adresse aussi à des personnes seules et pas que, effectivement, à des couples où on va être plutôt sur la thérapie de couple. C'est intéressant cette idée de l'observation. Moi, parfois, c'est ce que j'explique aussi aux couples. Je leur dis, avant de répondre, avant d'être là tout de suite dans la réponse du tac au tac, prenez un dixième de seconde. Des fois, je leur prends l'exemple mon père, il me disait toujours quand j'étais petite et que je parlais trop, de tourner ma langue 7 fois dans ma bouche avant de parler. Du coup, d'avoir cette espèce de un peu de méta, où on se regarde un petit peu, où du coup on s'extrait un petit peu, et où du coup, quand il y a des couples, c'est très très tendu, les repas par exemple, qui sont quand même des moments familiaux excellents pour que ça se passe pas très bien, et où du coup, il y a des couples qui peuvent s'attraper à ce moment-là, l'idée de pas répondre tout de suite, de prendre un petit peu de recul. C'est un peu cette idée-là aussi. Alors ça, toi, quand on est en séance, on le propose ça aux gens. Et puis on leur demande d'observer la réaction de l'autre, etc., etc., puis de faire ce recul. Mais c'est des choses aussi, en tout cas moi, c'est vraiment des choses que j'essaye de leur donner à la maison. Parce que l'idée quand même, c'est qu'on n'est pas, on en parlait tout à l'heure, on va pas être là dans leur vie tout le temps à tous ces clients. D'abord, on pourrait pas. Et il y a bien un moment où il faut qu'ils se saisissent aussi d'outils. Comment tu es, toi, par rapport à... Est-ce que tu es une conseillère conjugale qui donne des exercices, entre guillemets, des devoirs? Comment est-ce que, du coup, les gens, tu les aides à s'approprier parce que là, on est dans la théorie, c'est-à-dire que du coup, ils s'observent, ils vont après modifier. Oui, bien sûr, sauf que du coup, on les voit une fois, une heure, tous les semaines, tous les 15 jours, il faut qu'ils travaillent, entre guillemets. En tout cas, il y a des choses à appliquer à la maison. Quelle conseillère conjugale tu es, toi ?
1: Alors moi, les outils, il y en a des dizaines et des dizaines qui peuvent exister. Mais ce que je trouve intéressant, c'est de pouvoir leur apporter ceux qui vont leur permettre à eux de faire l'expérience et de mettre en lumière leur comportement, en fait. Donc, c'est très, très divers et varié. Et ce qui est vraiment fondamental pour moi dans ma pratique, c'est qu'ils puissent intégrer ce processus d'être acteur à observateur, de devenir témoin des choses. Donc, au fur et à mesure, j'ai créé pas mal de petits PDF, de petits outils qui peuvent ensuite emporter à la maison et qui leur permettent ensuite d'ouvrir un peu plus le dialogue entre eux, mais surtout de venir s'observer en intérieur. Souvent, je leur dis, mais à partir de maintenant, vous pouvez prendre un petit carnet, vous m'écrivez dans votre téléphone, après votre prochaine super dispute, vous notez vraiment qu'est-ce que vous avez pensé. Qu'est-ce que vous avez ressenti? Qu'est-ce qui vous a traversé dans votre corps, en fait, pour au fur et à mesure comprendre qu'est-ce qui se met en place à l'intérieur, comment tous nos mécanismes de protection se sont construits au fur et à mesure de notre enfance, etc. Et ça va vous permettre d'observer ces mécanismes-là qui viennent d'une certaine façon bloquer la relation. Et on va pouvoir premièrement prendre conscience et au fur et à mesure les observer et déconditionner ce qui se passe en fait.
0: Oui, tout à fait. C'est vrai que moi j'explique, d'ailleurs je le disais déjà dans la première interview, quand on rencontre quelqu'un, quand on a une relation avec quelqu'un, on s'auto-incarne pas, c'est-à-dire que du coup tout notre passé, tout notre mode de relation, tout comment on a été mise au monde par nos parents dans la relation, etc. Puis avec les autres personnes qu'on a déjà croisées, on se trimballe tout ça. C'est-à-dire que du coup, on a un sac à dos. Voilà, on n'est pas tout vierge quand on rencontre un chéri ou une chérie. Et on est dans des mécanismes complètement inconscients de reproduction, de comment on relationne, effectivement. Et puis, bon, voilà, au début de l'histoire d'amour, ben, on relationne bien, hein, parce que c'est tout beau, c'est tout rose. Et puis chacun, en plus, se montre quand même sous son meilleur jour, hein, parce qu'on a quand même tous un peu conscience de nos choses un petit peu moins jolies. Donc, on va moins les montrer. Mais à un moment, et surtout quand il y a des crises, et tu l'as dit, à la naissance du premier enfant, l'arrivée du deuxième, et l'infidélité, et puis voilà, puis le deuil, hein, la perte d'un parent, enfin voilà, toutes ces choses qui viennent bouleverser la vie, qui traversent nos vies à tous, et ben ça vient effectivement faire vraiment montrer, hein, ces modes de relation qui à un moment sont plus supportables pour l'autre. Et l'idée, c'est vraiment de leur proposer un nouveau mode de relation. Hein, c'est effectivement... Et alors, du coup, tout à l'heure, brièvement, tu as parlé de sexualité. Je sais que tu as fait une formation en sexothérapie. Comment, du coup, cette formation, qu'est-ce qu'elle t'a apporté? Comment tu t'en sers? Comment ça s'inscrit?
1: Alors, pour moi, la sexothérapie, ça m'a permis de venir intégrer de façon très pratique et ludique, justement, cette expérience de sortir de ces mécanismes ces mécanismes de défense où on est un peu dans des blocages, à comment rentrer réellement en lien et en connexion avec soi-même et avec notre partenaire, en fait. Et ça passe vraiment par comment venir identifier nos besoins, nos limites, les petits désirs qui nous permettent de remplir au final nos besoins fondamentaux, d'apprendre à s'écouter réellement, à se réguler. Et la régulation, elle passe vraiment par... oser ressentir, comment respirer les émotions. Et c'est ça qui est hyper intéressant en thérapie et dans ce qu'on peut proposer aux personnes, en fait. C'est des choses qu'ils n'ont pas l'habitude de faire. C'est toutes les choses qu'on va mettre en place pour éviter de ressentir. Et on a vraiment internalisé ce fonctionnement-là. Seulement, tout ce qu'on met de côté, une émotion qui serait un peu trop forte, elle ne part jamais réellement. Elle reste toujours planquée quelque part sous un tapis. Donc, c'est comment amener les gens à pouvoir créer un espace suffisamment sécurisant pour justement oser ressentir, oser vivre les émotions qu'on vit dans le quotidien, en fait.
0: Et alors, quand on parle de sexualité, c'est embêtant quand même de mettre à distance ses émotions, ses ressentis, parce que c'est un peu la base quand même de ce qui se passe dans l'intimité. Tout à l'heure, voilà, tu parlais aussi, enfin, quand on s'est vu toutes les deux tout à l'heure, tu parlais du psychotrauma, de l'importance d'avoir quelques données, hein, et quelques connaissances par rapport à ça, puisque on peut être amené à rencontrer des gens qui ont vécu de réels traumatismes et que ça a un impact et qu'on peut comprendre que du coup à ce moment-là il y a une protection par rapport à ressentir trop d'émotions et de sensations dans la sexualité. On va faire une petite pause musicale, on vous retrouve tout de suite.
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0: Alors, on vient d'écouter une chanson que tu as choisie. Élise, pourquoi tu as choisi cette chanson ?
1: Ah, c'est un album qui m'a beaucoup accompagnée l'année dernière. J'aime beaucoup Ben Harper. Et quand tu m'as proposé de réfléchir à une chanson pour aujourd'hui, je me suis dit que ça illustrait bien la relation amoureuse, en fait. Parce que c'est un album qui parle beaucoup de la relation amoureuse et un peu de toute la palette d'émotions qui est possible autour de ça.
0: Des relations, effectivement, puisque il n'y a pas que des relations à connotation positive, comme on dit. Bon, t'es donc une conseillère conjugale avec la même formation que moi. Moi, vous savez qu'effectivement, je travaille aussi bien en libéral, donc dans quelque chose de très classique qu'est la thérapie de couple. Et puis, j'accompagne aussi des femmes victimes de violences. J'accompagne des adolescents et des jeunes dans voilà ce qu'est la découverte et ce qui est une éducation un peu psycho-affective à la sexualité. Toi, je crois que tu as développé une autre façon aussi de travailler avec les personnes qui viennent te voir sous forme d'ateliers. Est-ce que tu peux du coup nous en parler ?
1: J'ai eu envie de proposer des ateliers thématiques en constellation familiale, justement pour apprendre aux personnes à venir vivre ce processus. Les constellations, elles permettent de ne pas être forcément acteur, mais de venir prendre une posture dans laquelle on va observer ce qui se passe. C'est-à-dire qu'il y a une personne qui va être, on va choisir une personne qui va venir nous représenter nous-mêmes. Donc, ça laisse une certaine sécurité, c'est-à-dire qu'on est dans un lieu sécurisant où juste on observe et on n'a pas à vivre directement les choses que l'on traverse, en fait. Donc, cette posture-là, elle permet justement d'observer, de rester en sécurité et d'apprendre à se laisser traverser. Donc, l'idée, c'était de proposer un peu tous les mois, de façon assez régulière, des ateliers thématiques autour de retrouver sa force, s'autoriser à être soi-même et de travailler en groupe. Et ce qui est génial avec le groupe, c'est que ça prend une dimension tout autre que l'entretien individuel. C'est qu'il va y avoir un véritable partage, en fait, parce que chacun va pouvoir venir dire ce que lui, il a traversé et on se rend compte à quel point on est tous reliés, les uns avec
0: oui,
1: les autres.
0: C'est-à-dire
1: en fait,
0: que lui, il a traversé, mais nous aussi, à un autre moment.
1: Voilà, c'est ça. Et du coup, dans cet effet miroir, on se rend compte que on n'est jamais seul dans les situations qu'on rencontre, en fait, et ça crée une sorte de lien entre chaque personne.
0: Tout à fait. C'est toute la force, effectivement, des groupes de parole. Hein. Voilà, à la fac, on avait effectivement, on s'était entraîné à ça, hein, à mener des groupes de parole. Donc toi, ce n'est pas des groupes de parole, c'est des groupes, effectivement, autour de l'outil qu'est la constellation familiale. Mais voilà, c'est intéressant aussi cette idée d'observer et puis de pas forcément être dedans dans l'entretien parce que il y a des personnes pour qui l'entretien c'est très très compliqué. Les mots MOTS, parfois c'est compliqué. Moi, il m'est déjà arrivé d'être bloqué dans une relation de thérapeutique, on va utiliser ce terme-là, avec une personne, parce que finalement, les mots, on tourne en rond avec les mots, parce que c'est toujours les mêmes mots qui sont prononcés, c'est toujours les mêmes thèmes qui reviennent, et puis en fait, les mots, on a beau les tourner dans tous les sens, il y a un moment, c'est toujours les mêmes mots. Et il m'est déjà arrivé de me trouver un petit peu coincé. Alors, la solution la plus facile, hein, c'est d'envoyer le client chez quelqu'un d'autre, hein, qui a une autre façon de travailler, et c'est pas péjoratif, ça peut être très intéressant aussi, hein, d'aller débloquer avec, par exemple, de l'art thérapie, avec d'autres outils. Et puis aussi en étant dans quelque chose qui est plus de l'ordre du symbolique. Et tout à l'heure, du coup, quand nous échangeions, j'ai appris que je faisais des constellations familiales sans le savoir, avec un outil de petit Playmobil que j'avais piqué à mes enfants avec des petits personnages et tout ça, et où j'avais demandé à un couple qui avait beaucoup de conflits à cause de leurs enfants respectifs, dans une famille recomposée avec des enfants grands, mais avec des choses vraiment très très difficiles qui avaient été mises en place au fur et à mesure des années, et avec un couple qui était presque au bord de l'explosion, avec madame qui disait en gros c'est tes enfants ou c'est moi, et ça faisait beaucoup de souffrance à ce couple, donc ils étaient venus me voir, et en fait au bout de 3 séances on tournait en rond avec ces mots, j'avais bien compris le problème, mais j'arrivais pas à trouver. Et puis j'ai eu une idée qui était de récupérer des petits bonhommes, alors des petits schtroumpfs, des petites figurines dont ma petite fille se sert en ce moment. Et puis de leur proposer de mettre sur la table, de se représenter. Et en fait, ça a pris un quart d'heure. Et en fait, en un quart d'heure, ils avaient vu, en fait, effectivement, ce qui se passait, ce qu'ils ne voulaient pas et ce qu'ils ne voulaient plus. Et en fait, alors après, derrière, effectivement, il faut un petit peu quand même continuer à remettre des mots MOTS. Mais il y avait vraiment cette idée du coup, je comprends bien quand tu expliques cette idée d'être observateur. Parce qu'en fait, là, ils ont vraiment fait ça. Ils se sont déplacés les uns, là, tous les deux, là, bouger leurs petites figurines sur ma table. Et ça a permis quelque chose. Donc voilà, ça c'est vraiment, pour le coup, je te remercie Élise d'abord de m'avoir confortée dans le truc un peu bizarre que j'avais fait en me disant. D'ailleurs, je leur avais dit, on va tester un truc un peu étonnant, mais on va essayer. Les gens sont toujours un petit peu étonnés hein, quand on propose des choses comme ça, parce qu'ils se disent que quand on vient voir un thérapeute, on va parler quoi. Alors que parfois, on ne parle pas.
1: Et c'est ça qui est justement très intéressant, c'est de permettre aux personnes de faire un pas de côté. Parce que souvent, on va être en thérapie, on va parler, et sauf que quand on parle, on ressasse encore et encore et encore les mêmes choses. Cette posture-là de constellation, elle permet justement de se dire, ben, on va prendre quelques instants le mental, la tête de côté, et on va la poser. Et on va plutôt venir se concentrer sur... Qu'est-ce qui se passe à l'intérieur de moi? Quelles sont les émotions? Quelles sont les sensations qui me traversent? Et les émotions et les sensations, en fait, c'est des indicateurs hyper puissants de ce qu'on vit dans notre quotidien. Mmh. Et elles nous permettent de parfois trouver justement une autre façon de faire et une autre façon de voir notre réalité. C'est vraiment cette idée de changer de perspective. De changer notre façon de voir. Et parce qu'on change notre façon de voir, ça vient influencer sur la relation.
0: Oui, finalement, ça peut paraître magique dit comme ça, mais en fait, c'est parce qu'on a changé notre façon de voir et notre façon d'être que la relation va être différente, en fait.
1: C'est ça, exactement.
0: Dit comme ça, c'est très, très, très magique. Bon, c'est pas aussi simple que ça, hein, parce que on a des résistances, on a notre éducation. Hein, voilà, moi, là, en ce moment, j'accompagne un couple, ils sont jeunes, tous les deux, hein, une trentaine d'années. Ça m'a beaucoup surprise, d'ailleurs, parce que c'est l'âge de mes enfants. Mes enfants, j'ai l'impression que je les ai quand même accompagnés sur, voilà, verbaliser vos émotions. Toutes vos émotions, c'est OK, je peux les accueillir. Il y a des manières de les exprimer, certes, mais je peux toutes les accueillir. Et en fait, ce jeune couple, ils savent pas quand je leur, même quand je leur pose la question de ça vous fait quoi là présentement, ce que votre chérie dit, j'ai un grand blanc et voilà, j'ai ça. C'est-à-dire, c'est ce silence de. Ils comprennent ce que l'on demande, hein, mais ils ne savent pas dire. Et que du coup, c'est très compliqué d'aller effectivement chercher à l'intérieur de soi. Donc après, en général, voilà, je demande. Et du coup, comment c'était quand vous étiez petit? On vous autorisait? Bon, bah oui, la réponse, je les pose la question, mais en fait, la réponse, malheureusement, je la connais. C'est-à-dire que soit ça n'a pas été autorisé, soit on les a pas accompagnés. Et ça, ça peut être compliqué. Et ça, des fois, c'est, je trouve que c'est, enfin, je sais pas toi, mais je trouve que c'est vraiment un des endroits où, je bute le plus, on va dire ça comme ça. Ou c'est parfois j'ai le plus de. Alors j'ai des cartes, j'ai voilà des cartes d'association d'idées où on peut du coup essayer un petit peu de sortir de ça. Mais ça me paraît vraiment très très compliqué. Je crois que je vais utiliser de plus en plus mes petits schtroumpfs et mes petites figurines que j'ai laissées au bureau d'ailleurs. Je les ai pas ramenées à la maison.
1: Ouais. Et c'est effectivement tout un exercice d'amener les gens. Et ça c'est des exercices de sexothérapie aussi de. Simplement demander aux gens mais comment ils se sentent. Effectivement, là, ils vont se retrouver, ben, je ne sais pas du tout ce qui se passe à l'intérieur de mon corps, mais comment on peut les accompagner tout doucement à venir déjà, ben, est-ce que ça fait chaud? Est-ce que ça vous fait froid? Et simplement déjà rentrer dans ben, des sensations corporelles, en fait. Et simplement de les laisser venir à ça au fur et à mesure et eux leur apprendre à venir identifier à l'intérieur d'eux ce qui se passe, en fait.
0: Oui, et c'est vrai que c'est... Alors, les émotions... Et moi, j'ai été vraiment étonnée de ça parce qu'il me semble qu'effectivement, les émotions, ça fait longtemps qu'on en parle, que c'est rentré dans les écoles... Il y a plein de livres hein, autour des émotions. Et finalement, je ne sais pas si la société, elle autorise tant que ça à exprimer les émotions.
1: Et je pense aussi, là, je pense à une de mes clientes récemment qui me disait, mais on nous dit accueillir nos émotions, mais j'essaye d'accueillir mes émotions, mais je ne sais pas ce que ça veut dire. Ouais. Comment ça fonctionne? Et je lui avais donné une carte, une lecture un peu particulière des émotions en lui disant « Mais ce qui est intéressant avec les émotions, c'est de venir voir leur fonction, c'est à quoi elle est utile. Quand on a de la colère, souvent on va se dire la colère c'est pas bien, la colère on va la mettre de côté.
0: Surtout alors, pour une fille. Hein.
1: Surtout pour une fille.
0: Alors là.
1: alors que simplement c'est à quoi elle sert cette colère ? Qu'est-ce qu'elle vient dire à l'intérieur de moi en fait ? Est-ce qu'il y a un endroit où on aurait besoin de dire non ? Qu'est-ce qui n'est pas respecté à l'intérieur de soi ? Et d'avoir pu lui donner cette lecture-là, de se dire ben non, effectivement, les émotions c'est pas quelque chose qu'il faut accueillir comme ça. Il faut les écouter et en faire des amis qui sont du coup des indicateurs et qui vont nous parler de ce qui se passe en nous-mêmes.
0: Eh oui, tout à fait. Tout à fait. D'ailleurs, vous voyez pas Élise, mais elle a fait le geste de mettre les deux mains en avant hein, quand on a la colère. Et effectivement, ça fait partie des choses qui permettent de... Voilà, c'est comme la peur. Et moi, c'est vrai que j'avais fait un petit bout de formation complémentaire, parce que pour la formation de conseillère conjugale, il faut bien être raisonnable. Hein. Elle est quand même toute petite. Hein. Donc, si on ne fait pas un petit peu des formations complémentaires, on est un peu vite démunis, je pense. J'avais fait toute une formation autour de, avec un Québécois. C'était une formation qui était en ligne, où vraiment, il y avait cette idée. Alors, ils sont très forts, les Québécois, par rapport à ces choses-là. Je pense que ça fait plus longtemps que nous qui travaillent avec les émotions. Avec vraiment l'idée de une émotion, c'est une information et l'idée c'est voilà, on va en faire quelque chose et ça nous amène effectivement, et puis il n'y a pas de mauvaises émotions. Tout à l'heure j'ai parlé de l'émotion à connotation positive parce qu'il n'y a pas d'émotion négative hein, ça fait vraiment par partie. Toi tu as fait ta formation de sexo avec Isabelle Filiosa hein, qui a beaucoup travaillé, enfin Margot en l'occurrence, Margot qui est la fille d'Isabelle
1: Filiosa,
0: qui travaille beaucoup, qui a beaucoup travaillé sur les émotions.
1: Oui c'est ça, donc elle, c'est vrai qu'elle a pu vraiment intégrer beaucoup de choses, j'imagine, en ayant vécu avec sa mère.
0: Oui. On espère.
1: Et donc forcément, dans la formation de sexothérapie avec elle, tout ça, c'était déjà particulièrement intégré. Et comme tu le disais, effectivement, notre formation de conseillère, elle était particulièrement courte. Et souvent, moi, ce qui m'est arrivé, au début, quand je travaillais à l'hôpital, c'était de me retrouver à la limite de ce que je pouvais faire. Donc, la formation de sexothérapie, ça a été fondamental pour aller plus loin, justement, dans le couple, mais aussi de pouvoir axer les choses autour du psychotrauma, en fait. Parce que, finalement, c'est quelque chose qu'on rencontre très, très régulièrement. Donc, c'est important d'avoir des bases solides pour écouter et accompagner... Et accompagner toutes les personnes. Parce que même si on n'a pas forcément vécu des traumas, on va dire, le trauma fait partie de notre vie, quoi qu'il en soit, en fait. Ça peut être des petites choses. Voilà.
0: Tout à fait. Tout à l'heure, quand du coup on a commencé, quand je t'ai demandé de te présenter, tu as dit que cette formation de conseillère conjugale, c'était celle qui allait permettre du coup de te légitimer. Alors, c'est moi qui ai dit le mot parce que tu le trouvais pas, mais c'était l'idée hein, de te donner voilà une espèce de carte de visite. Finalement, avec le recul des quelques années, hein, puisque du coup on a fini notre formation en 2020, est-ce que finalement ça t'a quand même apporté quelque chose et est-ce que tu continues à te présenter comme une conseillère conjugale ou comme tout à fait autre chose ?
1: Conseillère conjugale, ça m'a permis de mettre un pied à l'hôpital, dans l'hôpital. Donc, j'ai travaillé dans un centre de santé sexuelle qu'on appelait avant centre de planification. Et pour moi, ça a été hyper formateur de pouvoir travailler en équipe, de travailler avec des sages-femmes, des médecins, des assistantes sociales, des secrétaires médicales et de tisser vraiment... Et c'est toujours ça, c'est toujours prendre du recul, venir changer de perspective et voir toutes les façons possibles qui existent pour accompagner une personne. Et je pense que ça m'a vraiment permis d'ouvrir un peu, moi, d'enlever un peu les œillères que je pouvais avoir et de voir les situations complètement différemment, en fait.
0: Globalement. Et aujourd'hui, tu te présentes toujours comme une conseillère conjugale ?
1: Je me présente toujours comme une conseillère conjugale parce que j'ai vraiment à cœur cette question-là de la relation, de vraiment tout ce qui est autour de la vie affective, la relation, l'intimité, la sexualité, ça reste vraiment central dans mes accompagnements.
0: D'accord. Du coup, on retrouve Élise à Chamonix. L'endroit où elle travaille, ça s'appelle les thérapies créatives.
1: Au pied du Mont-Blanc.
0: C'est ça, un petit peu loin de nos petites Bauges. Mais voilà, en tout cas, est-ce qu'il y a quelque chose qui te tient à cœur pour finir, une petite phrase que tu aimerais, voilà, qui servirait un petit peu de conclusion?
1: Je pense que ce qui est assez important pour moi, c'est pouvoir amener les gens à prendre conscience de tout ce qu'on peut mettre en place pour éviter de ressentir et qui empêche la relation d'être réellement. Donc c'est vraiment ce film de toutes nos projections, on va être dans nos désirs, dans nos peurs, dans nos craintes, et qui vont bloquer en fait une vision un peu plus réelle de ce qu'on vit vraiment. Et donc c'est comment venir pour entrer dans le soi et vivre dans l'instant présent. Et c'est justement de pouvoir ensuite être dans cet instant qui va nous permettre de nous libérer de tous ces mécanismes de protection et de survie, et de nous amener à être réellement dans la relation, en fait. C'est une fois qu'on fait tomber les masques, on est face à face l'un et l'autre, et c'est à cet endroit que la relation commence, en fait.
0: Très joli. C'est un peu l'idée de rendre l'autre vrai.
1: C'est vrai, authentique.
0: Merci beaucoup, Élise. Merci. Eh bien, c'était la dernière de La vie en rose, mais pas que. Vous pouvez toujours retrouver ces podcasts sur le site de la radio jusqu'à ce qu'on me vire, mais je ne sais pas si c'est au programme. Ils sont aussi sur mon site. Et puis, je remercie vraiment, vraiment toute l'équipe et toutes les animatrices que j'ai déjà croisées qui ont supporté mon absolue incompétence en matière de technique, mes appels au secours quand j'avais oublié d'appuyer sur un bouton, etc. Vraiment, merci, merci, merci beaucoup à la radio. Et puis, merci à vous tous. Au revoir.
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10: Bonjour, bienvenue Cinérama. Une demi-heure pour parler de cinéma au travers de chroniques de films qu'on a vus. Et toi, tu en as vu un, Sophia?
11: Oui, Blue Heron de Sophie Rombary.
10: Et puis tu as trois films, Guillaume.
12: Oui, je vais vous parler de Backrooms, de Iga, la mouche vengeresse et de Toy Story 5.
10: Et moi, je vous parlerai de L'étrangère. Et puis, on aura l'occasion de jouer un blind test autour de la filmographie de Kurt Russell parce qu'il y a New York 1997 qui ressort sur les écrans.
12: Chef d'œuvre.
10: Mais nous commençons avec le bouleversant parcours d'une mère réfugiée prête à tout pour retrouver son enfant et reprendre le contrôle de sa vie. C'est L'étrangère.
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14: Nous en parlerons tout à l'heure.
15: Mon mari est prisonnier politique en Syrie. Il est probablement mort.
16: Qu'est-ce qui vous est arrivé?
15: Un accident.
10: Du parcours de Selma, syrienne ayant quitté son pays où elle était menacée pour atteindre la France, on ne saura pas grand-chose, hein, à part qu'il a fallu marcher, se cacher, entendre les chiens qui aboient et se faire prendre les empreintes dans un pays qu'elle ne voulait pas spécialement côtoyer, la Hongrie. Sa destination à Selma, c'est la France. Et c'est là, à Bordeaux, qu'on la retrouve très vite, travaillant à la plonge dans un restaurant, faisant le ménage dans une entreprise et étant hébergée par un couple syrien. Une vie d'exil et de labeur, c'est cela que l'on perçoit. Une vie loin des siens aussi, car se multiplient les séquences où l'immigré discute avec sa mère et surtout son fils de 6 ans qu'elle n'a pas pu prendre avec elle car il était trop jeune. Sa mission à Selma, se faire accepter par la France avec un droit de séjour et faire venir son fils. Quant à son mari, eh bien ça c'est une autre histoire car cela fait longtemps qu'elle ne l'a pas vu. Parti manifester un jour, il n'est plus revenu au domicile, croupissant dans une prison du pouvoir.
15: Je travaille en face.
17: Oui, je sais, oui. Mais rentrez.
15: J'ai besoin d'un avocat. J'ai un fils qui est resté en Syrie.
17: Je m'occupe du dossier de la migrante dont je t'ai parlé, là.
9: Tu vas avoir le temps pour ça?
17: Tout ce qui apparaît dans votre récit, ce courage, c'est ça qu'il faut raconter.
10: Ce qui frappe dans L'étrangère de Gaïa Jihi, elle-même immigrée syrienne, eh bien, c'est de ne pas se contenter de traiter du sort administratif des étrangers, mais aussi eh bien, du sentiment plus profond d'être étranger soi-même et aux autres. Un sujet qu'elle a nourri de sa propre expérience. Alors le gros problème de Salma, interprété par Zahra Mir, qui était prix d'interprétation féminine au Festival de Cannes, c'était en 2002 pour Les Nuits de Machad, eh bien, c'est le premier pied qu'elle a posé officiellement en Europe, qui fut la Hongrie. Or, en vertu de la loi Dublin, elle doit faire sa demande d'asile dans le premier pays européen où elle a été enregistrée. Une situation évidemment absurde, puisqu'elle était prof de français en Syrie, c'est tout naturellement en France qu'elle veut rester. Elle cherche donc à contourner le règlement européen pour rester dans notre pays.
9: Tu l'as aidé, tu t'es senti utile, mais il faut que ça s'arrête. Hein.
17: C'est pour ça, Inès. Quand je te vois, je me rends compte que je me suis trompé de vie.
9: Talok. Il faut plus qu'on se voit.
17: Je suis vraiment heureux pour toi.
10: Alors elle repère Jérôme, un avocat qui vient régulièrement au restaurant et dont le cabinet est juste en face. Un jour, elle décide donc d'aller le voir. Et là, il se passe quelque chose. L'avocat interprété par Alexis Mananti, Messi, le sale flic dans Les Misérables de l'Adjili, va d'abord expliquer que sa partie à lui, eh bien, c'est le droit fiscal avant de décider d'aider Selma. Une décision qui, à mesure que le film avance, ne semble pas tout à fait désintéressée. L'homme semble sensible au charme de sa cliente. Il s'abrutit au travail car il ne veut pas rentrer chez lui où l'attend pourtant sa compagne. De son côté, Selma sent confusément qu'elle aurait besoin de se reconstruire sentimentalement. Elle dit cette phrase majeure à propos de son mari en prison depuis des années. « Je ne sais si je préférerais qu'il soit mort ou vivant. Tout est dit, le temps détruit tout », aurait aussi dit Gaspard Noé.
18: انت مفكره انه فينا نطلع من كل شيء صار فينا هيك؟
15: I'm Armin Hirschi, Michan Hirschi.
10: Une liaison s'est installée, hein, mais elle apprend que son mari a été libéré. Il est alors temps de faire un regroupement familial. Tout pourra aller pour le mieux, hein, pour Selma qui peut se reconstruire loin de la guerre civile et retrouver sa famille. Sauf que ce n'est pas si simple, les sentiments s'accordent peu avec les obligations. Si la réalisatrice introduit l'histoire d'amour entre l'avocat et l'immigré de manière, alors je trouve un peu trop téléphonée, ce qui est un point faible hein, du récit, elle parvient à mieux installer le dilemme qui surgit quand le mari revient, lui-même se rendant compte, bien qu'il ait de trop dans une séquence qui unit les trois personnages. Alexis Ménanti joue cet avocat qui ne veut pas s'imposer, mais qui exprime son attachement, avec une économie de mots hein, qui perfuse l'ensemble du récit. Beaucoup d'éléments de compréhension passent effectivement en dehors des dialogues, avec une mise en scène qui suit son personnage principal dans ses doutes, ses envies et ses silences. Ce film, qui m'a paru très juste, hein, L'étrangère de Gaïa Jihi, est en salle depuis le 24 juin. Un simple passage secret entraîne ses victimes dans un dédale infini où chaque couloir semble plus inquiétant que le précédent. Nous parlons de Backrooms.
0: Voyez ce que vous pouvez nous concocter de beau dans ces 5 minutes.
3: Cinérama,
8: c'est un passe-temps surprenant.
18: J'ai trouvé quelque chose. Dans le magasin.
3: Ok. Qu'avez-vous trouvé ?
18: Un endroit. J'ai trouvé un endroit.
12: En 2019, une simple photographie postée sur Internet a fait naître l'une des légendes urbaines les plus populaires de l'ère numérique. Alors des bureaux vides, une moquette jaunâtre, des néons blafards, un espace qui semble à la fois claustrophobique et infini, bref, à la fois rien de bien folichon et en même temps la porte ouverte à toutes les fenêtres de l'imagination. Alors très vite, les internautes s'emparent du concept et construisent collectivement le mythe des backrooms, ces lieux situés à la frontière du réel où on pourrait accidentellement basculer à travers une faille de notre monde pour se retrouver prisonnier d'un labyrinthe sans fin. Quelques années plus tard, Kane Parsons, 21 ans seulement, transforme ce phénomène internet en long métrage produit par A24 et Atomic Monster, la boîte de James Wan, qui fut révélée peu ou prou au même âge avec le désormais cultissime Saw. Mais la donne a changé depuis le premier Saw. Il y a une nouvelle génération de créateurs issus de YouTube qui colonisent Hollywood sans passer par les circuits traditionnels, comme Curry Barker et son formidable Obsession, et qui lui aussi casse tout au box-office mondial.
19: Y a quelqu'un ?
18: Je sais que ça paraît dingue, mais c'est immense là-dedans.
3: Je ne dis pas que je vous crois pas du tout.
18: Ok, je vais revenir ici avec des preuves. C'est bon, tu filmes ?
20: Ouais.
18: Suivez mes instructions.
3: Clark, c'est quoi ça ?
18: C'est ce que j'essaie de découvrir. Je passe toutes mes nuits ici depuis que j'ai trouvé cet endroit, et j'avais encore jamais vu ces salles. On va y aller doucement.
12: Pourtant, réduire Backrooms à une simple adaptation de Creepypasta serait une erreur. Parsons ne se contente pas de reprendre les idées développées dans ses courts-métrages viraux, il cherche à donner une forme cinématographique à une angoisse profondément contemporaine en mettant de côté le logiciel Blender qui l'avait aidé à construire l'univers d'origine et en développant ce que l'on peut appeler désormais une mythologie. Alors un homme peu aimable et peu aimé, propriétaire d'un magasin de meubles, découvre une espèce de porte à travers un mur qui amène à une réalité altérée. Il va petit à petit explorer cette zone morte, comme dirait Stephen King, mais ce qu'il cherche à comprendre et à attraper pourrait bien le croquer en retour. Alors le film se déroule dans les années 90, bien avant l'explosion des intelligences artificielles génératives, mais il est littéralement impossible de ne pas y penser. Comme une image produite par une machine, les backrooms ressemblent au réel sans jamais parvenir à le reproduire parfaitement. Les lieux semblent familiers mais provoquent l'angoisse, les objets bavent à travers les murs et les sols, les espaces ont été recréés sans que leur logique profonde soit respectée, nous sommes dans un monde où les copies finissent par remplacer l'original et où la représentation déformée et dégénérée se substitue peu à peu à la réalité.
20: Oh putain.
21: Remontez-moi, remontez-moi, allez !
22: Tu vois quoi ?
18: Toutes ces pièces, cet endroit les a construites. C'est comme un labyrinthe qui n'en finit pas. Par moments, j'ai peur de me perdre.
3: Clark, vous m'entendez ?
12: Et c'est probablement ça, hein, la clé de l'énorme succès de ce film, hein, d'arriver à figurer, hein, cette angoisse moderne via la métaphore du fantastique. Alors Parsons, hein, ne parle pas seulement de monstres ou de labyrinthes, hein, il capte une angoisse, hein, diffuse, bah, qui traverse toute sa génération, à la fois esclave du numérique et angoissée à l'idée d'être remplacée par lui. Et visuellement, bah, ça marche, hein, certaines séquences en mode VHS, hein, produisent un véritable sentiment d'inconfort métaphysique et on partage la désorientation des personnages. Mais qui dit long métrage dit aussi, bah, plus long traitement, hein. Et là où les vidéos YouTube de Parsons frappées par leur pouvoir de suggestion, Backrooms, lui, peine parfois à justifier sa durée d'1h50 quand même. Cette faiblesse est d'autant plus perceptible que l'œuvre convoque un imaginaire déjà sanctifié par les adeptes de Lynch, la loge noire de Twin Peaks en tête. Alors comme chez Lynch, les personnages évoluent dans un espace qui semble exister en marge du monde réel, régi par des règles mystérieuses et une logique inaccessible.
19: Venez voir. Après, c'est encore mieux. Vous avez bien une caméra, hein ? Sinon, vous pouvez la relouer.
20: Tu nous as toujours pas dit ce qu'on allait faire, mec.
19: Si, je vous l'ai dit. Des recherches.
22: C'est quoi ce truc ?
12: Alors malgré ses longueurs, ses répétitions, et pour moi le plus gros défaut, c'est le manque de sympathie que l'on éprouve pour ses personnages et la volonté d'expliquer un peu trop vite le mythe dans un troisième acte très bavard, Backrooms se révèle un auteur, un jeune auteur, capable de saisir les angoisses de son époque et de les traduire dans des formes qui parlent littéralement et indéniablement au public. Alors on comprend pourquoi Hollywood lui a déjà confié l'adaptation cinématographique du génialissime jeu vidéo Portal, tant les obsessions de Parsons semblent naturellement dialoguer avec l'univers de ce jeu. Reste à espérer que ce nouveau projet lui permettra de démontrer ce que Backrooms laisse parfois entrevoir sans jamais totalement l'accomplir pour l'instant, qu'il est capable de bâtir un grand récit à la hauteur de toutes ses idées visuelles.
10: Et ce Backrooms est dans beaucoup de salles françaises. Allez, maintenant on joue avec la filmographie de Kurt Russell, c'est parti.
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10: Alors, nous allons découvrir 5 extraits de la filmographie de Kurt Russell, tout simplement parce que New York 1997 ressort sur les écrans 45 ans après. Allez, c'est parti, premier extrait.
25: Je pourrais savoir ce que je fais là. J'ai un marché à vous proposer. Une possibilité de pardon pour tous les actes criminels que vous avez commis aux États-Unis. Il y a un accident. Il y a maintenant environ une heure, un petit avion s'est écrasé au centre de New York. Le président était à bord.
26: Président de quoi ?
25: Je déteste qu'on se foute de moi. On vous y envoie. Trouvez le président, ramenez-le-moi ici dans les 24 heures et vous êtes un homme libre.
26: Dans les 24 heures, hein ?
25: Je vous ai offert un marché.
26: Un marché de con.
25: Vous avez tout à y gagner.
26: Je vais y réfléchir.
25: Pas le temps. Quelle est votre réponse ?
26: Cherchez un nouveau président.
25: Nous sommes en guerre, Plissken. Nous avons besoin de lui vivant.
26: Et qu'est-ce que j'en ai à foutre, moi, de votre guerre ? Et de votre président ?
25: C'est là votre réponse ?
26: J'ai besoin de réfléchir.
25: Réfléchissez vite.
10: Trouvez, parce que c'était facile.
12: Ouais, c'était New York 97.
10: Et oui, donc sorti en 81, film de John Carpenter qui a fait 1 million d'entrées en France. Dans un futur où Manhattan est devenu une immense prison à ciel ouvert, l'avion du président s'y écrase et Snake Plissken, un criminel cynique et badass, a 24 heures pour le sortir de là en échange de sa grâce. C'est vraiment un chef-d'œuvre post-apocalyptique, sombre et ironique d'un grand maître du cinéma.
12: Et Kurt Russell ici, doublé par le très regretté Patrick Fluersheim, qui double aussi Michael Douglas.
10: Eh oui, c'est vrai. Allez, deuxième extrait.
27: Major Marquis Warren, je vous présente Daisy Domergue. Domergue, tu lui donneras du Major Warren.
28: Salut le nègre.
27: Quelle toupet, là. Écoute, ma fille, tu sais pas que les noirs veulent pas qu'on les appelle des nègres ? Ils trouvent ça insultant.
28: J'ai eu pire comme insulte.
27: Ça, j'ai aucun mal à le croire. Jamais entendu parler d'elle.
29: J'aurais dû.
27: Ah oui, d'accord, c'est pas Jesse James. Mais vous êtes peut-être au courant de la récompense pour sa tête.
29: Combien ?
27: $10,000.
29: Mazette ! Mais qu'est-ce qu'elle a fait ? Elle a tué la reine Victoria ?
27: Pas tout à fait. Ces $10,000, je les ai déjà pratiquement en poche. Alors, je suis pas très emballé par l'idée de voiture et des gens, surtout des confrères à l'affût de bonnes affaires.
29: Je comprends bien votre réticence, mais j'ai aucune visée sur cette fille.
10: C'est trouvé, Sophia.
11: Oui, c'est Les 8 salopards.
10: Oui, film de Quentin Tarantino de 2016 avec Kurt Russell, qui n'a pas la même voix que tout à l'heure, hein, Samuel Lee Jackson. Ça fait 1,7 million d'entrées en France. Un chasseur de primes et sa prisonnière sont coincés par un blizzard dans un refuge de montagne avec un groupe de parfaits inconnus, tous plus louches les uns que les autres. C'est un huis clos façon western, ultra violent et plutôt bavard.
12: Et à noter que c'est une référence à notre film de Kurt Russell, ce que Tarantino a dit ouvertement, qui s'inspirait de The Thing.
10: Ah, bon, je ne savais pas. Allez, troisième extrait, nous cherchons un film avec Kurt Russell.
1: Vous savez, quand on voit un mec menacer sa femme, on sent vachement impuissant. Vous avez fait ce que vous pouviez, Michael. Je pense qu'il fallait des couilles pour se lancer après ça. Oui, il y a eu un moment là où il la tenait devant lui, j'avais ce putain de club de golf à la main, mais je croyais que j'allais... Mais j'ai lâché le club. C'est un vrai cauchemar quand on pense à ce qui aurait pu arriver à Karen. Mais je vais vous dire une chose, je voudrais bien me retrouver devant cet enfoiré.
2: C'est vrai?
1: Ah ouais? Un raclé que je lui filerais à ce type.
2: Je veux bien vous croire.
1: Pas vous?
2: J'ai une bonne idée de ce que je lui ferais, moi. Je me demandais ce que ferait un gars civilisé comme vous.
1: Ce qu'il a fait à Karen, je pense que la loi, il n'y en a rien à foutre. Je lui ferais péter le ventre.
2: Michael, c'est une terreur.
10: C'est trouvé.
12: C'est de l'excellent Obsession Fatale avec le regretté Ray Liotta.
10: Eh oui, film de 1992 de Jonathan Kaplan. 338 000 entrées en France, un thriller d'angoisse domestique où un couple sans histoire se fait cambrioler et un policier joué par Ray Liotta intervient, mais il devient rapidement obsédé par la femme et commence à s'immiscer dangereusement dans leur vie et Kurt Russell joue le mari. Quatrième extrait.
4: Putain, qu'est-ce que tu fous ici? T'as failli te faire tuer, mon pote.
5: Ah bon? Moi, je dirais plutôt que c'est l'inverse.
4: Je vois pas ce que tu veux dire. J'appuie sur la détente et ta gorge va s'accrocher au mur derrière.
5: Maman, t'appuies sur la détente et je te fais exploser en deux. T'imagines le tableau?
4: Là, mon vieux, tu te gourres vachement. Ouais. Tu me toucheras jamais avec ce flingue.
5: Pas avec celui-ci.
4: Avec celui-là. Tu me connais?
5: Ouais, on dit que t'es le deuxième meilleur flic de Los Angeles.
4: C'est drôle, on m'a dit la même chose de toi.
5: Dégage de mon enquête.
4: Ah, parce que c'est ton enquête?
5: Tu tues plutôt à moi, ça fait mon enquête.
4: Oh, bah alors ça prouve que t'es stupide, parce que moi je suis dessus depuis une demi-heure et on en est au même point.
5: Tire-toi de mon enquête.
4: Jolie cravate.
10: Trouvé.
12: C'est l'improbable tango et cash du pourtant cérébral Andrei Konchalovsky.
10: Et oui, avec Sylvester Stallone, dont on entendait la voix française. Film sorti en 1990, qui a réuni presque 900 000 spectateurs en France. Le buddy movie par excellence, hein, de la fin des années 80. Deux flics rivaux au style opposé, Stallone en costard chic et Russell en mode tête brûlée, sont piégés par un baron de la drogue et envoyés en prison. Ils doivent s'évader et faire équipe. Et le film a récolté quand même 3 nominations aux Razzie Awards. Hein, c'est les récompenses des plus mauvais films. Et il y a une récompense assez drôle. Il ne l'a pas eu, hein, mais Kurt Russell était nommé comme pire actrice, puisque effectivement, il y a une scène où il est déguisé en femme.
12: Oui.
10: Voilà. Allez, c'est parti. Dernier extrait de ce blind test.
6: T'as déjà vu ce mec?
7: Je l'ai vu devant chez Guerros.
9: Et je t'ai vu aussi devant chez Guerros. T'as maté Matire, j'ai vu tes guiboles, et alors? Ça veut pas dire que je vous file le train, mais plutôt que je suis sensible à la beauté des filles.
7: Alors tu nous as suivis ou pas pour
9: envier? Je t'ai pas suivi, Butterfly. J'ai juste eu de la chance. Alors? Est-ce que tu vas me la faire, cette lap dance?
6: C'est dommage, mais c'était l'offre d'un soir. Elle s'est déjà frottée sur les genoux d'un type chez Antoine.
9: Non, c'est faux.
7: Et comment tu le sais?
9: Je suis bon à ce jeu-là. Ça se voit que t'es touché.
6: Comment ça touché?
9: Je vois que t'es blessé.
6: Pourquoi moi je serais blessé?
9: Parce que tu pensais qu'il y aurait plein de mecs autour de toi ce soir, mais quand on voit ton regard, on comprend que personne t'a tourné autour. Et ça doit faire de la peine, je crois. Y a rien de plus ravissant que de voir un ego meurtri sur le beau visage d'un ange.
10: Et c'est trouvé, Sophia.
13: Et oui, encore un Tarantino, le Boulevard de la Mort.
10: Oui, film de 2007. 627 000 entrées en France seulement pour ce film assez curieux. Kurt Russell incarne Stuntman Mike, le cascadeur Mike, sa voiture de cascade prétendument à l'épreuve de la mort pour massacrer des groupes de jeunes femmes. L'intérêt repose donc sur l'esthétique rétro hein, des films d'exploitation des années 70. Ainsi s'achève ce blind test consacré à la filmographie de Kurt Russell pour la ressortie de New York 1997. Sous les apparences d'un été paisible, une famille voit peu à peu ses blessures les plus profondes refaire surface. Nous parlons de Blue Heron.
14: Vous avez vu un bon film aujourd'hui?
13: Cinérama.
14: Eh bien, oui, je crois que oui.
13: Alors, si vous deviez retenir un seul film cette semaine, hein, et je m'excuse auprès de mes collègues ici dans les studios, un seul film à retenir, donc, ce serait celui-là, à mon sens, Blue Heron, premier long métrage de la cinéaste canado-hongroise Sophie Romvary, et probablement un des films les plus acclamés de l'année jusqu'ici, chose rare pour un film aussi intime. Et donc, pour une fois, j'ai bien envie de me ranger du côté du consensus critique. Rome Varis s'était déjà faite remarquer avec plusieurs courts-métrages autobiographiques autour du deuil et de la mémoire, comme Still Processing, avec Blue Heron, le héron bleu, pour la traduction. Elle passe au long et signe une œuvre d'une maturité assez sidérante, récompensée notamment à Locarno, au Festival du Nouveau Cinéma de Montréal, et j'en passe. C'est un film éminemment politique, à sa manière, une manière feutrée, car c'est l'histoire d'une famille hongroise immigrée au Canada et livrée dans les années 90 à des institutions, psychiatrie, services sociaux, qui n'avaient ni le vocabulaire ni les outils pour accompagner cette famille et nommer correctement ce qui arrivait à l'aîné de la fratrie.
0: Jason, you wanted to let us know that our son is dead on the front step.
13: Fin des années 90, Sacha a 8 ans, elle est la cadette d'une famille hongroise fraîchement installée sur l'île de Vancouver. Sous le regard d'une mère débordée et d'un père effacé derrière son ordinateur, Jérémy, l'aîné, issu d'une première union de la mère et donc le seul blond de la famille, commence à avoir des comportements de plus en plus erratiques, que personne ne sait ni nommer ni contenir. Mais Sacha, elle, ne comprend pas vraiment ce qui se passe et nous non plus. On suit pendant un long moment des bribes de cet été dans cette famille, au plus proche du regard de cet enfant, Sacha. Le film bascule ensuite, 20 ans plus tard, Sacha adulte, incarnée par l'excellente Amy Zimmer, est devenue cinéaste et elle mène l'enquête sur ce frère aujourd'hui disparu, interrogeant des travailleurs sociaux avec qui elle tente de recomposer l'histoire et de découvrir qui était son frère. Ce que ce projet documentaire lui révèle dépasse largement ce qu'elle croyait savoir de son enfance.

0: Visuellement, Romvari et sa chef opératrice Maya Bankovic misent sur une caméra tantôt subjective et évanescente, tantôt distante. Elle filme en focale longue avec des branches, des encadrements de portes en amorce, à travers des fenêtres ou des feuillages aussi. On épie un peu chaque scène à hauteur de Sacha. Effet voyeuriste assumé, pendant presque une heure, on ne comprend pas grand-chose. Jérémy semble juste être un ado en crise, les parents s'effondrent pour des broutilles. On s'ennuie un peu. Sciemment, exactement ce que perçoit une enfant finalement durant un long été face à ce mix de langueur et d'agitation dont les causes lui échappent. Puis le film bascule et avec Sacha adulte et cinéaste, tout se réorganise. Pas seulement les événements mais la manière dont ils nous ont été relatés. La voix-over qui ouvrait le film était déjà la sienne, hein, celle de Sacha. On n'observait pas cette famille de l'extérieur, on assistait à l'enquête d'une sœur, découvrant peut-être un peu trop tard qu'elle n'a jamais vraiment connu son frère. Le récit familial devient une méditation sur la mémoire. Les souvenirs n'y sont pas des archives, bien que voilà, il y a un jeu autour de l'archive fictive. Mais le souvenir s'illustre plutôt comme une reconstruction qu'on fabrique pour donner forme à ce qui nous échappe. Et c'est là que Blue Heron offre sa troisième partie en apothéose. Sacha adulte reprend la route vers l'île de Vancouver, toque à la porte de la maison d'enfance que lui ouvre son père d'avant. Elle se glisse dans son propre passé, dans la peau de l'assistante sociale, croise son moi de 8 ans et lui glisse à l'oreille un murmure qu'on n'entendra jamais. Moins un effet à la Interstellar qu'un geste de cinéma documentaire, hein, une cinéaste qui entre dans sa mémoire pour en examiner les zones d'ombre, chercher moins la vérité que ce qui lui a véritablement échappé et on le devine, arraché un peu de ce temps volé. La parenté avec Aftersun dépasse l'ambiance. Charlotte Wells filmait déjà une adulte ressaisissant par fragments un parent disparu, mais la référence la plus juste reste peut-être l'excellent documentaire Stories We Tell de Sarah Polley, avec cette même reconstitution actée de l'enfance, ce jeu avec de l'archive et aussi accessoirement un grand prix décroché au Festival du Nouveau Cinéma de Montréal à 13 ans d'écart. Enfin, pour moi, la vraie lignée se retrouve dans Every Time de l'Autrichienne Sandra Wollner, grand prix d'un certain regard à Cannes cette année qui sortira à la rentrée, avec la même hallucination temporelle qui absorbe le réel et le même chef opérateur que Aftersun aussi.
1: Talk to me! Hey, talk to me!
2: And how is he with his siblings?
3: He's very sweet.
0: Le héron reste immobile des heures avant de fondre d'un coup d'aile précis sur ce qu'il cherche. Et c'est exactement la posture de cinéma de Sophie Romvari, qui est patiente, silencieuse, puis soudain d'une justesse qui frappe en plein dans le mille. On ne sort pas de Blue Heron avec des réponses sur cette famille, mais on en sort plutôt hanté par la puissance des questions qu'il soulève. Combien de silences nos parents ont-ils tissé autour de nous, notamment, par amour, pour qu'on grandisse un petit peu moins cassé.
4: Blue Heron est en salle depuis le 24 juin. Quand la vengeance prend les ailes d'une simple mouche, elle devient aussi spectaculaire qu'inattendue. Nous parlons de Heiga, la mouche vengeresse.
5: Non mais de toute façon, ce film est une catastrophe.
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7: Vous ne m'êtes pas très sympathique.
8: Alors bien avant que le monde entier ne découvre et sera jamais oublié grâce au phénomène Bahubali et RRR, certains cinéphiles curieux avaient déjà repéré son génie. Il y a plus de 10 ans, la simple vision de la bande-annonce de Heiga, la mouche vengeresse, suffisait à déclencher une commande de Blu-ray à un import indien. Car comment résister à un film racontant l'histoire d'un jeune homme assassiné qui se réincarne en mouche avant de revenir harceler son meurtrier pour se venger ?

0: Alors sur le papier, hein, tout cela aurait pu être parfaitement ridicule, hein, mais en réalité, c'est une démonstration de mise en scène. Rajamouli, hein, prend son concept absurde avec un sérieux absolu et le transforme en spectacle virtuose. Chaque séquence, hein, exploite avec une inventivité folle, hein, les possibilités offertes par son improbable héroïne ailée, et ce qui n'aurait pu être qu'une plaisanterie digne d'un court-métrage devient pêle-mêle un véritable film d'action, une romance tragique et une comédie inventive, hein, le tout porté par une énergie communicative. Alors on ne peut donc que saluer l'initiative de Carlotta Film, qui semble avoir parfaitement compris l'intérêt grandissant du public français pour le cinéma indien et pour la filmographie de Rajamouli en particulier, bah, surtout que Iga est sans doute l'une des meilleures portes d'entrée dans l'univers d'un cinéaste qui n'a jamais eu peur de transformer les idées les plus folles en grand cinéma populaire. Ça marche, hein, il est depuis adoubé par Spielberg et Cameron lui-même.
1: Et puis la Cinémathèque lui rend un petit hommage. Et si nous parlions très vite du dernier Toy Story ?
0: Oui, rapidement, parce qu'on pourrait se dire qu'est-ce qu'il reste à raconter, hein, après Toy Story 2. Hein. La question se posait déjà avec le troisième film, hein, qui trouvait malgré tout une justification dans son final mémorable, hein, que personne n'a pu oublier. Elle devenait un peu plus embarrassante, cette question, avec Toy Story 4 et son écriture problématique. Toy Story 5 doit, encore une fois, jongler entre passé de maintenant 30 ans à gérer et nouveauté pour le jeune public d'aujourd'hui. Cette fois, hein, les jouets de Bonnie se retrouvent confrontés à un nouvel adversaire, Lilypad, une tablette en forme de grenouille verte qui capte toute l'attention de la petite fille. C'est un excellent point de départ, hein, puisqu'après avoir exploré l'abandon, hein, le vieillissement ou encore la transmission, la saga s'attaque désormais à une question très contemporaine. Que peut faire un jouet traditionnel face aux écrans ?
2: Bonnie, il y a un colis pour toi.
3: Ah, merci, merci.
2: Salut, je m'appelle Lilypad. Jouons ensemble.
4: Oh, c'est l'extinction, ça recommence.
0: À la surprise générale, le film s'en sort plutôt bien. Andrew Stanton, figure historique de Pixar, évite soigneusement le piège du discours réactionnaire sur les jeunes et leurs écrans. Le récit ne transforme jamais totalement la technologie en grand méchant et refuse la posture du vieux râleur nostalgique. L'approche un peu plus nuancée fait toutefois regretter que le scénario n'ose jamais véritablement explorer les véritables dérives du numérique contemporain ni les questions qu'elles soulèvent. Mais le sujet est traité avec suffisamment de finesse pour éviter la caricature. Mais le principal mérite du film réside ailleurs. Le véritable enjeu émotionnel qui tourne autour de Jessie débouche sur l'un des moments les plus réussis du film, rappelant soudain le talent unique de Pixar, et trop rare à mon goût depuis bien 15 ans, lorsqu'il s'agit de donner une profondeur existentielle à ses personnages. Le reste est franchement plus inégal, même si ce n'est jamais déplaisant. Stanton ne prend finalement que peu de risques, mais sauve les meubles avec un savoir-faire indéniable et quelques belles intuitions.
1: Ce Toy Story est actuellement dans plein de salles françaises.
3: Je vous trouve si nerveux. Quelque chose ne va pas ?
5: Terminé pour aujourd'hui.
6: Pas si vite.
5: Excusez-moi encore de vous avoir dérangé.
7: Ça ne me dérange pas le moins du monde.
8: Je ne comprends pas ce que vous essayez de me dire.
9: Il lui arrive quoi, elle ?
8: Au revoir.
7: Pardon ?
8: J'espère que nous aurons le plaisir de vous revoir.
5: Oui, ça ne fait aucun doute.
7: Ça ne servirait à rien de le nier.
8: Merci.
1: On se retrouve la semaine prochaine pour la dernière émission de la saison et tu auras un film, Sophia.
10: Oui, le documentaire Ghost Elephant de Werner Herzog.
1: Et puis toi, Guillaume, un film.
0: In the End of Dante.
1: Oui, c'est presque un jeu de mots. Et puis sinon, moi, je vous parlerai de De Gaulle et puis de deux autres films. À la semaine prochaine.
11: S.D. Plisken, américain, lieutenant de la brigade spéciale Lumière Noire. Des médailles militaires, Leningrad et Sibérie. Le soldat le plus jeune à avoir été décoré par le président. Hold-up du dépôt des réserves fédérales. Condamnation à perpétuité dans le pénitencier de New York. Je vous aurais condamné à la chaise électrique, tout héros que vous soyez.
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1: Merci de rester avec nous à l'écoute de RFI. Il est midi à Paris, 10h en temps universel. Le journal tout de suite avec vous, Gilles Moreau. Gilles, bonjour.
2: Bonjour Caroline, bonjour à tous. Dans l'actualité, avec 17 morts et plus de 80 blessés, le bilan des dernières attaques russes sur Kiev s'alourdit. Selon son maire, la capitale ukrainienne vient de connaître la vague d'attaques la plus massive depuis le début de l'invasion russe en 2022. Le bilan s'aggrave aussi au Venezuela, 8 jours après le double tremblement de terre. Actuellement, des centaines de sauveteurs tentent d'extraire un homme coincé depuis 8 jours dans les décombres. En France, alors qu'un nouvel épisode caniculaire se profile, le Premier ministre préside à Marseille une nouvelle réunion interministérielle de crise. Avec la sécheresse, le sud de la France est frappé d'un risque très élevé d'incendie. À la Coupe du monde de football, immense déception de la RDC et du Sénégal, éliminés tous les deux après avoir frôlé l'exploit. Un deuil national d'une semaine commence au Venezuela en hommage aux victimes et sur décision de la présidente par intérim Delcy Rodriguez. Le dernier bilan du double séisme du 24 juin s'établit à près de 2300 morts, 11 000 blessés et des dizaines de milliers de disparus. 8 jours après, trouver des victimes encore en vie dans les décombres relève du miracle. Alors qu'il est, les sauveteurs essaient d'extraire un homme coincé depuis 8 jours sous les gravats. Outre la semaine de deuil national, Delcy Rodriguez a aussi promis une réponse rapide du gouvernement vénézuélien pour aider les sinistrés. Comment la population reçoit-elle ce message? Mélissa Barra, vous êtes sur place pour RFI avec Jade El Khoury.
3: Alors que cette période de deuil national vise à souder le pays dans la douleur, dans la résilience, au-delà des clivages politiques, beaucoup y voient une manière de noyer le poisson. Nous l'avons vu ces derniers jours, les autorités ont été dépassées par les événements, incapables de mener efficacement les opérations de secours ou de loger les sinistrés. Le relogement, c'est précisément l'un des points les plus critiqués. Il y a 50 centres d'accueil, mais pas la capacité d'héberger 12 000 déplacés. De très nombreuses familles se retrouvent à dormir dans des parcs ou sur des ronds-points, sous des tentes ou directement exposées aux intempéries. Lundi, un violent orage a frappé la région. Delcy Rodriguez a annoncé la création d'une commission présidentielle pour accélérer la réhabilitation puis la reconstruction des habitations. Mais un photographe nous le disait encore tout à l'heure, il y a des zones de La Guaira à l'intérieur des terres que les secours n'ont même pas encore atteintes. Alors quand le gouvernement annonce avoir, je cite, ordonné de passer à la vitesse supérieure, les habitants s'interrogent, d'autant plus que toute la réponse humanitaire repose en ce moment sur l'aide internationale et la solidarité.
2: Mélissa Barra, envoyée spéciale de RFI au Venezuela avec les moyens techniques de Jade El Khoury. C'est son maire Vitali Klitschko qui l'affirme. Kiev, la capitale ukrainienne, vient de connaître l'attaque russe la plus massive depuis le début de l'invasion 2022. Les tirs de missiles et de drones lancés tôt ce matin ont fait, selon un bilan provisoire, 17 morts et plus de 80 blessés. Des étages entiers de bâtiments résidentiels ont été détruits. Le président Zelensky a réagi en réclamant plus de soutien des alliés de l'Ukraine pour sa défense antiaérienne. En particulier, il réclame une licence américaine pour pouvoir produire les missiles Patriot. Parallèlement, la Russie poursuit sa politique de rupture avec ses voisins européens. Elle vient de fermer 7 postes frontières ferroviaires avec la Finlande, l'Estonie et la Lettonie. Cette fermeture, intervenue sans explication officielle, bloque le transport de marchandises. Le Kremlin chercherait avant tout à accentuer sa pression économique sur l'Union européenne. Sofia Katsenkova et Abla Junaidi.
4: Aucune justification, aucun calendrier de réouverture. Moscou fait régner le flou sur cette fermeture de 7 postes frontières ferroviaires. 5 sont situés à la frontière finlandaise, 1 en Estonie et 1 en Lettonie. Pour Arkady Moshes, directeur de programme pour la Russie et l'Europe de l'Est à l'Institut finlandais des affaires internationales, cette décision s'inscrit dans une stratégie plus large de rupture des échanges avec les pays européens.
5: Je pense qu'il s'agit là d'un facteur supplémentaire dans le processus visant à rompre les liens économiques entre la Russie et les pays européens. Et cela s'inscrit probablement dans le cadre des pressions économiques que la Russie exerce sur la Finlande et sur les pays baltes.
4: Les engrais azotés, dont la Russie est le premier exportateur au monde, pourraient être au cœur de cette décision, selon le chercheur.
5: Je pense que la raison doit être très pragmatique et économique. Et la seule raison que je vois, c'est que la Russie n'est plus intéressée par l'exportation d'engrais vers ces pays, ni peut-être via ces pays.
4: Pour Arkady Moshes, cette fermeture relève aussi d'une logique de représailles face aux sanctions européennes qui accablent l'économie russe, une manière pour Moscou de reprendre l'initiative en jouant sa dernière carte.
2: Au Moyen-Orient, les médiateurs Qatar et Pakistan annoncent que les négociations entre Iraniens et Américains, que ces négociations reprendront dans les plus brefs délais après les funérailles samedi prochain de l'ayatollah Ali Khamenei. C'est pour parler indirect concernant en particulier le dossier du nucléaire iranien et aussi ce que Téhéran attend par-dessus tout, la fin ou à tout le moins l'allègement d'un certain nombre de sanctions. Nicolas Falaise.
6: Le Qatar, l'un des pays médiateurs, a la main sur plusieurs milliards de dollars d'avoirs iraniens gelés. Une partie des sommes que Téhéran espère recevoir en échange de concessions sur son programme nucléaire. Selon le chercheur Clément Terme, spécialiste de l'Iran, c'est l'un des nœuds les plus complexes de la négociation entre les États-Unis et la République islamique.
7: Il s'agit d'obtenir le dégel de ces fonds sans condition. C'est ça l'objectif de la République islamique. Et du point de vue américain, l'objectif, c'est de maintenir les prix du pétrole bas jusqu'au mid-terms, en reportant au plus tard possible le dégel des fonds pour ne pas avoir à faire face au Congrès, puisque certains des soutiens du président Trump ne sont pas favorables à ce dégel des avoirs iraniens. Donc, des deux côtés, il s'agit de gérer les contraintes politiques internes.
6: Aux États-Unis comme en Israël, les partisans de la manière forte contre l'Iran n'avaient pas digéré l'accord nucléaire de 2015, car à l'époque, il avait permis à Téhéran de bénéficier de la levée des sanctions. Asphyxiée économiquement, la République islamique a aujourd'hui un besoin urgent de rentrée d'argent, mais seul un nouvel accord nucléaire permettra le dégel des sommes bloquées dans des banques étrangères.
2: Et l'Iran précise qu'il utilisera une partie de ses avoirs gelés au Qatar pour acquérir des produits dont il a besoin. Midi 7 ici à Paris, dans l'actualité économique, une amende record confirmée en Europe pour Google. La Cour de justice de l'Union européenne a rejeté l'appel du géant du numérique contre l'amende de plus de 4 milliards d'euros infligée par Bruxelles. C'était en 2018. Google a été condamné pour abus de position dominante dans l'écosystème des téléphones mobiles, en particulier le système d'exploitation Android. En France, alors qu'un nouvel épisode caniculaire se profile, le Premier ministre Sébastien Lecornu préside aujourd'hui à Marseille une nouvelle réunion interministérielle de crise. De son côté, le groupe écologiste à l'Assemblée nationale dénonce, je cite, « l'impréparation du gouvernement face à cette canicule ». Les écologistes entendent déposer une motion de censure dans l'espoir de faire tomber ce gouvernement. Selon une députée, la motion sera déposée cette semaine pour être examinée la semaine prochaine. Dans les couloirs de l'Assemblée, certains élus dénonce, je cite, une manœuvre politicienne. Sur place pour RFI, Victorien Villaume.
8: Dans une période assez peu porteuse pour les écologistes, fronde interne contre la secrétaire nationale, projet de primaire qui semble voué à l'échec, la canicule leur a redonné de la visibilité. Mais cette motion de censure découle d'une démarche très politicienne, dénonce la porte-parole du gouvernement, Maud Bréjon. Le député du Bloc central, Frédéric Valletoux, est sur la même ligne.
9: Ça n'a aucun sens. On ne va pas renverser les gouvernements parce que pendant 10-15 ans, on a pris du retard dans l'ajustement de notre société à ces épisodes-là.
8: Concrètement, pour que Sébastien Lecornu tombe, il faudrait qu'en plus des écolos et de LFI, le RN et le PS votent la censure, ce qui semble bien mal embarqué. La députée socialiste Estelle Mercier.
10: Ce qu'on voit comme signal le groupe écologiste, à mon avis, a beaucoup de sens. Pour autant, je ne suis pas sûre que l'outil motion de censure soit le meilleur outil actuel.
8: Les écologistes se défendent de tout calcul politique et parlent de l'incompétence du gouvernement. Sandrine Rousseau.
11: Quand on a été à ce point-là absent d'un épisode où tous les Français, je ne crois pas qu'il y ait un seul Français qui n'a pas souffert de cet épisode de canicule. La responsabilité d'un gouvernement peut être engagée.
8: Mais le bien fondé de cette démarche fait débat, y compris dans les rangs des Verts. Je ne suis pas favorable aux motions de censure paresseuses, confie une élue du parti de Marine Tondelier.
2: Reportage de Victorien Villaume du service politique. Enfin, un coup d'œil au match du jour à la Coupe du Monde de football. 3 matchs pour le compte des 16e de finale, toujours. Espagne, Autriche et la nuit prochaine, Portugal, Croatie. Enfin, Suisse, Algérie. Les derniers matchs ont été marqués par l'immense déception des sélections africaines et de leurs supporters. La RDC et le Sénégal éliminés respectivement par l'Angleterre et par la Belgique après avoir été tout près de l'exploit. Voilà. Et tout de suite, 8 milliards de voisins avec vous, Emmanuel Bastide. Bonjour.
12: Bonjour Gilles Moreau. Prochain journal dans 50 minutes. Et chez 8 milliards de voisins, nous parlons éducation comme chaque semaine. Comment faire face à la violence scolaire à Mayotte?
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14: Merci à RFI pour ces informations. 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
2: Bonjour à toutes et tous. Bienvenue dans l'agenda de Radio Alto. Les bons plans des Bauges et c'est parti ! Jeudi 2 juillet, à 11h et à 18h, les passerelles scientifiques du jeudi ont lieu à la maison Faune-Flore d'École. Le thème de la semaine est une usine chimique au cœur des cellules végétales. En effet, la couleur verte des plantes cache une diversité de composés utilisés pour attirer, séduire, repousser, empoisonner. Venez découvrir cet arsenal de molécules et comment la science les étudie. C'est la dernière date des post-laborèmes, les after-work musicaux au pôle, avec Aitawa, un groupe afro-colombien. Dès 18h, ouverture des after-work avec buvette, petite restauration, espace enfant, marché de créateurs. Et à 19h30, le concert démarre. C'est gratuit. Les jeudis rugissants démarrent à la Lanterne qui rugit, la librairie associative de l'Échrenne. Il y aura un concert de Elia la Bouclée qui fait des chansons actuelles d'influence pop, rock et groove à 19h30. L'entrée est libre, participation au chapeau pour l'artiste, petite restauration et buvette sur place. Vendredi 3 juillet, de 16h à 19h, don du sang à la salle des fêtes du Châtelard. La brasserie du Merle lance ses concerts d'été du vendredi avec une ouverture de bar à 18h et un concert vers 20h. Ce vendredi, ils accueillent Balancez vos âmes pour une musique bal folk qui emprunte et explore le répertoire des violoneux savoyards. C'est le lancement du Festifecle, les repas-concerts live tous les vendredis de l'été dans les établissements de la FECLA. On commence à la boulangerie Le Caprice des Neiges avec les Folies de Bérengère, de la musique pop-rock-folk. Il faut réserver auprès de la boulangerie, directement au 04 79 26 11 90, car le nombre de places est limité. Il y a aussi un concert à Doucy-en-Bauges à 20h avec les musiciens de l'Orchestre d'Harmonie de Gruffy, de l'ensemble de musique traditionnelle Zigdance et le Chœur d'Hommes du Semnoz. Samedi 4 juillet, le Festival des Petits Baroudeurs aura lieu sur le plateau nordique de Saint-François-de-Sales avec une montagne d'expériences comme la grimpe dans les arbres, de la rando avec des ânes, de l'aquarando, de la via ferrata. Il est également possible de bivouaquer pour profiter des soirées astronomie, récits d'aventure et veiller au coin du feu. Détails des horaires et inscriptions sur le site lespetitsbaroudeurs.com. La commune d'École inaugure sa nouvelle mairie et bibliothèque à 11h en présence des représentants des financeurs. Dès 19h, soirée de village à la salle du foyer communal de Cusy avec une ambiance garantie par le DJ Max Gray qui fera danser toutes les générations sur la piste. Un feu d'artifice sera tiré dans la soirée. Dimanche 5 juillet, de 10h à 13h, Rancard du Parc, un pas, une plante, tissage de mots à La Motte-en-Bauges. Au fil de l'eau, explorez les plantes comestibles et médicinales avec vos sens et les encres végétales. Laissez-vous inspirer, écrivez, puis terminez par une dégustation des saveurs végétales. C'est à partir de 8 ans, au tarif de 2€ par personne, sur inscription auprès du parc. À partir de 10h30, concert et brunch jazz au Bistrot Vapeur avec un duo de trompette et de guitare pour une matinée jazz accompagnée d'un petit déj anglais. Le Trail des Bauges, l'événement sportif devenu incontournable dans le massif, accueillera pour cette 8e édition 700 coureurs qui s'élanceront sur des distances allant de 10 à 48 km. Il y aura également une initiation à la marche nordique et un biathrail, le tout dans un esprit festif et convivial, avec une buvette et un stand de restauration. Voici maintenant quelques annonces générales qui touchent l'ensemble du massif. Toute la semaine, en raison du tournage de la série télé produite par Arte, le stationnement et la circulation seront difficiles sur la commune de Jarzy. Et pour ceux qui veulent sortir du massif, le samedi 4 juillet, de 9h30 à midi, il y a un rancard du parc à Doussard, dans la réserve naturelle du bout du lac d'Annecy. Cette activité, sentir et toucher le vivant, est destiné aux familles avec des enfants et proposera de la poésie, des jeux d'observation et des contes pour explorer et apprendre à connaître ces espèces fascinantes. C'est 2 euros par personne sur inscription auprès du parc. 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

0: Les offres d'emploi sont diffusées par l'association Les Amis des Bauges au Châtelard et sont affichées dans les 14 mairies, les bureaux de poste ainsi que sur leur site amidesbauges.org. L'entreprise Franconi Voyage aurait besoin de conducteurs et conductrices d'autocars pour travailler au Châtelard avec un poste en CDI à 35 heures par semaine. L'ADMR des Bauges recherche des aides à domicile et des auxiliaires de vie scolaire pour travailler sur le secteur du Massif des Bauges en CDI, en CDD ou en complément d'activité. La mairie de Léchaud propose une offre d'agents polyvalents des interventions techniques pour un poste à 21 heures hebdomadaires. La commune d'École publie également une offre d'agents d'entretien en CDD. La future Marpa de Jarzy a publié deux offres, la première en tant que cuisinier ou cuisinière, en CDI à temps plein, 35 heures par semaine, et la deuxième en tant qu'accompagnateur ou accompagnatrice de vie et de lien. C'est un CDI à 35 heures. La ferme de la Manse aurait besoin d'un commis de cuisine ou d'un cuisinier pour travailler à Hayon-le-Jeune en CDD pour remplacement d'arrêt de maladie. Le GAEC des Neiges recherche un salarié agricole en exploitation laitière pour travailler à Jarzy en CDI à temps plein. Vous êtes animateur petite enfance, répondez à l'offre d'emploi proposée par les Amis des Bauges pour travailler à la Farandole au Châtelard en CDI à temps partiel. La mairie d'Hayon-le-Jeune propose deux postes, agent administratif accueil caisse et ménage caisse pour la piscine municipale dans le cadre de sa saison estivale. Des postes situés à Hayon-le-Jeune. Chambéry-Montagne propose une offre de conseiller séjour pour travailler à la FECLA et au Revard en CDD à 35 heures par semaine. La fondation Alia pour les pas de Maurice Perrier aurait besoin d'une maîtresse de maison, homme ou femme, pour travailler au Châtelard. La boulangerie Savoyarde propose une offre de poste d'expédition vente-entretien afin de travailler à École en Bauges en CDD puis CDI à 35 heures par semaine. L'auberge d'Hayon et d'ailleurs propose plusieurs offres d'emploi, à commencer avec un employé polyvalent en CDI, un réceptionniste en CDD pour la saison d'été et un chef de rang en CDI. La SEM des Bauges propose une offre d'attaché de communication commerciale, homme ou femme. C'est un emploi à durée déterminée de 3 mois renouvelable. Le syndicat de la TOM des Bauges aurait besoin d'un animateur-animatrice pour travailler au Châtelard sur un poste à CDI à temps plein. Enfin, le groupe scolaire des Hautes-Bauges, situé à École, recherche un adjoint technique territorial des établissements d'enseignement. C'est un CDD d'un an à pourvoir au 1er septembre. C'était les offres d'emploi proposées par les Amis des Bauges, à retrouver en ligne sur leur site amidesbauges.org ou sur les panneaux d'affichage, que ce soit dans les 14 mairies, les bureaux de poste ou au siège des Amis des Bauges au Châtelard. Excellente journée à tous à l'écoute de Radio Alto 94.8.
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2: Tous les vendredis midi, Croque Bauge vous accueille à l'Échrenne pour le rendez-vous tous à table. Chaque semaine, un cuisinier ou une cuisinière vous propose un menu et 3 possibilités. Cuisiner et manger sur place dès 9h sur inscription. Manger sur place ou prendre à emporter entre midi et midi 45. La réservation est conseillée. Plus d'informations sur le site biobauge.com. La Chartreuse d'Hayon accueille l'exposition Germination, une première installation artistique collective avec la participation de 15 artistes. Une création contemporaine mêlant végétal, matériaux bruts ou vivants, images et structures. Une expérience sensorielle et immersive à venir découvrir à la Chartreuse les samedis et dimanches de 13h à 18h hors vacances scolaires jusqu'au 3 janvier 2027. Ouverture spéciale les 8, 14, 15 et 25 mai. La déchetterie du Châtelard est ouverte les mardis, mercredis, vendredis et samedis de 8h30 à 12h30 et de 13h45 à 17h30. Flexi, le service de transport à la demande, dessert les Bauges. Sans concurrence avec les transports actuels, vous pouvez vous déplacer toute l'année, du lundi au samedi, dans votre zone. Elle circule de 6h à 19h30. Vous pouvez réserver votre trajet 30 minutes avant ou 30 minutes après les horaires de la ligne régulière sur votre zone. Plus d'informations sur le site de Grand Chambéry et réservations sur l'appli MyMobi. Chaque semaine, le Centre social des Amis des Bauges vous propose plusieurs rendez-vous. Pot en couffin, le lieu d'accueil enfants-parents, chaque mardi de 9h45 à 11h45 au Châtelard, pour les enfants de 0 à 6 ans et leurs accompagnants. Tous les mercredis et pendant les vacances scolaires, le centre de loisirs accueille les enfants de 3 à 11 ans ainsi que les 11-15 ans pour de multiples activités. Pour les seniors, atelier nutrition, un jeudi matin par mois, de 10h à midi jusqu'au 18 juin. Il y a également de la gym senior depuis le 29 avril, les mercredis, de 14h à 15h. Et enfin, pour vous rendre au relais parents-enfants, anciennement appelé RAM, ça se passe les mardis après-midi de 13h à 16h30, le mercredi de 8h30 à 12h30 et de 13h à 16h30. Ces temps d'accueil sont sur rendez-vous et le jeudi matin, un temps collectif est proposé pour les enfants et leur assistante maternelle. Retrouvez les détails des activités des Amis des Bauges sur le site www.amidesbauges.org. La ligne 30 est une ligne de transport en commun reliant la commune d'École à la gare routière de Chambéry en passant par Aix-les-Bains. Elle fonctionne du lundi au samedi toute l'année. Pour prendre connaissance des horaires et arrêts desservis par cette ligne, vous pouvez vous rendre sur le site www.grandchambéry.fr à la rubrique Transport et mobilité. L'année, l'espace jeune du CIPA, au pôle à Albi-sur-Chéran, accueille les ados de 11 à 17 ans, les lundis, mardis, jeudi et vendredis de 15h à 18h et le mercredi de midi à 18h. Des activités spécifiques sont aussi organisées pour eux le mercredi après-midi. Renseignez-vous sur leur site CIPA Pays d'Albi. La piscine d'Aillon Margeria 1000 est ouverte du 18 mai au 3 juillet, le lundi de 17h à 20h, le mercredi et samedi de 15h à 20h et le dimanche de 10h à midi. La ligne 41 est une ligne de transport en commun reliant la commune du Châtelard à la gare routière d'Annecy en passant par Gruffy. Elle fonctionne du lundi au samedi toute l'année. Pour prendre connaissance des horaires et arrêts desservis par cette ligne, rendez-vous sur le site des transports Franconi à la rubrique « Ligne régulière ». Retrouvez les marchés hebdomadaires à l'Echerenne place des Cantaloups le mardi de 9h à midi et au Châtelard le vendredi de 9h à midi.
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0: 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Le secteur agricole est un acteur incontournable du Massif des Bauges. En effet, il participe à son économie, à son attractivité. Il façonne aussi son paysage et plus largement son identité. Avec près de 400 exploitations d'élevage au sein du parc naturel régional du Massif des Bauges, structuré autour de coopératives laitières et d'ateliers de transformation fermière, on peut dire que l'agriculture Bauges est historiquement dominée par l'élevage laitier. Mais est-ce encore le cas aujourd'hui? Qui sont les agriculteurs et agricultrices de notre territoire? À quels enjeux sont-ils ou sont-elles confrontés? Et comment envisagent-ils et envisagent-elles l'avenir? Radio Alto part à la rencontre de ces femmes et de ces hommes qui dessinent le monde agricole de notre territoire et, ce faisant, donne un écho particulier à leur voix si singulière.
1: Bonjour, c'est Simon Jatukoulat, j'ai 37 ans et je suis agricultrice en GAEC avec mon mari sur la commune de Puygros. On élève 50 vaches laitières et 9794 poules. Donc je suis arrivée en Savoie pour rejoindre mon conjoint qui est aujourd'hui mon mari en 2013. Lui avait déjà une exploitation de vaches laitières, c'est la quatrième génération de sa famille sur l'exploitation. Moi, j'avais une activité en parallèle, mais j'ai toujours participé à la vie de la ferme et participé à l'activité en aidant comme je pouvais en dehors de mon temps de travail. Et puis, j'ai eu envie de le rejoindre sur l'exploitation parce que j'avais un besoin aussi de revenir à la nature et être plus proche de chez moi. L'exploitation compte 50 vaches laitières en AOP Tom des Bauges avec autant de renouvellement de troupeaux. Mon mari et moi avons aussi deux enfants, donc on aurait pu faire le choix d'augmenter notre exploitation de vaches laitières pour que je m'installe, mais on n'avait pas la surface du bâtiment ni la surface du foncier. Et puis c'est aussi une activité qui est très chronophage et qui demande une astreinte constante. Et donc on a décidé de ne pas s'orienter là-dedans, étant donné qu'on voulait garder quand même du temps aussi pour la vie de famille. Et c'est pour ça qu'on a fait le choix de se diversifier autrement. Et puis aussi les aléas climatiques qui font qu'aujourd'hui la production laitière n'est plus aussi simple, plus le contexte sanitaire qui peut parfois être assez compliqué. Donc c'est pour ça qu'on s'est orienté différemment.
2: Alors, bien, Sweet. C'est bien par contre. C'est super. C'est un peu sauvage. Alors.
1: Donc on a décidé de créer un GAEC au 1er janvier 2024. On a auparavant eu un projet d'agri-tourisme. Donc on avait des cabanes dans des champs qu'on voulait réhabiliter en logements insolites pour pouvoir faire de l'accueil à la ferme et faire participer les gens à la vie de la ferme. Sauf que ce projet n'a pas été accompagné par la commune, donc on a laissé tomber. Et en fait, on se fournissait déjà au groupe Oxiane pour les céréales alimentaires de nos vaches. Et en fait, on a reçu des messages parce qu'ils cherchaient des éleveurs en Savoie qui souhaiteraient s'installer en poule pondeuse. Donc du coup, on s'est dit, pourquoi pas aller voir. Et donc, on a fait des premières visites de bâtiments. En plus, la première était sur un système similaire au nôtre, puisque c'est un gars qui a créé un poulailler pour installer la femme d'un des associés. Donc après plusieurs visites, on a été assez convaincus. On a aussi fait le choix des poules parce que c'est un animal que j'affectionne particulièrement. On en avait à la maison et c'est vrai que j'aimais beaucoup m'occuper de mon petit cheptel de poules, même si j'en avais pas beaucoup. Et puis c'est un animal avec lequel je me sens très à l'aise. Et puis moi j'ai aussi une maladie auto-immune qui fait que le travail quotidien sur une exploitation agricole laitière aurait été compliqué pour moi. Donc j'ai choisi un élevage qui me permet d'allier tous ces points, donc vie de famille, que moi je me sente bien dans mon travail et puis qui répondent aussi à mon souhait d'être auprès de la nature, des animaux et proche de chez moi.
3: Donc là on voit le haut de la volière, là, des perchoirs.
1: Et puis là, contre le deuxième grillage, en fait, c'est le toit des nids. On voit les poules qui courent dessus. Et c'est ça qu'on entend, les entend courir dessus. Elles ont un lanterneau avec les volets. J'ai un ordinateur. Et en fonction de la température qu'on voudra à l'intérieur et la température extérieure, ça s'ouvre et ça se ferme pour réguler la température à l'intérieur. Ensuite, j'ai deux turbines d'extracteur d'air. Comme là, il commence à faire chaud, elles se sont mises en route. Ce que ça va faire, c'est que l'air qui rentre par le lanterneau va être aspiré au fond du bâtiment pour créer un courant d'air et faire rentrer tout le temps de l'air plus ou moins frais. Et là, comme il commence à faire chaud, il y a déjà les ventilateurs qui se sont mis en route. Et cet après-midi, s'il fait trop chaud, la brume se mettra encore en route par-dessus pour les rafraîchir. J'ai fait une première PMSMP dans un bâtiment de poules pondeuses en Savoie. C'est une première mise en situation professionnelle. J'ai fait avec le Pôle emploi. Et après, suite à ça, je suis rentrée en BPREA au CFPPA de la Motte-Servolex pour passer un diplôme agricole. C'est une formation en un an pour devenir chef d'exploitation agricole. Donc, on apprend toute la gestion d'une exploitation agricole. Et puis, pendant mon BPREA, j'ai encore eu 8 semaines de stage. J'ai aussi fait du salariat dans le cadre de mon PPP notamment, qui était indispensable pour l'installation. Voilà, ça m'a confortée dans mes choix et on a fait aussi une 30aine de visites de bâtiments avant de nous décider, notamment en Bretagne, dans le Cantal et beaucoup en Isère. En parallèle de mon année de BPREA, on a monté le projet du GAEC avec tous les déboires administratifs que ça amène, mais on s'est fait accompagner par le CER. C'est le centre de gestion qui est à Saint-Baldoff et qui accompagnait déjà Thibault sur la comptabilité de l'exploitation. Donc on s'est tourné vers eux pour nous accompagner dans ce projet. Et puis j'ai eu un suivi aussi avec la Chambre d'agriculture pour mon installation avec un projet professionnel personnalisé. Donc j'ai fait les formations chambre, j'ai fait du salariat en plus pour valider mes acquis, mais tout ça dans un temps très restreint parce qu'il y avait aussi les échéances de dépôt de dossiers puisqu'on a eu des subventions régionales pour la création du bâtiment et le centre de conditionnement. Et donc, afin de pouvoir déposer ces dossiers, commencer les travaux à temps, il a fallu que je fasse ça dans un délai très très court. Donc, c'est-à-dire que je me suis installée, j'étais encore en formation. J'ai eu mon diplôme et tout de suite derrière, j'ai enchaîné sur mon PPP. Ensuite, dans la création du projet, on avait deux options. Soit faire un poulailler et gérer nous la vente directe. Moi, pendant mes stages, j'ai pu aller dans ce type d'exploitation et ça m'a permis aussi de me rendre compte de la complexité de la commercialisation, mais aussi du temps de travail que cela demande. Et ça répondait pas forcément à mon objectif de vie de garder du temps pour la vie de famille. Donc, on s'est tourné vers l'intégration avec le groupe Oxane et son pôle œuf en vie d'œuf de fermier du Sud-Est, qui, nous ont fourni un contrat de rachat des œufs sur 15 ans, donc la durée de remboursement du bâtiment aujourd'hui. Donc, ce qui veut dire que nous, on a une certitude de vendre nos œufs pendant toute cette durée-là. Donc, en fait, ils nous achètent toute notre production. Donc, aujourd'hui, moi, je fais le ramassage des œufs, le tri. J'emballe sur palette et après mes œufs partent à Sona chez Babycock qui est une marque locale où c'est eux qui gèrent la mise en boîte et la distribution dans les magasins exclusivement en Savoie, Haute-Savoie. Donc ça reste des œufs qui sont produits localement, qui sont vendus localement. Et donc ici on est sur un élevage de 9794 poules élevées en plein air et elles ont 4 hectares de parcours à l'extérieur. Et puis, dans cette optique de bien-être animal, on a aussi fait le choix dans notre bâtiment d'élevage d'avoir un aménagement en volière. Cet aménagement, en fait, il permet aux poules de profiter de tout l'espace du bâtiment, que ce soit en hauteur ou au sol, avec des aires au sol qui leur permet de reproduire leur comportement naturel, donc bain de poussière, grattage, elles peuvent courir dans le bâtiment, voler dans le bâtiment. Alors c'est sûr que c'est un coût, mais avec un contexte grippe aviaire où les poules sont aussi confinées plusieurs mois dans l'année, Je ne me voyais pas élever des poules autrement sans leur offrir un habitat intérieur qui réponde à toutes leurs demandes. Du bâtiment, là-bas, il y a les trappes de sortie. Et en fait, elles peuvent aller soit à droite, soit à gauche. Et à gauche, donc elles ont toute cette surface, plus une partie de la forêt. Là, on a planté un petit peu des buissons sur la sortie des trappes et le long des grillages pour les amener à sortir. Et puis aussi, ça va leur faire des petits coins quand ça aura bien poussé, parce que ça prend des années, pour se réfugier. En attendant, peut-être on va voir cet été, si en fonction il y a beaucoup de rapaces ou autre, peut-être que on mettra des zones avec des toiles tendues ou des choses comme ça, où elles peuvent aller se réfugier en cas d'attaque de rapaces. Mais on n'arrivera pas à éviter qu'il y ait des attaques, ça c'est sûr. Ça fait partie de l'élevage et de la nature, et il faut que tout le monde se nourrisse, donc on n'a pas trop de solutions.
2: Et elles sortent tous les jours ?
1: Alors là, pour l'instant, comme elles sont là depuis 2 jours, non. Mais après, oui, elles vont sortir tous les jours. C'est un projet dans lequel il y en a 2 quand même, puisqu'il y a l'investissement bâtiment. Et puis, on a aussi fait une toiture en panneau photovoltaïque qui nous permet d'autoconsommer l'électricité, puisque c'est quand même un bâtiment qui demande pas mal d'énergie au quotidien. Sur un bâtiment qui fait environ 1000 mètres carrés entre la partie élevage plus la partie conditionnement. Donc les deux réunis, on est sur un investissement de 1 200 000 euros. Pour ce faire, on a eu donc une subvention FEADER de la région sur le bâtiment de 200 000 euros, une autre subvention FEADER régionale sur le centre de conditionnement de 36 000 euros. Et puis pour tout le reste, eh ben on s'est tourné vers les banques. Alors l'avantage d'être en intégration, c'est qu'on connaît le prix d'achat des œufs et qu'ils ont le recul pour dire à peu près combien on va produire d'œufs par an. Et donc, quand on arrive chez le banquier, on a déjà tout le prévisionnel qui est fait avec, ça va rapporter tant, les investissements coûtent tant, voilà ce qui reste à la fin. Donc c'est vrai que c'est assez sécurisant. Et puis un point financier qui pourrait être dramatique entre guillemets financièrement, c'est en cas de problème sanitaire comme une salmonelle, où là tout l'eau du coup est abattue, et donc qui dit pas de production de pas de rémunération, et l'intégrateur lui nous fournit une assurance qu'on paye à l'année, et si cela nous arrive, on sera indemnisé sur la période où on n'aura plus de poules suite à ce problème sanitaire. Donc encore une sécurité qui a fait qu'on s'est aussi tourné vers ce modèle. Donc le remboursement du bâtiment est sur 15 ans, le matériel est sur 12, donc la durée du contrat qui est passé avec l'intégrateur. Ensuite, on pourra repartir sur un contrat avec eux. Alors, la durée sera beaucoup moins longue. Peut-être qu'à ce moment-là, on verra si on peut négocier un petit peu de vente directe. Mais bon, ça, on n'y est pas encore. Mais en tout cas, cette sécurité financière-là nous a plu. Encore une fois, parce qu'on a aussi 2 enfants et qu'on ne veut pas faire n'importe quoi non plus. Quand on a eu ce projet-là, étant donné que notre premier projet d'agri-tourisme n'avait pas été accepté par la commune, quand on a commencé le projet, on a tout de suite proposé au maire et aux adjoints de la commune de les emmener visiter un bâtiment d'élevage de poules pondeuses. Et donc, nous sommes allés en Haute-Savoie avec eux visiter un bâtiment de 9000 poules pondeuses élevées en plein air, avec la particularité d'un bâtiment dont le parcours est collé à un lotissement. Donc, ils ont été assez convaincus lors de la visite. Et en fait, après, ils ont eu des questions des habitants de la commune, ce qui est normal. Et ils sont retournés sur site et ils sont allés toquer chez les gens qui habitent près de l'exploitation pour avoir leur ressenti sur comment ça se passait. Et en fait, ils ont eu des résultats très positifs, et ce qui leur a permis de rassurer aussi les habitants de la commune. Et puis, on a fait une grosse inauguration porte ouverte où on a invité tout le monde, enfin tous les voisins, qui souhaitaient venir voir ce que ça allait être, se renseigner, comment ça allait fonctionner. Il y en a quelques-uns qui sont venus et qui sont repartis assez soulagés et plutôt contents. Et au final, on n'a pas eu de soucis ni avec la commune, ni avec le voisinage. Ça se passe plutôt très bien. a fait le choix d'un GAEC parce qu'on a deux enfants et qu'on avait à cœur de pouvoir créer une entreprise qui pourrait leur correspondre à eux plus tard s'ils en ont envie. Plutôt que d'avoir deux exploitations à transmettre, et ben là il y en aura qu'une, mais qui combine deux ateliers pour deux enfants. Et donc on a fait ça dans une réflexion à long terme pour pouvoir leur transmettre. Donc on a fait en sorte, quand on a créé nos statuts, notre entreprise, notre GAEC, que ce soit facile pour eux derrière à reprendre s'ils le souhaitent, bien évidemment, ou que ce soit aussi facile à revendre si nos enfants ne souhaitent pas continuer l'exploitation. L'autre avantage aussi, c'est que mon mari aussi a une expérience de chef d'exploitation que je n'ai pas. Donc, il y a son expérience qui fait qu'on peut s'aider mutuellement, s'apporter des choses mutuellement. Ça n'empêche pas que même si on a un atelier chacun, je vais travailler sur l'atelier vache, il vient travailler sur l'atelier poule. On se soutient mutuellement et puis on avance ensemble, et c'était aussi notre souhait. Alors c'est aussi très bien d'avoir chacun son atelier, parce que pour la vie de couple de tous les jours, on se marche pas dessus tout le temps, donc ça c'est bien aussi. Mais on trouve aujourd'hui on est content d'avoir fait ça, on y trouve notre équilibre et on avance ensemble. Voilà, c'est pas avancer seul chacun de son côté, c'est vraiment on est ensemble, on avance ensemble, on prend les décisions ensemble. Et puis c'est vrai que il y a aussi la mutualisation du matériel. S'il y avait eu des exploitations, ça aurait été un petit peu plus compliqué d'avoir du matériel sur deux exploitations. Là, on n'a qu'une fois du matériel pour les deux et ça se passe très bien. D'être en commun, il y a une sécurité financière, c'est-à-dire que il y a un pépin sur un des deux ateliers, l'autre peut compenser et ça permet d'avoir une continuité dans notre rémunération. Hein. Encore une fois, on a deux enfants, on veut pas faire n'importe quoi non plus. Hein, et on a leur avenir à assurer derrière, donc, c'est rassurant de se dire que s'il y a un pépin sur un bâtiment ou l'autre, il y a l'autre atelier qui va compenser le temps que les choses se remettent en ordre. Et puis c'est un peu bizarre à dire, mais c'est pas mettre les œufs dans le même panier. Maintenant, on est à un peu plus d'un an d'exploitation sur l'atelier poule pondeuse. Ce qu'il en ressort, c'est qu'on est très agréablement surpris, on est satisfait de notre choix, puisque nos objectifs sont atteints, même dépassés. Bien évidemment, il y a aussi la découverte de certaines choses qu'on n'avait jamais faites. Alors, c'est sûr qu'on n'est pas à un niveau optimum tout de suite, mais pour les prochaines fois, on sera faire et puis on fera mieux. Et puis aussi sur notre souhait de vie de famille, on est complètement ravis de ce choix, pour notre vie de couple aussi, sur le fait de travailler ensemble, sur le fait de partager. Mon mari ne connaissait rien en poule, donc pour lui c'est une découverte, et finalement lui qui m'a tout appris sur les vaches, aujourd'hui ça s'inverse, c'est moi qui lui apprends tout sur les poules, donc c'est plutôt sympathique aussi d'avoir ce moment d'échange et de partage et de découverte du travail de l'un de l'autre au final, même si on est dans la même entreprise. Alors c'est vrai que on a deux bâtiments très proches l'un de l'autre. Donc faut savoir que les bâtiments d'élevage pour pondeuses ont des chartes sanitaires assez importantes, avec des règles de biosécurité à respecter pour la protection des animaux. Nous, on s'est rajouté une petite complexité puisqu'on a construit notre bâtiment d'élevage de poules pondeuses à côté de notre bâtiment d'élevage des vaches laitières. Donc ça a quand même été réfléchi, où on a fait le bâtiment d'élevage des poules pondeuses plus haut que celui des vaches, de façon à ce qu'il n'y ait pas trop de transmission. De toute façon, moi j'ai des tests salmonelle toutes les 15 semaines, donc je sais exactement où j'en suis. Et puis au tout début, avant de recevoir mon premier lot poule, on a aussi fait des tests au bâtiment d'élevage des vaches pour voir s'il y avait des éléments qui pouvaient être potentiellement dangereux. Et très bonne surprise, il n'y en avait pas. Donc c'est sûr que ça nous amène un petit peu de contraintes au quotidien en termes de gestes de biosécurité. Mais si on les respecte bien, voilà, il n'y a pas de souci à avoir. Eh ben, en tout cas, merci beaucoup d'être venu nous voir aujourd'hui. C'était avec grand plaisir. Si jamais vous avez des questions sur l'élevage de poules pondeuses en intégration, ben n'hésitez pas à nous contacter via notre mail. Donc c'est gaeclerousdemiradou@outlook.fr. Bonne journée.
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2: Bonjour et bienvenue, 15h, TU 17h, ici à Paris, le journal sur RFI.
1: Gilles Moreau.
2: Au moins 21 morts, 85 blessés. Dernier bilan des attaques russes sur Kiev. Tôt ce matin, les pires attaques de la capitale selon son maire. Le président Zelensky lui assure que l'Ukraine ripostera. Le bilan s'aggrave aussi au Venezuela, 8 jours après le double tremblement de terre. Toutefois, un survivant a pu être retiré des décombres aujourd'hui, à suivre dans un instant. Dans ce journal aussi, un train de réforme en Allemagne pour relancer l'économie. En Thaïlande, des rassemblements pour s'opposer à un projet de pont géant. Et Bad Bunny, la star portoricaine, a maintenant son double en cire au musée Grévin à Paris. Un deuil national a commencé au Venezuela, deuil d'une semaine en hommage aux victimes sur décision de la présidente par intérim Delcy Rodriguez. Le dernier bilan du double séisme du 24 juin s'établit à près de 2300 morts, 11 000 blessés et des dizaines de milliers de disparus. 8 jours après, trouver des survivants dans les décombres relève du miracle, mais les sauveteurs ont maintenant extrait aujourd'hui un homme resté coincé depuis 8 jours, un agent de sécurité de 43 ans, prisonnier de sa guerre. Dans l'état de la Guaira, le plus touché, faute d'infrastructures intactes, c'est un McDonald's qui fait désormais office d'hôpital de campagne. Écoutez le reportage de nos reporters Mélissa Barra et Jade El Khoury.
3: La cuisine et les photos de burgers affichées au-dessus du comptoir, c'est tout ce que les chirurgiens bénévoles ont gardé après avoir vidé le restaurant de ses tables. Le fast-food est resté intact après le séisme. Le docteur Fernando Jaimes en a donc forcé la porte.
4: En entrant, on a envoyé une vidéo à McDonald's pour leur montrer qu'on ne venait pas pour piller, mais pour s'abriter et recevoir des blessés. La direction a rétabli l'électricité et c'est comme ça que tout a commencé.
3: Pas question d'opérer ici, mais on y dispense les premiers soins. Avec une table de triage, une pharmacie de fortune, des matelas à l'étage pour les patients et la nuit, pour 30 soignants aussi, la docteure Mélanie Martinez en fait partie.
5: Nous recevons des patients atteints de maladies chroniques ou des personnes qui se sont blessées en fouillant les décombres. Hier, un homme souffrant d'Alzheimer est arrivé et il était porté disparu. Sa famille le croyait mort. On a réussi à contacter les proches qui sont venus le chercher.
3: Plus loin, la vétérinaire Laida Garcia, une perfusion dans le bras, elle fait partie de l'équipe de secouristes.
6: Nous sortons tous les jours à la recherche d'animaux de compagnie. Il fait très chaud et je n'ai pas fait assez attention à moi. On a dû m'hydrater.
3: Au cœur de la dévastation, ce McDonald's est désormais le seul lieu climatisé à des kilomètres. Mélissa Barra, Jade El Khoury, La Guaira, RFI.
2: Je vous le disais pour commencer, au moins 21 morts et 85 blessés. C'est le dernier bilan des attaques russes sur Kiev tôt ce matin. Les pires attaques de la capitale selon son maire. Le président Zelensky lui affirme que son pays ripostera. Il réclame plus de soutien des alliés de l'Ukraine pour sa défense antiaérienne. En particulier une licence des États-Unis pour pouvoir produire des missiles patriotes. Israël commémore les attaques du Hamas 1000 jours après. Attaques sanglantes qui ont fait plus de 1000 1200 morts, en majorité des civils, le 7 octobre 2023. Ce jour anniversaire est ponctué par une série d'événements commémoratifs et de rassemblements à travers Israël. En Syrie, l'explosion d'une bombe dans un café bondé du centre de Damas a fait aujourd'hui au moins 5 morts et une quinzaine de blessés. D'après la télévision d'État, la bombe avait été placée dans ce café situé près du palais de justice à Damas. Pour l'instant, pas de revendication.
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2: Le chancelier allemand Friedrich Merz a présenté ce matin un vaste plan de réforme issu de compromis au sein de la coalition au pouvoir à Berlin. Conservateurs et sociaux-démocrates se sont accordés sur des réformes touchant aux retraites, à la fiscalité, à la compétitivité et au pouvoir d'achat. Nathanaël Vitran, Berlin serre la vis pour sortir l'économie de l'ornière.
7: Alors que les annonces de fermeture d'usines automobiles se multiplient, l'Allemagne est contrainte de repenser son modèle, explique Paul Berthier, économiste au sein de l'Institut Rexecode.
8: Ce qui est certain, c'est que le modèle industriel allemand s'était notamment appuyé sur deux piliers, je dirais, qui étaient d'un côté les importations énergétiques peu chères de la Russie et de l'autre une demande chinoise très vigoureuse et très avide de produits allemands, notamment d'automobiles. Ces deux piliers aujourd'hui sont fragilisés, voire inexistants.
7: Il faut aussi y ajouter les droits de douane imposés sur les produits allemands par Donald Trump et surtout une démographie en berne. L'Allemagne a perdu 100 000 habitants en 2025. La solution aurait pu être comme en Espagne ou comme en 2015 avec Angela Merkel d'avoir recours à l'immigration, hypothèse écartée alors que l'extrême droite est en pleine progression.
8: En Allemagne, avec le parti AfD qui a quand même une force de frappe politique très importante, c'est difficile aujourd'hui de présenter à l'électorat allemand une politique d'ouverture migratoire importante dans le même style de ce qu'a pu faire le gouvernement Sanchez en Espagne, c'est clair.
7: Résultat, pour compenser, le gouvernement envisage d'indexer l'âge de départ à la retraite sur l'espérance de vie.
2: C'était Nathanaël Vitran du service économie. Selon un dernier bilan, l'épidémie d'Ebola en République démocratique du Congo a fait maintenant plus de 400 morts et elle continue de s'étendre avec un cas récemment confirmé à Kisangani, la grande ville du nord-est située à près de 600 km du foyer de la crise. Concernant cette fois l'antivirus, le chef de l'Organisation mondiale de la santé annonce la fin de l'épisode qui s'était déclaré en mai sur un bateau de croisière, suscitant une vive inquiétude internationale. La crise autour du détroit d'Ormuz a donné un nouvel argument au gouvernement thaïlandais pour relancer un vieux projet, le projet de pont entre la mer d'Andaman et le golfe de Thaïlande. Ce serait une alternative au détroit de Malacca. Or, ce méga-projet de plus de 30 milliards d'euros ravive la colère dans le sud du Royaume-Uni. Thaïlandais. Les habitants craignent de voir leurs moyens de subsistance disparaître. Une centaine d'entre eux, venus de plusieurs provinces du Sud, manifestent à Bangkok contre le projet appelé Land Bridge. Reportage de notre correspondant Valentin Sébron.
9: Installés sous des bâches, devant les bureaux du Premier ministre et de son cabinet, des habitants du sud de la Thaïlande campent pour faire entendre leur opposition au Land Bridge, ce méga projet de corridor logistique relancé par le gouvernement. Assise devant une banderole non Land Bridge, Tom vient de Ranong, sur la mer d'Andaman. C'est là que serait construit l'un des deux ports en eau profonde du projet, relié par route et par rail à Chumphon, de l'autre côté de la péninsule, sur le golfe de Thaïlande.
10: Même si nous venons nous opposer à ce projet, nous ne sommes pas de taille face à eux. Mais je veux le dire tout haut, les habitants de Ranong ne veulent ni du Land Bridge, ni de la loi sur le corridor économique.
9: Comme les autres manifestants, cette dame de 67 ans redoute les conséquences d'un tel projet. Dépossession foncière, destruction des zones de pêche, dégradation de l'environnement et des bénéfices captés par de grands investisseurs plutôt que par les communautés locales.
10: Les pêcheurs ne pourront plus vivre de leur travail. Les plus touchés seront les déplacés, les personnes sans carte d'identité et les Mokens, ces communautés de la mer qui vivent là-bas. Où iront-ils ? C'est pour ça que nous campons ici.
9: Le gouvernement, lui, n'a pas encore tranché. Il attend une étude finale sur la viabilité du méga-projet qui doit être remise au Premier ministre en août. Valentin Sébron, Bangkok, RFI.
2: Allez, on termine en compagnie d'une superstar mondiale. L'artiste le plus écouté sur la plateforme de streaming Spotify, Bad Bunny, le chanteur portoricain, est en concert en France actuellement dans le cadre de sa tournée mondiale. Et il a désormais son double de cire au Musée Grévin à Paris. Reportage de Fatou Lordiouf.
11: « Pour la première fois, un artiste de musique latine entre au musée Grévin à Paris, Bad Bunny. Sa statue est installée entre celle de Lady Gaga et de Michael Jackson. Elle détonne, avec son air nonchalant, habillée d'une chemise légère et assise sur une chaise de jardin en plastique. Un hommage aux origines de l'artiste, selon le directeur général du musée, Yves Delhomo.
12: On a voulu vraiment le représenter à Porto Rico, qui reste un emblème de Porto Rico, donc dans la végétation portoricaine. Ça correspond aussi à l'image de sa tournée, de son album De Literar Mas Foto. Et nos visiteurs nous le demandaient, et c'est pour ça qu'il arrive à Grévin.
11: La star du reggaeton, style caribéen qui mélange influence hip-hop et reggae, est l'artiste musical le plus écouté dans le monde en 2025. Tony, un fan, n'a pas pu obtenir de place pour un de ses concerts. Il scrute la sculpture.
13: Je trouve que c'est ressemblant. Je suis assez satisfait de la tenue. Je trouve qu'il est bien représenté. J'ai un peu de mal au niveau des yeux, mais dans l'ensemble, je trouve qu'il est bien représenté.
11: Si Bad Bunny touche un certain public, c'est aussi pour ses positions anti-Trump et son engagement anticolonial depuis le début de sa carrière.
2: Reportage de Fatou Lord Diouf au musée Grévin à Paris. À suivre maintenant sur RFI, sur le Pont des Arts, l'émission de Nathalie Amar. Très bonne journée.
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2: Bonjour à toutes et tous. Bienvenue dans l'agenda de Radio Alto. Les bons plans des Bauges et c'est parti ! Jeudi 2 juillet, à 11h et à 18h, les passerelles scientifiques du jeudi ont lieu à la maison Faune-Flore d'École. Le thème de la semaine est une usine chimique au cœur des cellules végétales. En effet, la couleur verte des plantes cache une diversité de composés utilisés pour attirer, séduire, repousser, empoisonner. Venez découvrir cet arsenal de molécules et comment la science les étudie. C'est la dernière date des post-laborèmes, les after-work musicaux au pôle, avec Aitawa, un groupe afro-colombien. Dès 18h, ouverture des after-work avec buvette, petite restauration, espace enfant, marché de créateurs. Et à 19h30, le concert démarre. C'est gratuit. Les jeudis rugissants démarrent à la Lanterne qui rugit, la librairie associative de l'Échrenne. Il y aura un concert de Elia la Bouclée qui fait des chansons actuelles d'influence pop, rock et groove à 19h30. L'entrée est libre, participation au chapeau pour l'artiste, petite restauration et buvette sur place. Vendredi 3 juillet, de 16h à 19h, don du sang à la salle des fêtes du Châtelard. La brasserie du Merle lance ses concerts d'été du vendredi avec une ouverture de bar à 18h et un concert vers 20h. Ce vendredi, ils accueillent « Balancez vos âmes » pour une musique bal folk qui emprunte et explore le répertoire des violoneux savoyards. C'est le lancement du Festifecle, les repas-concerts live tous les vendredis de l'été dans les établissements de la FECLA. On commence à la boulangerie Le Caprice des Neiges avec les Folies de Bérengère, de la musique pop-rock-folk. Il faut réserver auprès de la boulangerie, directement au 04 79 26 11 90, car le nombre de places est limité. Il y a aussi un concert à Doucy-en-Bauges à 20h, avec les musiciens de l'Orchestre d'Harmonie de Gruffy, de l'ensemble de musique traditionnelle Zik Dance et le Chœur d'Homme du Semnoz. Samedi 4 juillet, le Festival des Petits Baroudeurs aura lieu sur le plateau nordique de Saint-François-de-Sales avec une montagne d'expériences comme la grimpe dans les arbres, de la rando avec des ânes, de l'aquarando, de la via ferrata. Il est également possible de bivouaquer pour profiter des soirées astronomie, récits d'aventure et veiller au coin du feu. Détails des horaires et inscriptions sur le site lespetitsbaroudeurs.com. La commune d'École inaugure sa nouvelle mairie et bibliothèque à 11h en présence des représentants des financeurs. Dès 19h, soirée de village à la salle du foyer communal de Cusy avec une ambiance garantie par le DJ Max Gray qui fera danser toutes les générations sur la piste. Un feu d'artifice sera tiré dans la soirée. Dimanche 5 juillet, de 10h à 13h, Rancard du Parc, un pas, une plante, tissage de mots à La Motte en Bauges. Au fil de l'eau, explorez les plantes comestibles et médicinales avec vos sens et les encres végétales. Laissez-vous inspirer, écrivez, puis terminez par une dégustation des saveurs végétales. C'est à partir de 8 ans, au tarif de 2€ par personne, sur inscription auprès du parc. À partir de 10h30, concert et brunch jazz au Bistro Vapeur avec un duo de trompette et de guitare pour une matinée jazz accompagnée d'un petit déj anglais. Le Trail des Bauges, l'événement sportif devenu incontournable dans le massif, accueillera pour cette 8e édition 700 coureurs qui s'élanceront sur des distances allant de 10 à 48 km. Il y aura également une initiation à la marche nordique et un biathrail, le tout dans un esprit festif et convivial, avec une buvette et un stand de restauration. Voici maintenant quelques annonces générales qui touchent l'ensemble du massif. Toute la semaine, en raison du tournage de la série télé produite par Arte, le stationnement et la circulation seront difficiles sur la commune de Jarzy. Et pour ceux qui veulent sortir du massif, le samedi 4 juillet, de 9h30 à midi, il y a un rancard du parc à Doussard, dans la réserve naturelle du bout du lac d'Annecy. Cette activité, sentir et toucher le vivant, est destiné aux familles avec des enfants et proposera de la poésie, des jeux d'observation et des contes pour explorer et apprendre à connaître ces espèces fascinantes. C'est 2 euros par personne sur inscription auprès du parc. 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

0: Les offres d'emploi sont diffusées par l'association Les Amis des Bauges au Châtelard et sont affichées dans les 14 mairies, les bureaux de poste ainsi que sur leur site amidesbauges.org. L'entreprise Franconi Voyage aurait besoin de conducteurs et conductrices d'autocars pour travailler au Châtelard avec un poste en CDI à 35 heures par semaine. L'ADMR des Bauges recherche des aides à domicile et des auxiliaires de vie scolaire pour travailler sur le secteur du Massif des Bauges en CDI, en CDD ou en complément d'activité. La mairie de Léchaud propose une offre d'agents polyvalents des interventions techniques pour un poste à 21 heures hebdomadaires. La commune d'École publie également une offre d'agents d'entretien en CDD. La future MARPA de Jarzy a publié deux offres, la première en tant que cuisinier ou cuisinière, en CDI à temps plein, 35 heures par semaine, et la deuxième en tant qu'accompagnateur ou accompagnatrice de vie et de lien. C'est un CDI à 35 heures. La ferme de la Manse aurait besoin d'un commis de cuisine ou d'un cuisinier pour travailler à Hayon-le-Jeune en CDD pour remplacement d'arrêt de maladie. Le GAEC des Neiges recherche un salarié agricole en exploitation laitière pour travailler à Jarzy en CDI à temps plein. Vous êtes animateur petite enfance, répondez à l'offre d'emploi proposée par les Amis des Bauges pour travailler à la Farandole au Châtelard en CDI à temps partiel. La mairie d'Hayon-le-Jeune propose deux postes, agent administratif accueil caisse et ménage caisse pour la piscine municipale dans le cadre de sa saison estivale. Des postes situés à Hayon-le-Jeune. Chambéry-Montagne propose une offre de conseiller séjour pour travailler à la FECLA et au Revoir en CDD à 35 heures par semaine. La fondation Alia pour les Pas de Maurice Perrier aurait besoin d'une maîtresse de maison, homme ou femme, pour travailler au Châtelard. La boulangerie Savoyarde propose une offre de poste d'expédition vente-entretien afin de travailler à École en Bauges en CDD puis CDI à 35 heures par semaine. L'auberge d'Hayon et d'ailleurs propose plusieurs offres d'emploi, à commencer avec un employé polyvalent en CDI, un réceptionniste en CDD pour la saison d'été et un chef de rang en CDI. La SEM des Bauges propose une offre d'attaché de communication commerciale, homme ou femme. C'est un emploi à durée déterminée de 3 mois renouvelables. Le syndicat de la TOM des Bauges aurait besoin d'un animateur-animatrice pour travailler au Châtelard sur un poste à CDI à temps plein. Enfin, le groupe scolaire des Hautes-Bauges, situé à École, recherche un adjoint technique territorial des établissements d'enseignement. C'est un CDD d'un an à pourvoir au 1er septembre. C'était les offres d'emploi proposées par les Amis des Bauges, à retrouver en ligne sur leur site amidesbauges.org ou sur les panneaux d'affichage, que ce soit dans les 14 mairies, les bureaux de poste ou au siège des Amis des Bauges, au Châtelard. Excellente journée à tous à l'écoute de Radio Alto 94.8.
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Quelle est la religion préférée de Dieu ? 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

Mais qu'est-ce qui se passe? Quelle est la confusion entre Athéna et Olympe? Est-ce un nouveau prénom ou bien un royaume titanesque?

Vous avez tant là. Retour à la case départ, Athéna. Vous n'avez pas honte de ce que vous croyez, Prométhée. C'est un peu diabolique. Vous mettez le feu aux poudres, Dionysos. Vous êtes à l'âge, Dionysos. Pourquoi avez-vous tué le gardien Formonos? Parce qu'on en a besoin. C'est faux, Dionysos. Vous mentez, Athéna. Une erreur peut être fatale, Carminios. Vous allez finir en prison, Dionysos, pendant longtemps. C'est impossible. C'est Hermès qui l'a enlevé. Vous en êtes sûr? Oui, mais pour moi, c'est non. C'est Olympe qui l'a enlevé. C'est Olympe qui l'a dit. Aujourd'hui, Olympe est en prison et Athéna en liberté.

Est-ce que vous ne croyez pas en Dieu? 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

0: Une émission en partie chantée, en partie toquée.
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0: Allez, c'est parti! Une, deux, trois, et oui, c'est parti! Bienvenue dans Karatoké, ton émission de chansons. Chantées avec le cœur, dans la joie et dans la...
2: bonne humeur!
0: Oh là là! On est à l'échrenne et on brise les chaînes. Non pas les chaînes-y-filles, mais les chaînes que tu as dans la tête. Celles qui te font croire que la musique enregistrée, figée, c'est uniquement ça, la musique. Mais en fait, la musique, elle est vivante, elle est partout autour de nous, dans le vent qui souffle dans les arbres, dans le babillage des enfants. Ici, on chante en vrai pour réhabituer tes oreilles. Et ouais, c'est comme ça. Et elles sont bien vivantes, elles sont en forme. Margot, ça fait longtemps? Merci d'être à la technique, tout va bien?
3: Ouais, tout va bien et ça me fait plaisir aussi d'être à la technique.
0: Chloé, merci d'être venue. Désolée.
4: Avec plaisir.
0: Pour Karatoké 14.
4: Qu'est-ce que j'ai fait?
0: Ah bah faut l'écouter. Toi t'as rien fait, mais nous on n'a pas été très cool avec tes choix
5: ouais,
0: et tes goûts
5: vrai.
0: Musicaux.
4: Ah vous m'avez remis des trucs contre la figure?
0: Mais non mais dans
5: ah
0: l'émission.
5: Ah non non non. Bah non mais tu.
4: Ah mais dans l'émission où j'étais là vous m'avez. Franchement c'est vrai que tout le monde m'a dit ça. Tout le monde m'a fait ce retour là et tout le monde s'est excusé.
0: Ouais.
5: Oui et puis on s'est auto-flagellé chez nous pendant au moins une semaine après.
0: Ouais franchement. Ouais. Alors du coup je te propose de faire une émission un karatoké qui s'appellerait le jukebox à Chloé.
5: Où oui.
0: On ne chanterait que des chansons que tu aimes. Tu nous fais une liste de plusieurs chansons quand même qu'on puisse choisir une qui est dans nos capacités vocales. Et puis comme ça tu pourras prouver à tout le monde que tes goûts musicaux sont éclectiques. Nous on le sait parce que on t'entend aussi aux gens chanteurs.
4: Mais avec plaisir.
0: Mais voilà.
4: Mais je pense que la particularité c'est que j'aime m'enfoncer pour détruire les gens et leur montrer que c'est possible d'aimer Dany Briand et d'avoir 37 ans et d'être magnifique.
5: Voilà, bah oui, elle est magnifique, elle a 37 ans. Dany Briand, on dira pas qu'il est magnifique, mais
4: c'est conscrit,
5: on chantera ce que tu nous demanderas.
0: Voilà. Par contre, tu nous fais une petite liste de plusieurs chansons qu'on puisse quand même un peu choisir aussi, et comme ça après on expliquera dans tous les choix de chansons celles qu'on a retenues, et toi tu pourras dire à quel point tu aimes la variété française, anglaise, espagnole.
4: Mais avec grand plaisir. Et Lily m'a aussi envoyé un message pour s'excuser, c'est trop marrant. Alors là, je suis sidérée.
0: Bah, quand j'ai écouté l'émission, je me suis dit on y allait quand même un peu fort.
5: Ouais, mais en fait, nous on l'aime Chloé.
4: Ouais. Ça m'a pas perturbée.
5: On l'aime comme elle est.
4: Ouais. Franchement, ça m'a pas perturbée.
0: Et Letty, merci aussi d'être venue. Dis-nous, est-ce que tu as bien pris toutes les pages de ta minute, Letty?
5: Oui, et là, je les ai bien... Elles sont bien étalées, je ne taperai pas sur la table et tout va bien. Elle est là, la minute, Letty.
0: Ah ouais, on l'aime, mais c'était très drôle, ce
5: oui.
0: petit moment. Donc, je vous invite à réécouter Karatoké 14 pour comprendre toute notre petite introduction. On fait une petite dédicace à Anne, qui n'était pas dispo, elle bosse, et à Charlotte aussi.
5: Bah oui,
4: bien sûr.
0: Bon, reste plus qu'à te rappeler, cher auditeur, que tu es sur Radio Alto 94.8. Notre émission, c'est de la chanson. Un invité qui choisit le thème. Ah, comment ça, t'as pas compris le concept de l'émission? Bon, bah Margot, balance le bref. Avec le petit résumé de la dernière émission, je pense que tout le monde va piger de quoi il s'agit.
1: Bienvenue dans le résumé de Karatoké. Attention, toujours à la tronçonneuse.
6: I'm broke but I'm happy, I'm poor but I'm kind, I'm short but I'm held.
0: Est-ce que déjà tu voudrais nous dire ton prénom ou ton nom d'emprunt si tu veux pas qu'on te reconnaisse?
6: Lily!
0: Bonjour Lily, bienvenue!
4: Et non, tu ne rêves pas réseau des Bauges, c'est bien la Lily que tout le monde connaît.
6: Cause I've got one hand in my pocket and the other one's giving a high five.
0: Et du coup, le thème de l'émission, c'est sur les mains, c'est sur les poches, c'est sur les jeans?
6: C'est sur... Du coup, si on prend Hand in my pocket, ça
4: change
6: peut
4: pas
6: être...
4: le thème, s'il te plaît.
6: Ah ouais, merde.
0: Since you've been gone, I can do whatever I want. 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
4: Le thème.
5: Mais non, mais tu vois, tout ce que tu montes d'un côté et ce qui se passe de l'autre, tu vois.
4: Ouais, mais on a pas pris ton thème.
5: Mais merde, putain, vous m'avez pas dit le thème. Ah, 90.
3: C'est toi qui l'as choisi.
2: Les années 90, c'est juste ma génération, celle des milléniaux, ou plus communément appelés Y, et rien à voir avec le chromosome. Un vent de nostalgie sucrée.

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0: petit moment avant de se dire au revoir pour savoir comment ça s'est passé pour nos deux invités observateurs. Ils ont chanté un petit peu
1: gentiment.
0: Ce qui veut dire que est-ce que plus tard vous êtes prêts à prendre la place de Lily?
2: Bien sûr.
1: Il va falloir s'entraîner fort sous la douche, mais pourquoi pas, hein.
0: Ouais, parce que t'as dit que tu chantais sous ta douche, mais là il y avait pas d'eau qui tombait, je t'ai entendu chanter. Hein.
1: Ouais, j'ai fait l'effort. Ouais. C'est toujours moins impressionnant quand t'es accompagné.
0: Eh ben
3: sous la douche ou.
0: Et toi Lou, est-ce que ça te dirait d'être notre invité un jour?
3: Ouais, Lou. Ah bah. C'est bon, elle est partie, elle vient avec nous là, c'est bon.
0: Trop bien.
3: Elle monte dans le train.
0: Ah bah super.
4: Petit colibri des Bauges, tu peux venir à Radio Alto et prendre ta part dans l'émission.
0: Bisous! Eh bien, c'était le bref de l'émission et je dois vous confier quelque chose. Je crois que ça a été le bref le plus difficile à faire. Tellement il y avait tant de moments rigolos.
3: Trop de matière.
0: Ouais.
3: Ah, mais c'est dingue.
0: Charlotte, elle m'a dit, tu dépasses pas 3 minutes, sinon c'est trop chiant. Ça fait 4 minutes, mais en fait, j'arrivais plus à couper.
3: Je te rassure, je le trouve pas du tout long.
0: Ouais.
3: Non, je trouve qu'il passe trop bien.
0: Ouais. Si tu veux réécouter nos émissions, c'est super fastoche. Tu vas sur radioalto.info, rubrique nos émissions, rubrique...
5: Karatoké.
0: Et là, tu choisis, parce qu'on en est à la 15e, donc tu commences à avoir un choix assez
5: voilà,
0: sympatoche.
5: Bah tu fais 1, 2, 3, 4, 5, 6, 7, 8, 9, 10, 11, 12, 13, 14 et... bientôt 15.
0: Eh ouais. Et du coup, le concept, tu l'as compris, on a un invité qui choisit un thème et nous allons découvrir la voix de notre invité directement en chanson avec sa première chanson qui va bientôt prendre le micro.
3: Elle s'installe.
0: Est-ce que notre invité... C'est tout bon?
3: Punaise.
0: Ah, un petit signe de tête, donc vous savez que c'est une fille.
3: Ah ouais, mince.
0: Oh, c'est pas grave. Il l'aurait vite entendu, je pense.

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0: là là là là là là. 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
1: On va inviter notre invité à venir nous rejoindre.
2: Ouais, passer le mur du song.
0: Ouais. Ah bah là, oui, le mur du song, tout a été traversé, là. Je
2: ah
0: dire,
2: ouais, là, poum, poum, poum.
0: Le song, la peau, derme, épiderme.
2: Allez, rejoins-nous. Hop là, parce que du coup, on chante pas tout à fait dans le studio. On chante un peu ailleurs. On s'installe avec le petit casque. Et
0: Et c'est parti pour découvrir notre invité.
2: Bonjour. Eh ben, bienvenue. Waouh, ça commence fort, hein.
0: Ouais.
2: Eh ben, est-ce que tu voudrais te présenter, dire qui tu es ?
3: Merci beaucoup de m'avoir invitée sur Radio Alto aujourd'hui. Alors, je m'appelle Skyfall et je suis chanteuse de rock et de blues.
2: Ah, c'est la classe ! Et juste parce que je crois que tu n'as pas la voix de ton âge. Est-ce que tu voudrais donner à nos auditeurs une idée de ton âge ou tu veux le dire plus tard ?
3: Je vais leur laisser... Imaginez surtout l'âge que j'ai. Alors, petit indice, je suis jeune.
2: Ah oui. Oui,
0: non, mais nous aussi.
2: Un peu moins, quand même. Un petit peu moins.
1: Impressionnant.
2: Ouais.
0: Ouais.
1: Impressionnant. Comment on arrive à savoir qu'on a cette voix-là ? Parce qu'à un moment donné, on se tente à chanter une chanson et on se rend compte que ça peut sortir autant de volume, autant de sentiments.
0: Autant d'énergie.
1: Ouais.
3: C'est beaucoup de... Alors, j'aime beaucoup, beaucoup la musique. Et après, c'est beaucoup de travail aussi à côté.
1: Ah, tu travailles quand même beaucoup.
3: Oui.
1: Ah ouais.
2: Quand tu dis beaucoup, c'est en termes d'heures, par jour ou par semaine ?
3: C'est tous les jours, 5 minutes au moins. Et après, avec mon coach, c'est plus poussé.
2: Ok.
3: Enfin, plus longtemps.
2: Ok. Est-ce qu'on mettrait pas un petit jingle pour faire connaissance avec notre invité, Skyfall ?
4: Cette fille-là, mon vieux, elle est terrible.
2: Et nous voici arrivés sur la planète de Skyfall. Du coup, tu chantes depuis combien de temps ?
3: Alors, j'ai commencé le chant il y a 2026 ou en 2021. Ça fait 5 ans.
2: En 2021, ok. Et voilà. Et au bout de 5 ans, il y en a qui arrivent à chanter comme ça. est-ce qu'on commence par une petite question à la carte ?
0: Allez, j'ai envie de commencer. C'est parti, mon kiwi. Bon,
2: non,
0: j'ai
2: Skyfall.
0: Fait du bruit. Oui, c'est parti mon Skyfall. Allez, si demain, Skyfall, tu pouvais rencontrer l'artiste de ton choix, ce serait qui ?
3: Sans hésitation, Freddie Mercury.
0: Ah, et pourquoi alors ? Puisqu'il n'y a pas d'hésitation.
3: C'est une personne, je trouve en tout cas, qui a une voix magnifique. Et sa voix me transcende quand il chante, je suis sur une autre planète. Et puis quand il est sur scène aussi, une détermination qui s'émane de lui, j'aime beaucoup.
0: Ok, bon bah écoute, en tout cas, on peut vous dire qu'elle n'a pas la même dentition. Allez, question suivante.
2: Du coup, tu chantes un peu du Queen ?
3: J'ai chanté, alors le tout premier concours que j'ai fait, c'était I Want to Break Free. Donc j'avais du coup 11 ans. Donc oui, j'ai déjà chanté du Queen.
2: Parce qu'il faut savoir que Skyfall, eh ben, elle a fait quelques petits concours de chant.
3: Voilà. Effectivement.
2: Et que moi, j'ai liké sa vidéo quand elle avait 11 ans pour qu'elle gagne.
3: Ah, voilà. Merci beaucoup.
0: Merci, Dorothée.
2: Moi, j'ai pas dû liker assez parce que...
1: Mais franchement, The Voice, là. Hein. Moi, je suis une grande fan de l'émission The Voice. Moi, je me retourne. Hein.
3: Merci. J'ai fait Swiss Voice Tour. Ça va, ça... Ouais. C'est à peu près similaire.
1: Ok. Impressionnant.
2: Bah, sauf que nous, on ne le regarde pas, Swiss Voice Tour. Donc, il faut nous faire un truc où on peut te voir. Et on pourrait dire, oui, alors, sa première émission radio, c'était Radio Alto 94.8. Skyfall.
0: Oui.
3: Alors, c'est sur YouTube.
2: Ah bah, d'accord. Bon, bah, on regardera. On jettera un petit œil.
0: Allez, un petit œil. Que un.
2: Chloé ou moi ?
1: Allez. Moi, je chante.
2: Ah non, il a question.
1: Ah, pardon. mais je ne comprends pas ma question, Dorothée. Voilà. S'il te plaît, aide-moi.
2: Voilà.
1: Je comprends rien.
2: Eh ben, c'est pas une question en fait. C'est, okay. Que, c'est un joker. Si elle a pas envie de répondre à une question, elle peut retourner la question contre un membre de l'équipe.
1: Eh ben,
0: et elle a le droit de nous poser des questions.
2: Eh ben, il est de l'autre côté chez Margot. Tu peux en inventer une.
1: Ouais, je peux en inventer une. La musique que tu kiffes là depuis 2-3 semaines que tu viens de découvrir.
3: C'est compliqué, j'en ai beaucoup. Récemment, les dernières chansons que j'ai écoutées, c'est Alice in Chains et Queen, puis AC/DC aussi.
2: Non, mais ah. Que tu viens de découvrir un truc là, pas un truc ouais. Vieux.
3: Ah, pardon,
2: pas...
3: désolée, pas compris.
2: Non, c'est pas grave. Parce qu'à AC/DC, moi, je crois que... Et puis Queen, je crois qu'ils n'ont rien sorti depuis très longtemps. Hein.
3: Bah, c'est justement Alice in Chains que récemment, j'ai découvert. C'est... comment elle s'appelle Eh ben, la gros blanc.
2: Eh ben, c'est pas grave, ça arrive souvent. Si tu as une idée de qui chante ce qu'elle vient de dire, parce que je ne sais pas comment ça se prononce, contact@radioalto.info, donne-nous l'info et on sera...
3: Ça va me revenir.
2: Ouais.
0: Et du coup, elle pouvait renvoyer une question. Donc si tu as une question, toi aussi, à nous poser, ou une question piège ou pas piège, ou juste de la curiosité, tu as le droit, bien sûr.
2: Moi, j'ai une petite question. Est-ce que tu as déjà essayé de jouer un instrument?
3: Alors, mon instrument favori, c'est la voix, du coup.
2: Mais, autre que la voix.
3: Alors, il y a
2: bien
3: le...
2: joué, bien tenté.
3: le piano et la guitare.
2: Et pourquoi ces instruments?
3: Alors, la guitare, parce que j'adore le son de la guitare avec la distorsion, c'est... J'adore.
2: La guitare électrique?
3: Oui, oui, du électrique, coup, ouais. Oui. Ouais. Et le piano, bah, pour m'accompagner, les accords, ce genre de choses.
2: Et t'arrives à t'accompagner un peu ou pas?
3: Pour l'instant, le piano et la guitare, je reste un niveau assez amatrice. Donc voilà, c'était juste pour le plaisir surtout.
2: Ok, bon, bah, c'est bien aussi hein, de se faire plaisir. Hein.
0: Ah bah oui.
2: C'est pour ça qu'on chante.
0: C'est le début, le ouais. Plaisir.
2: Margot, ta question?
5: Quelle chanson est incontournable pour se consoler?
3: Je dirais pas qu'il y ait de chansons, forcément une chanson qui permet à tout le monde de se consoler. Je dirais que ça dépend surtout bah, du coup, de comment la personne se sent, ce qu'elle a besoin de, du coup, de consoler. Donc, pour ma part, je dirais une chanson, Linkin Park. Linkin Park,
2: c'est laquelle ?
3: What I've Done. Voilà.
2: Alors, c'est chouette, on a découvert un peu Skyfall, mais on a oublié de poser la question du thème. C'est quoi le thème de l'émission ?
1: Bah. Elle va nous dire.
0: Bah oui, elle va nous le dire.
3: Rock, rêve, amour.
2: Ok, pourquoi ce... Alors, le rock, je pense qu'on a une petite idée, vu toutes les références oui. Que tu nous as sorties. Je pense qu'on a une petite idée de pourquoi le rock. Mais rêve et amour, pourquoi?
3: Alors, malgré mon jeune âge, j'ai commencé à vivre le jour où j'ai embrassé mon rêve, donc la chanteuse. Et j'ai principalement choisi ces trois mots. Parce qu'avec mes yeux, la vie, c'est un chemin turbulent. C'est là où le rock bah, nous apporte persévérance et détermination. Et puis, l'amour, parce que qu'est-ce qu'une vie sans une pointe de chaleur? Voilà. Donc, ces trois mots résument.
0: C'est beau. Bah ouais.
2: Bon, moi, j'arrête pas de prendre des claques en ce moment. Là. J'entends parler, je l'entends chanter, je me dis plus.
0: Bah, arrête de tendre les joues. Et puis, peut-être qu'en parallèle, elle fera peut-être une licence de philosophie aussi. Ça peut être pas mal.
2: Ah ouais, ouais, je pense
1: ouais,
2: que
1: là,
2: là,
1: ça peut. Hein.
2: Là, tu es sur Radio Alto 94.8 dans l'émission Karatoké avec Skyfall. C'est l'émission 15. On n'est pas bien loin de l'âge de notre invité. Malgré
3: un gros indice.
1: Énorme.
2: Malgré tout ce qu'elle nous dit et puis son recul sur sa pratique musicale. Et j'ai oublié ce que je voulais dire après.
1: Bah, Radio Alto, 94.
2: Ah oui, bah, M, Rêve, Rock et Chloé.
1: Ah bah oui.
2: Allez. Ah. Soyons fous.
0: Allez. Soyons fous, mais soyons-nous.
2: Oui, tout à fait. Alors, Chloé est en train de s'installer. Elle est venue avec, pas son piano.
6: Non, je suis venue avec ma guitare.
7: Est-ce que tu vois?
2: Je voulais gagner du temps, le temps que tu t'installes. Et elle a voilà.
1: Je suis déjà prête. Vous êtes cool avec moi. Hein.
7: Mais oui, toujours, oh, ouais. On t'aime.

0: C'est très chiant de chanter à la radio, ce qui n'était pas du tout placé comme d'habitude.
1: Mais non, sois pas désolée.
0: C'est pour vous, mais...
1: Mais non, nous on est contentes et puis ça fait plaisir de te voir revenir un
0: jouer
1: peu
0: de
1: avec
0: la guitare
1: ouais. Et puis c'est pas facile.
0: J'étais tellement bien dans mon salon comme ça et en fait là je me retrouve toute
1: étourdie. Bah oui,
2: tu voudrais qu'on t'installe debout pour jouer?
0: Non, je la referai.
2: Non, mais parce que pour le coup.
0: Mais j'ai pas de
2: bandoulière.
0: Ouais, de bandoulière.
1: C'est un pupitre qu'on aurait dû mettre.
0: Ouais. Et en fait je pensais très bien connaître mes paroles et après j'étais là, mais je comprends pas les accords, merde.
2: Mais moi j'ai adoré, hein.
1: Et puis ouais,
2: c'est ça la vraie musique.
0: Je pense que vous êtes dans mon état d'esprit du moment.
2: Mais non, mais en fait, mais pas du tout. Mais c'est le concept de l'émission, c'est-à-dire que en fait, c'est ça la vraie musique quand tu prends ta guitare, quand tu
0: exactement.
2: Prends ta cuillère en bois et que tu tapes sur ta casserole pour faire des rythmes dans ta cuisine.
1: Bah oui, exactement. Oui.
0: Et c'est ce que je me disais en chantant. Je me dis putain, j'ai de la chance, je sais jouer de la guitare et chanter en même temps.
2: Bah ouais, moi j'adorerais.
0: C'est exactement ce que je me disais. Ouais, ouais.
2: Et moi, franchement, le seul truc, c'est que t'as trop dit pardon.
1: Eh oui.
0: Ah oui, mais c'est pas.
2: Faut pas
0: c'est
2: dire
0: mon
2: pardon.
0: État d'esprit du moment.
2: Faut pas dire pardon.
0: Parce
2: Faut
0: que je m'excuse pas souvent d'habitude.
3: J'avais pas entendu, moi, les accords mal mis, ou je sais pas ce que c'était, mais j'ai pas entendu les erreurs.
0: Un petit problème, c'était le rythme, quoi.
2: Ouais,
0: c'est
2: mais
0: ma vie.
2: Mais en même temps, faut qu'on se réhabitue à entendre des trucs comme ça. Parce que
0: c'est
2: ça, la
0: c'est
2: vraie
0: la vérité.
2: C'est
0: exactement.
2: La vraie vie.
0: Donc, c'est les vrais gens qui prennent leur instrument et qui jouent dans leur canapé. Ouais. Moi, c'était Clo-Clo dans son canapé.
2: Ouais. Moi, s'il y a un musicien qui entend et qui veut venir m'accompagner, je rêverais de pas chanter sur des bandes son et puis même s'il y a des couacs en
1: c'est
2: fait.
1: Vrai. Ah bah oui.
0: C'est vrai. Merci de m'avoir écouté en tout cas.
1: Bah, est-ce que tu peux nous dire
2: oui.
1: le titre et puis c'est qui chante en fait.
2: On a oublié de demander à Skyfall aussi le titre de ce qu'elle a chanté, mais du coup on fera après. Du coup c'était qui parce que moi je connaissais pas.
0: Ça s'appelle Au cœur de la nuit, c'est téléphone.
1: Ah
2: moi,
1: d'accord.
2: Je l'ai jamais entendu, je crois.
1: Ouais bah moi non plus ça me disait rien.
0: Elle est plus rock. J'ai hésité à prendre la folk et puis je me suis dit non mais prends la classique, ça sera déjà bien.
2: Ouais franchement c'est une vraie découverte et moi j'aime bien.
1: Ouais moi aussi. Pareil.
2: Je connaissais pas, mais
0: c'est marrant, ça m'a toujours un peu. C'est des paroles que j'écoute quand tu penses à des amis que t'as plus ou que t'as perdu, et du coup j'aime trop les paroles de cette chanson.
2: Et du coup le lien avec Rock Rêve et M.
0: Téléphone. C'est un groupe de rock.
2: Pour rock.
0: Et M, et parce que on a l'impression que finalement c'est une désunion. Au début on a l'impression qu'il a perdu quelqu'un, puis finalement on se rend compte que bah aussi il veut plus de certains amis. Je trouvais ça marrant. Pour l'amitié.
2: Non, c'est chouette.
3: C'est joli.
2: Ouais. Merci.
1: Merci Chloé, en tout cas. Merci.
2: Et du coup, Skyfall, on a oublié de te poser la question parce que tu as posé plein de questions sur plein de trucs, mais c'était quoi que tu avais chanté ?
3: I Put a Spell on You.
2: Et c'est qui la chante d'habitude ?
3: L'original, c'est Screaming Jay Hawkins, mais j'ai pris la version Nina Simone.
2: Ok. Mmh. Et, et du coup, le lien avec le thème, rock, on a rêve et aime.
3: Du coup, la chanson Un peu le spawn en you, ça parle d'une personne qui est éperdument amoureuse de quelqu'un d'autre, sauf que cette personne ne l'aime pas. Et c'est un lien avec l'amour. Et puis après, on peut aussi l'interpréter en sens plus large quand on, dans la vie, on est dans cet état de désespoir total.
2: Ok.
1: Oh là là, c'est pas des chansons qu'il faut que j'écoute trop, hein, parce que sinon, je vais encore me rouler par terre.
2: Ami de la joie. Moi, je pensais qu'avec rock, amour et rêve, on allait être dans du positif et tout, et des bisounours, c'est pas du tout.
1: Mais pas forcément, le rock, c'est pas ça, en fait. Hein. C'est pas du bisounours. Hein.
0: Ouais,
2: non,
0: c'est
2: mais c'est
0: hard.
2: Le rêve et aime, tu vois.
1: Oui. Ah ouais, mais...
0: C'était difficile, d'ailleurs.
2: Ah,
0: moi c'est deux mots derrière, je me suis dit, mais c'est pas rock.
2: Eh ben moi, j'ai eu du mal. Tout ce que je voulais chanter, je voulais vous chanter Piki, mais en version acoustique, elle n'y était pas. Et tout ce que je voulais chanter, ça n'y était pas.
1: Moi, je voulais chanter plein de trucs, mais je n'ai pas la voix qui suit en ce moment. Mais ce n'est pas grave.
2: Mais c'est un joli thème. Hein. Mais,
1: c'est un super thème, et moi, je vous en parlerai plus tard.
0: Ouais.
1: Ah, ah, ah,
0: ah, ah. Ah oui,
2: pardon. Du coup, je passe de l'autre côté.
1: Allez, vas-y,
0: allez,
1: c'est parti.
0: On comble le vide.
1: Allez.
2: Mon absence. Oh, j'adore
0: cette
2: émission.
0: Ah bah surtout la tienne.
1: Non, alors du coup, moi j'ai quelques petites questions quand même, Skyfall. Donc on a compris que tu étais une jeune fille, une jeune femme, que tu chantes tous les jours pour travailler ta voix, que tu prends des cours avec un coach. Est-ce que tu fais partie d'un groupe alors du coup, ou est-ce que tu chantes toi? Enfin, je sais pas.
3: Alors non, j'ai pas de groupe. Le groupe, c'est moi, chante en solo.
1: D'accord, ok. Et c'est quelque chose qui te plairait?
3: Puis c'est ce que j'aimerais faire, oui.
1: Ok. Est-ce que tu composes?
3: Pour l'instant, composition, Je suis surtout concentrée sur l'interprétation pour l'instant de morceaux, mais la composition, ça viendra bientôt.
1: Bon, ben, on te le souhaite en tout cas.
3: Merci.
1: On te le souhaite. Chloé ?
0: Moi, est-ce que j'ai une question ?
1: Est-ce que toi, tu as des questions ? J'arrête pas de dire ça depuis tout à l'heure. C'est pas que j'ai envie que tu nous poses des questions, mais je suis prête à répondre à tout, moi, tu sais. Sauf à mon âge.
3: Effectivement, j'en ai une. Est-ce que vous avez chanté depuis que vous étiez enfant ? Est-ce que la musique, c'est venu maintenant ?
0: Moi, je vais bien répondre. Moi, j'ai toujours chanté et j'ai toujours voulu m'accompagner au piano, qui est mon instrument. Mais du coup, j'étais en horaire aménagé en collège.
3: Ah
0: donc,
3: oui.
0: Tous les matins, j'étais au collège et tous les après-midi, je partais au conservatoire. Et du coup, je faisais mon piano toute seule, de la chorale, du solfège. Et j'avais des groupes avec moi.
3: Ah.
0: Et c'est trop bien parce que de savoir s'accompagner au piano, qui est mon instrument, bah, ça apprend vraiment à se détacher de... Bah, en fait, à créer sa propre musique en même temps qu'on chante. Et je trouve ça super dur. Pour moi, c'est inné au piano. Mais c'est vrai que là, quand, par exemple, quand je prends un autre instrument, je me dis, putain, quand même, il faut savoir faire un autre rythme qui est celui de l'instrument accompagnateur en même temps que chanter une mélodie. Mmh. Mais toi, tu le sais aussi, toi, Letty, avec le ukulélé.
1: Ouais. Eh ben, moi, du coup, j'ai commencé la musique à 8 ans. Mon instrument, c'est le saxo, donc pour chanter dedans.
3: Oh, c'est trop bien.
1: C'est voilà, on peut un peu faire des sons, des dedans, mais mettre des grumeaux, mais chanter non. Après, vu que voilà, j'étais en classe de solfège, forcément, j'ai fait du chant, un peu de chorale, et puis c'est revenu, moi, il y a quelques années, le chant, parce que je suis toujours assez réservée pour chanter, et puis on m'a poussée, et puis je me suis fait confiance, j'ai commencé à apprendre le ukulélé aussi, donc effectivement, c'est pas facile d'arriver à dissocier et le chant, enfin à se concentrer et sur ce qu'on chante, les paroles, la voix, la justesse, le tempo et compagnie, plus les accords qu'on maîtrise pas forcément, parce que c'est pas mon instrument de prédilection.
0: Oh, t'as pas oublié.
3: Ça vient du cœur, je pense que c'est le plus important.
1: Ouais, et puis du coup, j'ai monté une chorale aussi, donc je suis chef de chœur.
3: Ah oui.
1: Avec du chœur. Voilà. Bon, je crois qu'on nous attend derrière.
2: Mais je vais vous raconter, moi aussi.
1: Ah bah oui.
0: Vas-y, vas-y.
2: Alors moi, on m'a forcé à faire du piano quand j'étais jeune. Du coup, j'ai détesté ça. Et j'étais aussi mauvaise la première année que la cinquième année. Oh. Et du coup, c'était vraiment affreux. Et puis à un moment donné, il y a Margot qui a dit quand elle était petite, ah bah moi j'irais bien apprendre à faire de la guitare. Et là, j'ai découvert un prof de guitare qui faisait de la musique, mais c'était chouette, c'était cool, c'était waouh. Et du coup, je me suis dit bah super, je vais aller faire de la basse. Et du coup, je me suis mis à la basse. Mais du coup, j'étais pas très forte. Et puis, je me suis fait une tendinite à l'épaule, donc je pouvais plus jouer de la basse. Alors du coup, je me suis dit, je vais chanter. Au moins, j'ai pas de tendinite à l'épaule. Et je me suis dit que c'était bien de s'accompagner. Donc, j'ai essayé de refaire du piano. Et du coup, je crois qu'un jour, quand je serai vieille, je vous jouerai un morceau au piano en chantant, mais c'est pas encore dans mes cordes.
3: Voilà. J'aime bien le jeu de mots. Et si on a le temps, j'aimerais poser une toute dernière question à Chloé. Vous avez dit que vous étiez dans des groupes avant.
0: Oui.
3: Et c'était quoi les noms des groupes ?
0: Ah, c'était des groupes de classiques. Donc ça s'appelle de la musique de chambre.
3: Ah oui, ok, d'accord, pardon.
0: non, des vrais groupes de conservatoire.
3: Ah ok, oui.
0: Ouais. C'est pas... Parce qu'en fait, finalement, piano-voix, je pouvais être toute seule. Variante française.
3: Pardon.
0: Allez, t'es partie, Dorothée ?
2: Ouais, alors je vous ai fait un petit propos introductif sur Rêve, Rock et M. Je suis désolée, j'ai changé l'ordre des mots, mais c'est un peu toujours la même chose. L'amour, ça cogne comme le rock et parfois comme la vie. Le rêve, ça peut faire mal quand on s'aperçoit que le réel est loin du rêvé. C'est ça aussi que j'aime dans la musique, elle nous embarque loin de notre univers. Elle nous fait vibrer dans une déclaration d'amour qui n'était pas pour nous. Elle nous emmène aux abîmes du désespoir, nous fait remonter le temps, se projeter dans le futur. Et même l'ordinaire devient extraordinaire. Même le moche peut devenir beau. J'ai la chance d'être quelqu'un qui n'est pas très jaloux. J'ai plutôt confiance, non pas spécialement en moi, mais confiance en l'autre, car je crois avoir cette capacité à être attirée par des gens bien, ou bien j'ai vraiment beaucoup de chance. je vais pas vous chanter juste quelqu'un de bien. C'était une fausse piste.
0: Oh. C'était la mienne, cette fille. Hein. Je l'adore.
2: Je vais chanter une chanson en double dédicace. Première petite dédicace à Chloé, qu'on a beaucoup charriée à la dernière mission sur ses goûts musicaux, mais je sais qu'elle aime beaucoup cette interprète. Et non, ce n'est pas Dany Briand, l'interprète de ma chanson. C'est Mademoiselle K. Et une petite dédicace à Letty, à qui un jour j'ai dit dans un karaoké que je lui chanterais cette chanson. Je me souviens plus pourquoi, mais voilà. C'est aussi un petit plaisir pour moi en matière de chant et surtout d'interprétation de se glisser dans cette chanson de Mademoiselle K. C'est une chanson où j'ai l'impression de recevoir le ciel qui me tombe sur la tête. Petit clin d'œil à Skyfall. Ah, t'étais pas prête? Non, pas celle-là. Ah non, non, non, non, non, non. Skyfall, Margot. Je recommence. Petit clin d'œil à Skyfall.

0: Moi, j'aime bien. J'aime bien.
1: Ah, t'entends plus, Dodo. J'ai supposé que c'était pour ça, ton nom.
0: Oui, bien sûr, absolument.
1: Ah, carrément, ouais. On te demandera après pourquoi. Alors, c'est parti. Je vais pas tarder à vous interpréter la chanson. Je vais fermer les yeux. Je vais me concentrer un petit peu. Je vais rentrer doucement dans le personnage de cette femme bafouée, en plein outrage. Je m'enferme dans une pensée obsédante que l'être que j'avais aimé a une nouvelle prétendante.

0: Je m'en fous, je veux pas qu'on me remplace. 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
1: Parce que... Ah, il n'y avait pas le micro. C'est marrant qu'elle chante cette chanson-là, parce que clairement, moi, je la ressens grave, cette chanson-là.
2: Ouais,
1: putain, moi, je suis grave une jalouse, quoi.
2: Moi, je dirais pas que je suis une jalouse, mais je pense comprendre aussi pourquoi elle voulait me la chanter. Parce que moi, j'en ai eu marre souvent qu'on me remplace. Hein. Bref, comme dirait Pépin, on va pas commencer à pleurer sur ma vie. Mais,
1: mais j'adore comme elle part... Et comme elle essaye de prendre de l'air au début, c'est pour ça que j'adore la chanter en karaoké. Parce que tu sens qu'en fait, quand t'es jalouse... Ouais, après moi, je peux tellement être dans la bienveillance aussi, mais il y a des moments dans ma vie où j'ai pu être jalouse et je sais que c'est... T'as envie de reprendre ton esprit entremêlé de colère et j'adore cette chanson.
0: Bah, c'est pour ça que du coup, je me suis dit que cette chanson, elle pouvait être bien parce que... Des fois, on peut rêver des trucs de s'écraser sur l'autoroute par désespoir amoureux, alors qu'on n'a aucune envie de se faire écraser sur l'autoroute, mais juste...
1: Voilà. C'est la violence de la vie d'un seul coup à un instant T où tu pourrais tout perdre. Quoi. T'as envie de t'écraser et tu t'en fous, bah, toi, t'es déjà loin. Le pire, c'est d'être déjà si loin.
3: Alors, quand j'ai choisi le mot rêve, je ne pensais pas à ça, mais c'est une belle interprétation. C'est un coche.
0: On part souvent un peu en dans live. Tous les sens. Non, non, mais c'est vrai, on comprend jamais le thème de la même façon. Là, on est quand même un peu sur du. Ouais, pas sur du rêve positif quand même.
1: Ah non.
0: Là, on est parti un peu en.
2: Bah ouais, parce que les rêves peuvent s'effondrer aussi.
3: Oui, il n'y avait pas de bonne ou mauvaise interprétation. En tout cas, j'ai beaucoup aimé.
2: Merci. Ouais, moi aussi. Hein. Ouais. Merci. Vraiment merci.
0: Et du coup, on se pose une question. Skyfall, alors, c'est pour Adèle ?
3: Alors, c'est tiré, oui, d'Adèle. C'était pour la petite anecdote. Un soir, avec mon père, il jouait au piano. Et il jouait des musiques qui passaient sur sa playlist. Et puis, à un moment, il y a Adèle, Skyfall, qui est passée. Et en fait, quand j'ai entendu la musique et le mot, bah, tout m'est paru comme une évidence. Et j'ai pris le mot, du coup, Skyfall.
0: Ok, c'est pas James Bond, parce que j'avais soit Adèle, soit James Bond. Mais je me suis dit que ce serait peut-être plus Adèle, quand même.
3: C'est les deux.
0: Les deux ?
3: Bah, c'est les...
1: Les deux sont liés ?
3: Oui, c'est le film... Ouais. C'est la musique du film.
0: Oui, mais ça aurait pu être pour le côté James Bond.
3: Ah,
0: parce que pour le côté
3: Adèle
0: et chansons, tu vois.
3: Je dirais que c'était plus pour la musique.
0: Ok. Bon, faut que je m'en remette. Ce serait pas l'heure de... La minute Letty, par hasard ?

0: caractère, la framboise. J'aurais dû appeler le cassiste.
1: Tu sais ce qu'est-il, le cassiste?
2: J'aimerais bien savoir si Skyfall, elle trouve ce petit générique un peu rock.
3: J'ai trouvé cool.
2: Ouais, bon, pour moi, c'est rock. Rock, rêve et amour. Il ne s'agit pas aujourd'hui d'un seul thème, ou plutôt un seul terme, mais d'un mix de trois. Le rock, un genre musical, le rêve qu'on peut définir comme un songe ou un fantasme, et l'amour, un sentiment qui nous porte à affectionner quelqu'un ou quelque chose. Le rock, je dis oui. Le rêve, pourquoi pas aussi. L'amour, évidemment, moi qui ai buté Cupidon. Mais ici, il me fallait trouver une formule, une idée qui regroupe ces trois entités, comme un de ces produits trois en un qui vous garantissent un cheveu beau, un cheveu réparé, un cheveu démêlé, sans savoir s'il en ressortira propre au final. Bref, une image, ou plutôt une personne, revenait sans cesse dans mes pensées. Mon Juju, celui dont je vous parlais dans notre émission sur le thème de la danse. Mon ami de toujours, Juju. C'est le rock, le métal aussi, et pas que. C'est celui qui croit en ses rêves et qui nous aide à croire aux nôtres. Et puis, c'est un amour. Pensez à lui, à notre thème du jour, ça me replonge encore une fois dans mon passé. Parce que bon, il n'y a pas que Juju, hein. Mon Discman, vissé sur les oreilles, lycéenne, j'écoutais cet album mythique des Red Hot Chili Peppers, Californication. Je me plongeais dans Muse que j'adulais. Je m'acoquinais de Nirvana et tous ces groupes comme Placebo, Sum 41, Franz Ferdinand, The White Stripes, Radiohead, Oasis, The Verve, REM, The Cranberries, The Offspring, Noir Désir, etc., etc., etc., etc. Mais le rock, c'était surtout fédérateur. Un genre qui n'avait pas froid aux yeux pour ceux qui n'avaient pas froid aux oreilles. C'était aussi une grosse claque dans la gueule qui permettait de se raccrocher à des idées, des valeurs et des rêves communs. Ça faisait aussi véhiculer de l'amour. Ça, bien sûr. Un condensé de rébellion, de recherche de soi dans l'existence. Sans langue de bois, la recette parfaite pour l'ado que j'étais. J'aurais pu vous parler d'incontournables Beatles, Rolling Stones, Queen et j'en passe. Mais comme c'est ma chronique, je parle de moi, hein, et de vous aussi peut-être. On me traite souvent de gueudin, de machine, de pirate, de pépite aussi. Ouais, je suis tout ça. J'ajouterais même que je vis mes rêves avec amour et conviction. L'index et l'auriculaire en l'air, ça change du majeur. Car en fait, même sans ma moto, je suis rock.
4: Rock and roll.
5: Je suis désolée, j'étais en train de chercher mon index et mon auriculaire.
2: Alors, c'est ça, c'est... Les cornes du diable.
5: Mais du coup, j'avais le pouce qui me gênait.
2: J'ai dit ça changeait du majeur puisque ouais, je l'ai souvent l'air.
5: Je l'avais. Et puis du coup, j'étais en train de dire, mais en fait, j'ai le temps que je cherche quels étaient, je me suis dit, mais t'es con en fait. T'avais même pas besoin de chercher.
2: Voilà, donc moi, c'est un thème qui m'inspire beaucoup. Comme tu as pu le voir, vraiment, moi, ça a été vraiment une grande partie de ma vie, le rock. Enfin, voilà, ça me fait vraiment penser à l'émancipation. Voilà, et puis la colère, et puis j'aime bien ouvrir ma gueule.
3: Ouais. Oui, la rébellion.
4: T'es une vraie rockeuse, toi.
5: Ouais.
4: Du coup, tu vas te préparer.
2: Bah ouais, quand on s'appelle la tia-tia.
4: La tia-tia, ouais.
5: Eh ben, Letty part du côté du, l'autre côté du mur du song. Est-ce que ça se passe bien pour toi?
3: C'est-à-dire?
5: Bah, l'émission.
3: Ah oui, c'est super bien, j'adore.
5: Ah, ok.
3: Je suis super contente d'être là.
5: Bah, nous aussi, on est contentes que tu sois là. C'est cool.
4: Ouais. Franchement, c'est cool. Rock, c'est vrai que c'est tout ce qu'elle brasse, là, comme groupe.
5: Et puis, je trouve que ça a pas de temps, en fait.
4: Non.
5: Enfin, il y a toujours eu du rock depuis que le rock a été inventé.
3: Ouais.
4: Ouais. Des fois, je suis surprise de me rendre compte que certains groupes sont rock. Je me dis, bah oui, c'est vrai, c'est rock. Moi, je fais pas attention au rock.
5: Comment tu définis le rock, toi?
4: Je sais même pas le définir. Pour moi, tout est rock. Tu vois, moi, je te dis, c'est téléphone, c'est Queen qui me parle.
5: Et toi, tu définirais comment le rock?
3: Je dirais la défense quand on défend farouchement nos valeurs.
5: Ok. Moi, je vois quand même des grosses guitares électriques, quand même.
4: Ouais, moi aussi.
3: Oui, la distorsion, oui.
5: Ah là là. Alors, est-ce que t'es prête, Letty?
4: On n'entend pas le micro, voilà. Il faut faire attention de bien entendre son micro.
5: Vas-y, c'est tout bon.
2: J'ai le track. Ah. Comme d'hab, quoi.
5: Bah, on l'a tout, hein.
2: Ouais. Les paroles vont s'afficher quand même. Hein.
5: C'est karatoké quand même.
2: Ouais, ouais, non, mais on sait jamais, on sait jamais. Moi, j'ai toujours peur.

0: Oui.
1: Pour pas rompre le charme.
0: Ouais. Pour pas rompre cette belle fin.
2: Ouais. En un mot, c'était super beau. Enfin, ah, ça fait trois mots.
0: Magnifique. Mais... Elle arrive, elle arrive.
1: Ouais.
0: Elle va re-rentrer dans le studio, on va pouvoir lui dire en face.
1: Ouais.
0: Bravo,
2: c'était
0: Laetitia. Top,
2: bravo, trop beau. C'était beau.
0: On s'est laissé envoûter, là.
2: J'adore les moments avec les petits solos, quand il y avait la guitare et les improvisations. C'était vraiment joli.
0: Ouais. C'était pas...
1: C'était de l'improvisation ou...
3: Merci. Si, un peu. Ouais, ouais. J'ai posé des notes. Au début, je voulais poser... merci déjà. Des paroles en français. Et puis, en fait, je suis partie encore dans ma stratosphère.
0: Ouais, mais c'est bien, tu nous emmènes avec toi, là.
2: Oui.
3: Bah, merci. Il y a eu des petits couac-couac, surtout avec les paroles.
2: On les a pas. On dit pas ça.
0: Entendu.
1: Couac-couac-couac. Bah, tu sais, on a tous fait des couacs, hein. Enfin, c'est le concept. C'est que c'est toujours mieux dans son salon, dans sa salle de bain, dans sa voiture,
3: oui, bien sûr,
1: que là, en fait.
3: Après, c'est toujours agréable de chanter ici, et impressionnant aussi d'avoir un casque sur les oreilles, des paroles, qu'on maîtrise pas forcément, hein. Enfin, en tout cas, moi, je maîtrisais pas forcément, le casque, le micro, tout ça. J'ai quand même envie de parler un petit peu de la chanson, même si je sais que je parle beaucoup. C'est un morceau de Metallica. Nothing Else Matters. Alors, ce morceau, déjà, parce que c'est le morceau qui me fait penser à mon fameux Juju, c'est mon meilleur pote. C'est vraiment notre adolescence où nous, on était musiciens, lui trompettiste, moi saxophoniste. Et puis, quand on est ado, on a envie de faire d'autres instruments. Et il a commencé à faire de la guitare, c'est son métier maintenant. Et c'est vraiment la première chanson qu'il a commencé à jouer à Metallica. Après, il a fait partie d'autres groupes de métal, tout ça. Et voilà, quand je pense rock, forcément, j'avais envie de venir vous chanter Plug In Baby, des trucs qui arrachent, mais je crois que j'arrache pas assez, et celle-là me semblait tellement, tellement belle, parce qu'on a parlé d'amour, on a parlé de rêve, on a parlé de rock, et cette chanson, c'est Rien d'autre ne compte, elle est mélancolique, c'est vraiment l'indépendance de ce qui est le plus important, et ce qui est, pardon, le plus important dans la vie. Et j'avais quand même envie de vous traduire quelques paroles parce que c'est tout un poème aussi, je trouve. Si proche, peu importe la distance, ça ne pourrait être plus près du cœur. Croyons éternellement en ce que nous sommes et rien d'autre n'a d'importance. Je ne m'étais jamais ouvert de cette façon. La vie est nôtre. Nous la vivons comme bon nous semble. Tous ces mots que je ne dis tout simplement pas, et rien d'autre n'a d'importance. Voilà. J'avais envie de donner aussi de l'amour et du rêve dans ce rock. Voilà.
2: C'est réussi.
3: Ouais.
1: Encore merci. Heureux que tu as amené une petite note positive, parce que pour le coup, nos chansons étaient plutôt moins positives jusqu'à présent.
3: Voilà, elle a un ton mélancolique, mais en fait, les paroles, je pense, peuvent être positives suivant la façon dont on les lit. Mm. Voilà.
1: Bah, merci, Laetitia.
0: Merci beaucoup.
2: Merci. Oui. Merci à vous. Je veux revenir à ce que, du coup, vous avez dit par rapport à arracher. Elle n'a pas besoin d'arracher. En tout cas, ouais. Moi, elle m'a arraché de ma chaise et m'a transportée dans un autre monde avec, plus rien au compte et de la magie, du coup.

0: Eh ben, merci.
1: Bah, j'espère merci que toi aussi, auditeur, tu t'es laissé embarquer. Si c'est le cas, dis-le nous, contact@radioalto.info.
0: Voilà, et je t'enverrai ma photo. C'était pour la rime.
1: Ouais, fais gaffe, hein, parce que tu t'es engagé maintenant. Donc,
0: ouais, mais je lui enverrai ma photo s'il veut.
1: Bah, je pense que ça va être le tour de Skyfall, encore de chanter pour la chanson de la fin. Ouais. Moi, je réécouterais bien un petit bout d'Adèle pendant qu'elle s'installe.

0: ça fait du bien, un petit bout d'Adèle.
1: Ouais.
0: On pourrait se faire une... Non, j'ai pas la voix pour chanter Adèle. J'allais dire, on pourrait se faire une spéciale Adèle.
1: Si, mais... carrément. Moi, je pense que j'ai la voix pour chanter Adèle. Hein.
0: Adèle mortelle, moi, je vais chanter.
2: Ouais, mortelle Adèle, moi. Ouais, mortelle Adèle.
1: Les petits nains, là, comment ça s'appelle déjà?
2: Salut les moches. Ouais. Salut les nazes.
0: Salut bande de nazes.
2: Ça, ce serait mon émission, je vous ai dit ça. Ouais. Salut les nazes.
0: Alors, je crois que cette chanson, Letty, tu vas particulièrement l'aimer. Ah ouais. Je crois que auteurs que t'as cité, chanteurs que t'as cité dans ta minute Letty chante cette chanson.
2: Ouais, j'aime beaucoup.
0: Elle l'a pas fait pour toi, mais je pense que là, ça va faire écho.
2: Ouais, mais c'est parce qu'elle sentait que ça allait me plaire. Ah, elle me connaissait pas, mais elle s'est dit, la Letty, je vais l'avoir dans la poche, là.

0: Oh, j'adore.
1: Ouais, ah ouais.
0: J'espère que tu te rends compte, auditeur Radio Alto, que tu as en avant-première Skyfall pour toi, parce que moi, je crois que, je crois qu'on va l'entendre.
1: Ça va donner, je pense.
2: Ouais, Skyfall!
0: Bravo, Skyfall!
1: Ouais, bravo, Skyfall!
2: Ah là là, trop bien. Bon, bah, t'as choisi juste une chanson qu'il fallait. C'est très, très bien.
0: Elle adore RVM.
2: Ah, moi, j'adore. Everybody hurts. J'adore celle-là.
1: Ouais. Merci beaucoup.
2: Enfin, j'en aime plein.
0: Tu te l'es faite à ta sauce un peu et c'était
1: classe. C'était super.
0: Ouais,
1: merci. Bah, je suis contente que c'est plus.
0: Avec plein de variations et tout.
2: Ouais.
0: Chouette.
2: Moi, j'ai pensé. Alors, je suis désolée, j'ai pas envie de comparer, mais de toute façon, je compare quand même, c'est pas grave. Il y a rien de méchant. Ça m'a fait penser à une chanteuse que. Pardon, que j'apprécie pas forcément ce qu'elle fait, mais par contre, la voix que t'as m'a vraiment fait penser à elle.
1: C'est.
2: Imani.
1: Ah, ok.
2: Et je me suis dit, mais tu devrais chanter du rock, de l'Africa rock, parce qu'il y a quelque chose de vraiment. Ouais, d'assez intense, je trouve. Et alors, je vais pas dire de posséder, mais où ça va jusqu'au bout là. Enfin, ouais, ça m'a vraiment. J'ai voyagé là. Voilà. Donc.
3: J'avoue que je m'attendais pas à Imani. Du coup, c'est l'opposé.
2: Bah non, mais alors, je sais pas si c'est elle, mais j'ai entendu des intonations d'une chanteuse. Si je retrouve, je t'enverrai ça via Dorothée. Mais ouais. Ouais, ça m'a beaucoup plu.
1: Merci beaucoup. Merci.
0: Ouais, c'était vraiment chouette. Et puis, la façon dont toi, tu la chantes et tu fais ta petite trame musicale, là. Et alors, toi, l'auditeur, chez toi, tu dois croire que c'est tout fastoche. Mais c'est pas si facile de ça, de s'éloigner de la vraie chanson.
2: Ouais.
1: D'oser un peu partir dans son phrasé et tout. Ouais. Et je trouve que c'est bien à l'image de l'émission. Ouais. Enfin, moi, je vous entends souvent là, voilà, faire un peu votre sauce. Ben, je trouve que c'est bien dans la continuité, donc c'est cool d'entendre ta version.
3: Merci.
1: Ton cri du cœur.
2: Ouais, c'est ça, hein, vraiment.
0: Mais c'était ça, ouais. En fait, c'est que c'est pas possédé, mais t'étais vraiment.
2: Ouais, c'est.
0: Ouais, je sais pas comment dire.
2: Moi, je trouvais vraiment, pas à bout de souffle, mais vraiment, il y a tout qui sortait, quoi. Ouais. Le cri du cœur. Ouais. Si, je sais sur quoi j'aimerais t'entendre chanter.
0: Vas-y.
2: Mais pas du rock.
3: Ah bon?
2: C'est marrant, hein.
0: C'est quoi?
2: Eh ben, tu vois, je l'écoutais encore ce matin. J'aime beaucoup Ismaëlo. Ah, pardon, je recommence à taper. Ismaëlo, c'est un chanteur sénégalais. Je te ferai écouter ça tout à l'heure si tu veux. Et il y a une chanson qui s'appelle Jamu Africa. Africa! Et je suis sûre que tu pourras nous faire un truc croque là, bien. Moi, je vois trop. Ça y est, j'ai un projet dans la tête. Là.
3: Bah, volontiers alors.
2: Je t'expliquerai tout ça tout à l'heure.
1: Moi, j'étais un peu dans du Joplin.
2: Ah!
1: Franchement.
2: Aussi.
1: Je me revois mettre les vinyles là, avec ma tante. Et je me dis, ouais, j'étais un peu là-dedans. Les tripes.
2: Ouais, bon, on est plus côté rock, là, du coup.
1: Pour le coup, on était bien à sa place.
0: En même temps, c'est le thème. Hein. Toi, tu rêves, elle est le rock. Ouais, et puis, nous, on aime.
2: Voilà.
3: Pas mal.
2: Ouais, c'est vrai que moi, je pars souvent loin. Là. Effectivement.
0: Ah, bah, c'était une chouette émission.
2: Ouais,
0: hein.
2: Très, très belle.
3: Moi, merci encore de m'avoir invité.
2: C'est une super belle découverte. Merci Dorothée.
0: Merci d'être venue jusque
2: nous. Merci à toi Skyfall, vraiment.
0: Parce que franchement, ouais. Skyfall, elle est venue de... Oh, c'est notre première invitée internationale.
2: Oh.
0: Elle est venue de Suisse. C'est la classe.
2: Ouais.
0: Ah, si toi aussi tu as envie, comme Skyfall, d'être notre invité, c'est super simple. contact@radioalto.info, tu envoies un petit mail et tu dis « Je rêve d'être l'invité de Karatoké ».
2: Ouais.
0: Et puis...
3: c'est dans le thème, tu rêves.
0: Et puis c'est tout bon, c'est parti.
2: Ouais, bah en tout cas, Skyfall, c'est ce qu'il nous faut. Moi, j'ai essayé de trouver une rime, mais bon.
0: un petit mot de la fin?
2: Skyfall, elle va encore dire merci. Moi, j'aimerais qu'elle arrête de me vouvoyer parce que je pense que
1: je vais
2: péter un boulard, quoi. Même si elle est bien mignonne. Moi, je suis vraiment, mais vraiment ravie. Cette émission, pour moi, elle a été à l'image de cette météo chaleureuse et exquise là, qu'on a aujourd'hui, cette chance. Je te souhaite que that is not just a dream.
3: Merci.
2: Skyfall. N'hésite pas, si tu as une page, quelque chose, peut-être qu'on peut la mettre sur, sur Radio Alto.
0: Dans les autres références à figurer dans le petit truc du podcast.
2: Voilà.
1: Pour qu'on puisse la suivre.
2: Ouais, vraiment, grand merci.
0: Tu sais merci dire ton compte Insta ou ton compte Instagram, oui, tu le connais par cœur ?
3: J'ai un compte TikTok, oui.
0: Ouais, voilà, je n'y connais rien, mais...
2: Ah bah non, j'ai pas TikTok, alors...
3: Bientôt, il y aura aussi un compte YouTube, mais pour l'instant, c'est encore TikTok. C'est pour ceux qui ont TikTok, donc. The Voice of Skyfall. Et le Sky... Enfin, le S de Skyfall, c'est un 5.
2: D'accord.
0: Ok, tu me l'écriras comme il faut sur la feuille, oui. Comme ça on pourra le mettre, vous aurez qu'à cliquer. On peut cliquer pour aller sur TikTok ? Ça, je me sens vraiment une mémé. Je connais rien.
3: En théorie, oui.
0: Ok, bon, super. Comme ça, ce sera
1: tu bien. Lui montreras.
0: Ouais. Un petit mot de la fin, Chloé ?
1: Ouais, ravie d'avoir fait cette émission. Merci, franchement, c'était plein les oreilles, là.
3: Merci beaucoup.
1: Ça nous a transportés.
0: Mm. Ouais. Ben, moi aussi, mon petit mot de la fin. C'est toi qui prendras le mot de la fin finale. Oui. Et quand tu auras fini, tu lèveras la main et comme ça, Margot, elle pourra envoyer le générique de fin. Moi, je suis trop contente parce que ça fait depuis un petit bout de temps que je voulais que Skyfall vienne. Et que, étant donné que c'est un dimanche de long week-end, ça a été possible pour cette émission. Donc, c'est un rêve qui se réalise.
2: Ouais.
0: Je suis trop contente. J'espère que tu as passé un bon moment.
3: Absolument.
0: Parce que ça peut être aussi un peu déstabilisant, une première émission radio. Bon, après, je pense pas qu'on fasse peur, même si on est vieille, que tu nous vous vois.
1: Elle vous voit que Letty, hein.
0: C'est vrai que moi, elle me tutoie. Hein, que tu me tutoies ?
1: Non, je pense qu'elle m'a vous voyé.
0: Oui. Non, elle vous voit tout le monde. Elle a même voulu vous voyer Margot.
1: Alors qu'elles se connaissent ?
0: Bah,
1: pas tant.
0: Non, pas trop.
1: Ah, d'accord.
0: Mais quand même, elles n'ont pas beaucoup d'écart, quoi, tu vois. Donc, c'est pas l'âge. C'est
2: Margot, moi non plus, j'ai pas beaucoup d'écart.
0: Oui, bien sûr. Donc, merci beaucoup d'être venu nous voir. C'était vraiment chouette et je te laisse le mot de la fin. Et comme mes petites copines, je te souhaite une belle carrière devant toi.
3: Merci beaucoup. Bah, merci beaucoup à tout le monde. C'était un grand plaisir d'avoir été là. C'était du coup effectivement ma première fois en radio. J'ai beaucoup aimé. C'était une super ambiance et vous m'avez aussi transporté avec les musiques. Merci beaucoup.
0: C'était Carrière Pocket, l'émission en partie chantée, en partie déjantée.
4: C'est fini.
0: Et comme le dit Jean.

0: Bonsoir, chers auditeurs et auditrices. J'espère que vous allez bien.
1: Ça va super.
0: Je suis Evelyne, votre animatrice du jour, mais pas forcément la meilleure.
1: Et
2: Evelyne, qu'est-ce que tu nous fais?
0: Nous accueillons ce soir dans le frigo de Radio Alto 94.8. Nous espérons que vous avez pensé à votre petite bouteille d'eau, tout ça, enfin pour nous accompagner. Donc nous accueillons donc Chloé.
1: Hello everybody.
0: Bonsoir.
1: Bonsoir Evelyne.
0: Lou.
3: Bonjour.
0: Bienvenue à Lou d'ailleurs, dont c'est la première.
3: Oui. Oui. Donc il y a un petit stress qui s'installe, je vous avoue.
0: Mais non, nous sommes juste une bande de toqués.
1: De Clodo.
4: Nous, ça c'est nous deux.
0: Donc Clou.
1: Welcome Lou.
0: Anne.
5: Bonsoir à tous, bonsoir à toutes.
0: Et Dorothée.
6: Et bonsoir à toutes les Bauges et à toute la Terre qui nous écoute.
0: Et sans oublier, bien sûr, notre Charlotte préférée.
7: Charlotte,
0: à la technique.
7: Charlotte,
0: Charlotte.
6: Bonjour à tous. Et elle a un adjoint à la technique.
1: Attendez, je lui tends
0: c'est
1: le micro.
0: C'est Kevin.
5: Non, pas ce soir.
6: Ouais. C'est Franklin.
5: Et on a entendu un son. Sortir de la bouche de Franklin.
6: Un grincement.
5: Ouais, une sorte de grincement, ouais. C'est ça. Attends, je le vois pas. Ça va, Franklin? Pas trop chaud dans le bocal?
8: Ouais, toi, ça va?
5: Ouais, super.
6: Et Vin, si t'as trop chaud, enlève ton haut. De toute façon, c'est l'été, sera chaud. Et Vin, t'as trop chaud. Et oui, d'ailleurs. C'est quoi cette chanson que tu nous as mis en intro?
0: Alors, c'est une chanson que j'entendais beaucoup du temps de ma jeunesse, qui s'appelait « L'été sera chaud ».
6: Et pourquoi donc une chanson comme ça?
0: Parce que dans les t-shirts, dans les maillots, on partait dans un délire pas possible. Donc, quand j'ai proposé ce thème, « L'été sera chaud », tout de suite, cette chanson m'est revenue. Et j'ai dit à Charlotte, il faut la mettre.
6: Et d'ailleurs,
0: en intro.
6: Exactement, elle l'a pas mis assez longtemps à ton goût.
0: Voilà, oui, parce qu'on n'entendait pas « L'été sera chaud ». Remets le truc, Charlotte.
6: Allez, un petit bout de « L'été sera chaud ».
0: Non, mais pas le « et ». Le « l'été ».
6: Ah si, il y a « L'été sera chaud » dans les t-shirts, dans le maillot.
0: Allez.
6: Ah bon. Oui, et même s'il pleut, « L'été sera chaud ».
0: Voilà. Oui,
5: tu nous le rechanteras tout à l'heure, Evelyne.
0: Oui. Alors voilà, donc l'été sera chaud, inutile de vous rappeler les températures, même si nous sommes en Bauge, dans un territoire tout à fait rafraîchissant d'habitude, nous n'en pouvons plus. Voilà, donc attaquons.
6: Ouais, moi je tiens juste à dire une petite pensée aux rediffusions. Peut-être que cette émission sera rediffusée en hiver et qu'ils diront mais ils ont trop de la chance parce qu'il fait trop froid. Voilà, c'était juste ma petite dédicace.
0: D'accord. Donc oui, on
6: c'était important. Quand
0: oui,
6: même.
0: Oui, ah bah oui, très important, très
3: moi,
0: important.
3: Moi je voulais juste soutenir Evelyne parce que quand j'ai vu le thème de l'émission, j'ai tout de suite pensé à cette chanson.
0: Ah ouais.
6: Idem.
0: Mais et alors, il y en a qui avaient dit qu'elle ne la connaissait pas.
6: Bah moi je connaissais pas.
1: Bah, non, c'est les deux ploucs.
6: Ce n'est pas une chanson de leur catégorie sociale. Alors, excuse-nous, mais nous n'étions pas nés avec Anne.
5: Oui, c'est peut-être la
6: raison.
5: Et
6: nous
5: en fait.
6: N'aimons pas que les chanteurs morts.
1: Et c'est vrai.
0: Oh là là.
1: Et c'est vrai que c'est un peu mon étiquette, c'est qu'apparemment j'ai que des goûts de. Je dirais pas de chat.
5: Mais non, mais tu vas arrêter de l'entretenir, ton étiquette.
6: C'est toi qui te la donne à chaque fois. Allez, on commence.
5: Ouais.
6: Allez, c'est qui commence?
0: Alors, c'est Chloé qui commence. Que vas-tu nous annoncer, Chloé?
6: Vous n'êtes pas prêt. Vous n'êtes pas prêt.
1: Il est vivant?
5: Jamais.
6: Oui.
1: Ouais.
6: Il est vivant. Mes amis, accrochez-vous parce que le morceau qui va faire transpirer tout le dance floor cet été, c'est Loop de Jerry. 2 minutes 18 de pure efficacité, 127 BPM qui tape pile où il faut, c'est court. C'est redoutable. Et croyez-moi, une fois que ce refrain en la la la, écoute bien, en la la la entre dans votre tête, il n'en sort plus. Le titre porte bien son nom, c'est une boucle, une vraie qui recommence et vous allez la voir en boucle cet été. Et le plus fort dans tout ça, personne ne sait qui est Jerry, un parfait inconnu qui débarque de nulle part fin janvier avec son premier single, fait tout lui-même, il compose, il écrit, il produit et boum. TikTok s'enflamme. Le morceau explose dans le top 50 mondial de Shazam. Plus de 325 000 personnes dégainent leur téléphone pour savoir ce que c'est. Et cerise sur le gâteau, c'est les géants brésiliens Alok qui lui font signer son premier label en mai, juste pour la saison des festivals. Alors, retenez bien son nom. Pour une fois que j'ai une référence, très très jeune. Ça s'appelle Jerry, l'homme mystère de 2026. Le tube s'appelle Loop. Et attention, il va tourner tout l'été. Ah.

0: Alors, avouez, vous avez dansé?
1: Moi, j'aime beaucoup.
2: Oui, mais il s'est pas foulé avec les paroles, hein, ton jerry, là.
0: Mais moi, je m'imagine déjà en festival, là, avec une petite mousse. Ouais. Et avec tous les potes et des paillettes sur le visage et chanter. Ouais. Là, c'est vraiment ambiance festoche. Hein.
2: Ouais, ouais. On va faire ça pour les 20 ans, hein, Charlotte.
0: Ouais, les paillettes, on note.
3: Cela dit, Evelyne a tombé la chemise. Donc l'été commence effectivement vraiment chaud.
2: C'est chaleur.
1: Que calor.
0: Alors, voilà, j'ai rien d'autre à vous dire de plus. C'est juste que maintenant, c'est TikTok. Hein. C'est un petit morceau. Tu peux être ton propre producteur, ton compositeur. Tu balances ça sur TikTok et ça s'enflamme en 3 secondes et t'es projeté sur le devant de la scène.
1: Bah, moi, je connaissais pas. Vive. Ça, c'est boutant. C'est pas mal. Puis je pense que ça se danse bien.
0: Oui. Ouais. Carrément. Donc voilà.
2: Ça demande pas trop de réflexion, mais ça se danse bien.
0: Et l'été sera chaud dans les t-shirts, dans les maillots, là.
1: Et c'est pas ouh,
2: mais c'est parlant.
1: Lou.
0: C'est Lou. Et c'est le moment de Lou.
2: Et c'est le moment de Lou. Alors, Lou.
1: Oui, alors moi j'ai choisi comme première chanson L'Ours de Christophe Maé et Youssou N'Dour, qui date de 2020. Je sais pas si ça vous parle, les filles.
4: Pas la chanson, mais ceux qui chantent, oui. Mais...
1: Peut-être en l'écoutant. C'est une chanson que j'ai beaucoup écoutée, qui parle d'un sujet qui, pour moi et pour beaucoup, je pense, est essentiel, qui devrait l'être d'ailleurs pour tout le monde, qui est d'actualité depuis de nombreuses années et qui l'est encore davantage aujourd'hui.
4: La réintroduction de l'ours dans les Pyrénées.
1: Non, tu verras. Tu verras. Et vous verrez que la chanson parle d'elle-même. Je vous laisse la découvrir pour ceux qui n'écoutent pas.
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1: Oh,
2: merci, c'était une super chanson.
1: Ah oui, super.
2: Et du coup, elle parle de quoi pour l'éditeur qui l'aurait juste écouté musicalement sans regarder les paroles ?
3: Donc du réchauffement climatique.
2: Ouais.
3: Et il dit notamment une phrase forte parmi tant d'autres. Alors je ne l'ai plus exactement, mais c'est le seul ours que vous verrez sera la peluche de vos enfants.
1: Oh, c'est trop mimi.
2: Moi, j'ai entendu la fin qu'il n'y a pas de place, il sera seul sur son glaçon.
3: Ouais. Exactement.
4: Oui, c'est triste. Ouais.
3: Je trouvais que c'est une belle manière d'aborder la chose.
2: Puis c'est doux, en fait. Si on n'écoute pas les paroles, on se dit oh, c'est un peu festif et tout. Et puis quand on écoute, on se rend compte que c'est profond.
3: Exactement.
2: C'est un très bon choix, Lou.
3: Sauvons la planète.
2: Ouais. Ah, bon, moi, je trouve qu'en plus, Lou qui choisit une chanson qui s'appelle L'ours.
4: Ouais. Ah oui, ah ouais, c'est beau. Ouais. Et en tout cas, du coup, pendant ce petit entracte, on s'est aperçu de quelque chose.
2: Ah, mais tu veux dire à l'antenne ?
1: Ah non, je t'interdis.
4: Allez, je garde le mystère.
5: Voilà, il y a des choses qui se passent dans le studio qui ne sortent pas du studio.
4: D'ailleurs, Charlotte, elle n'est pas au courant.
2: D'ailleurs, les auditeurs, si vous souhaitez venir en studio, vous n'êtes pas obligé de prendre le micro. Vous pouvez venir juste regarder comment ça se passe, faire connaissance avec Radio Alto. L'émission des gens chanteurs, c'est une super occasion de voir comment ça se passe en technique. Et de voir que même si on n'a pas envie d'être à l'aise devant un micro, on peut être à l'aise derrière le mur du son, à pianoter sur tous les boutons, et que Charlotte, elle peut vous expliquer comment qu'on fait la technique. C'est trop bien.
5: Et c'est trop génial. Et Lou, tu as commencé comme ça d'ailleurs, à venir en visiteuse.
3: C'est ça, ouais. Pas forcément pour voir la technique, mais pour voir son ensemble.
5: Voilà, pour
3: je me sentais pas tout de suite directement de me lancer.
5: Ça va. Et puis ça t'a aidé à prendre un peu confiance pour te lancer aujourd'hui ?
3: Oui, puis je vois que c'est vraiment une radio bon enfant. C'est local et tout le monde... Tout le monde est super gentil.
4: Voilà. Super.
5: Bravo d'avoir sauté le pas.
3: Ouais. Merci.
1: Ah, bravo. Alors, maintenant, Anne, ma sœur Anne, me verras-tu venir ?
5: Oh, je te vois venir, Evelyne.
1: D'accord.
5: Tu vas me demander quelle est la chanson que j'ai choisie.
1: Exactement. Tu m'enlèves les mots de la bouche.
2: Arrêtez de taper sur cette table, s'il vous plaît.
5: Alors, le thème, l'été sera chaud. Je vous avoue, je ne sais plus pourquoi j'ai pensé à cette chanson. Maintenant, si j'y réfléchis, je me dis, ok, c'est l'été. On est dans le film Le Talentueux Mr. Ripley, avec Matt Damon dans le rôle principal, et puis Jude Law, le beau Jude Law, beaux yeux bleus. Et du coup, ils partent en vacances, en séjour en Italie. Et là, Jude Law, qui est complètement passionné de jazz, entraîne Matt Damon dans un club de jazz. Et ils vont chanter « Tu vuoi far l'americano ». Et ça s'enflamme et tout le monde se met à chanter, tout le monde se met à danser.
1: Ouais.

0: fait une blague à notre amie Anne. On lui a mis en fait le morceau de Danny Briand parce que quand j'ai vu le titre, j'ai dit.
1: Mais Dorothée, tu sais que Dany a repris ce morceau.
2: J'ai une super idée, je t'ai dit, c'est Dany Briand.
1: Oui.
2: Et du coup, on a fait les espiègles et on a allé changer les chansons.
0: C'est Dorothée qui a eu l'idée. Hein.
2: Mais c'est toi qui as couru la première pour aller voir Charlotte.
3: Et alors, si vous aviez vu la tête d'Anne quand elle a entendu les trois premières notes, elle faisait des grands gestes.
2: C'est
3: ma
2: faute.
3: Non, c'est pas ma chanson.
0: Oh là là. Allez, on se la relance. Tu nous la relances, Anne ?
3: Oui, allez.
4: Non, je boude.
0: J'espérais, quand j'entendais tout ton discours, j'ai fait, non, elle va nous détester. Mince, il y a carrément une histoire, un film.
4: Je vous déteste pas, meilleure à vengeance.
2: Bon, ouais, très bien. On
4: c'est
2: a
4: parti,
2: hâte.
4: Charlotte, c'est parti. Tu vas faire l'americano, americano, americano. C'est un mec qui doit faire. 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

0: Alors, est-ce que cette version t'a mieux convenu?
1: Alors, elle me convient mieux parce que c'est quand même celle que j'avais choisie exprès. Voilà.
0: Mais on s'en doutait.
1: Après, j'aime beaucoup aussi la version de Dany de Briant dans un autre registre. Et celle-là, pourquoi est-ce que j'ai choisi cette version-là? Parce que pour moi, ça incarne vraiment l'été sera chaud et en même temps, on va s'éclater, on va se retrouver ensemble et il va y avoir des choses incroyables qui vont se passer parce que tout à coup, on va sortir de notre zone de confort, parce qu'on va improviser, on va partager, etc. Et cette scène du film, elle évoque tout ça pour moi. C'était aussi, je crois, la première fois que j'entendais cette chanson et que j'ai trouvé géniale. Et c'est vrai que c'est une version que j'ai plaisir aussi à écouter. Voilà, la version issue du film est une version que j'ai grand plaisir à écouter parce qu'elle m'évoque tout ça.
2: Oh, bah c'est super. J'ai envie de la regarder. Par contre, j'ai bien envie de regarder le film là.
0: Ah oui, moi aussi. C'est quoi le film,
1: incroyable,
0: tu dis?
1: Donc c'est le talentueux Mr. Ripley.
0: Ah.
1: Et moi j'aime bien tous les films un peu thriller où on flirte avec la folie, où on flirte avec la psychopathologie et je n'en dis pas plus.
3: OK.
1: Et les acteurs sont trop bons.
0: Oh là là, la coquine,
1: n'est-ce pas?
0: Alors maintenant, à toi Dorothée, que
3: Merci.
0: Vas-tu encore nous inventer?
3: Mais rien du tout, du tout. Moi, je suis très sage.
4: D'accord.
0: Oui, que tu dis, que tu dis.
3: Je crois autour de cette table, c'est fou quand même.
2: Elle va sortir quelque chose là, je sens.
3: Mais pas du tout. L'été sera chaud, donc c'est le thème de l'émission Les gens chanteurs. Tu es sur Radio Alto 94.8. Et oui, l'été sera chaud. Effectivement, il y a la chaleur donnée par le thermomètre. Quand c'est la canicule, ou maintenant la nouvelle expression à la mode, c'est le dôme de chaleur. Ce moment où on a envie de vivre dans son réfrigérateur. Oui, l'été, c'est chaud, surtout quand c'est fini et qu'il faut remettre sa cravate et quitter ses savates. C'est difficile de quitter l'été. Et oui, l'été, c'est chaud. Il y a beaucoup d'apéros, faut tenir le rythme. Des soirées en maillot et des balades en vélo pour ceux qui aiment pédaler.
4: C'est ça.
3: Vous avez vu comme la richesse de mes rimes est toujours aussi exceptionnelle. Hein.
1: Non mais où va-t-elle chercher tout ça?
3: Eh ben, moi l'été, ça me sera chaud, ça m'a fait penser au soleil. Et du coup, je me suis dit que j'allais vous mettre « J'ai attrapé un coup de soleil ».
0: J'avais pas pensé à celle-là.
3: Alors non, celle de...
2: Bon Entendeur?
3: Non. Okay. Celle qui est mixée, j'ai perdu son nom, la fille qui l'a mixée avec une autre chanson de Hills.
0: If connais
3: I
0: pas.
3: Could be that guy, I wanna be... Angèle, voilà.
2: Ok.
3: Voilà. Donc voilà. Et puis en fait, non. Mais non.
2: Je sentais que ça allait faire un flop.
4: C'était bien la peine de broder au delà.
3: Après, je me suis dit, l'été sera chaud, amour de vacances. Et là, j'ai pensé à la chanson. C'est un amour de vacances, une histoire sans lendemain.
1: Mais ça à laquelle... Bah, j'arrête.
3: Voilà. Et je sais pas qui chante. Et puis, j'avais pas envie de la réécouter en entier. Alors,
1: c'était un des garçons qui jouait dans Hélène et les garçons. Tu sais, le beau grand brun, là.
3: Mais je sais plus.
2: Ah, il s'appelait...
1: Christophe Ripper.
2: Ah, ok, moi j'avais donné son nom dans.
4: Je sais pas si vous avez remarqué, mais Anne, elle repère toujours les beaux mecs dans tous les trucs.
3: Ah, non, ok.
2: Qu'est-ce qu'elle a?
3: Et ça tombe bien.
0: C'est chou.
3: Ça tombe bien, c'est le thème, Anne. Et en fait, j'ai choisi une chanson qui parle.
4: D'hiver.
3: Qui est chantée par un beau gosse.
1: Ah.
3: Voilà.
1: Attends, je reste attentive.
3: Il s'appelle Petit K.
1: Ah.
3: Sur le clip, on le voit, il a l'air d'être en vacances. Il saute, il fait des roulades pour sauter dans la mer et tout. Tu le vois en maillot de bain. Anne, je t'invite à regarder le clip. Si
1: t'intéresse
3: tu aimes
1: qu'il soit vraiment beau, je regarde.
3: Tout à fait. Cette chanson, elle date de 2025 et elle s'appelle La vie vagabonde parce qu'effectivement, l'été, pour certains, c'est synonyme de vacances. Il y en a certains qui profitent des vacances pour changer leur rythme, pour changer de vie. Et puis, il y en a certains qui osent aller au bout de leurs envies et qui n'attendent pas les vacances pour vivre comme ils souhaitent vivre.

0: de émettre les voiles.
1: Alors, cher auditeur de Radio Alto, je vais t'expliquer un moment off que tu n'as pas eu la chance d'entendre. Donc, ils ont tous regardé la tête de Petit K. Et puis, d'un coup, on entend Chloé qui chante sur le petit air « Laisse-moi parcourir le monde ». Et on entend Chloé qui fait « Laisse-moi partir avec toi ». Alors, Petit K, je crois que tu peux trouver une compagnonne de voyage. En même temps, il est dans son van. Enfin, voilà, itinérance, itinéra d'itinérance, c'est pour toi, quoi.
2: Mais c'est carrément, là, ouais. Je l'ai vu, là. Moi, j'ai ma gratte dans mon van. Hein. Je pars vendredi, j'ai ma grappe. Hein. Alors après, les gens sont peut-être pas très heureux de m'entendre. Mais... Et du coup, je regardais mes ongles et je disais, laisse-moi partir avec toi. Et les filles m'ont dit, c'est pas les paroles. Voilà.
1: Donc voilà.
3: Freud appelait ça un lapsus. Voilà.
1: Ah d'accord. L'été sera chaud et surtout avec Clo-Clo.
4: Est-ce qu'il va passer par les Bauges avec son camping-car là ?
1: Je ne le connais pas personnellement, je ne peux pas vous dire.
4: D'accord.
1: Pareil, la question, hein. Il sort d'où de ma playlist, mais je ne sais pas d'où. Donc, Petit K, si tu nous entends, envoie-nous ton CV sur contact@radioalto.info. Et si tu veux, je me ferai un plaisir avec mes petites camarades qui sont là de te recevoir pour te faire une interview croisée. Comme ça, on pourra savoir toute ta vie.
2: Mais je lui enverrai le podcast, tu sais quoi ? Parce que pour Super Claire, j'avais passé un morceau d'elle et je lui avais envoyé le podcast et elle avait été super contente.
1: Ah ben voilà.
2: Les petits artistes pour leur montrer qu'en Bauge, ils vivent.
1: Ouais, et puis du coup, moi j'aime beaucoup cet artiste, donc je vous invite à aller découvrir ce qu'il fait parce qu'il y a plein de super chansons.
2: D'accord. Notamment
1: Les mots justes.
2: Ouais.
4: Les mots justes, oh là. Voilà.
2: On écrit.
4: Je connaissais pas du tout celui-là.
1: Bah écoute.
4: Je vais découvrir.
1: J'espère
4: demain.
1: Qu'il te plaira autant que celui que tu m'as fait découvrir. Tu m'as fait découvrir Maurice et moi j'adore. Voilà, donc si je peux te faire un petit rendu, c'est pas mal.
4: Mais elle va kiffer, Evelyne. Elle va kiffer.
1: Moi j'ai noté qu'on a souvent le même goût. Avec Evelyne.
4: Je vais la mettre dans ma playlist parce qu'elle est super sympa, je trouve, cette chanson.
3: Ouais. Bah, c'est Pompé d'Up, hein, c'est
4: merci.
3: Cool.
4: Merci, Chloé. Dorothée, pardon. Ouais, elle est là, Chloé.
1: Clo et Do, ça fait Clodo à nous.
4: Clo. N'importe quoi.
1: Et Lou et Anne, ça fait Louane. C'est beaucoup mieux comme notre chaîne. C'est beaucoup mieux comme notre chaîne. Notre duo, Chloé, il est moins vendeur que le leur. Ouais.
2: Nous, on fait pas rêver. Hein. On est en van, à la route. Allez, Evelyne, c'est ton tour.
4: Oui, c'est mon tour. Alors, c'est mon tour. Donc, moi, je vais vous proposer mon grand pote Yannick Noah.
1: Non.
2: J'en étais sûre qu'elle allait faire la deuxième. C'est ta deuxième, mais c'est pas grave, je pense.
4: C'est ma deuxième. Oui, c'est ma deuxième.
3: Charlotte, tu peux faire ça?
4: Attends,
3: tu
4: non, peux le faire. Parce que j'ai fait, moi, pour Evelyne, je fais tout ce que
3: oh
4: je veux.
3: Oh là là là là,
2: parce que
3: Charlotte,
2: ta première, c'est...
3: C'est pas grave, Evelyne. On vous explique. C'est qu'on établit un ordre des chansons pour que Charlotte puisse remplir le cartouche.
4: Oui, alors, je rectifie, Charlotte. Au secours, au secours. Bon, alors ça fait rien, c'est mon pote quand même.
3: Parce que Charlotte peut le faire.
4: C'est, non, mais c'est phase.
3: Ok.
4: Parce que du coup, moi, comme je suis très gourmande, on a mangé le soleil. Je me suis dit, oh, tiens, le soleil, ça peut être bon aussi. Hein. Finalement, psychologiquement, si on se prépare à ne pas avoir chaud, ça peut marcher. Sur un malentendu, comme dirait l'autre.
5: Pour le coup, celle-là, on l'a beaucoup entendue.
4: Voilà. Alors donc, je suggère, on a mangé le soleil. Voilà.

0: C'était gourmand, hein, cette histoire.
1: C'est gourmand, on a perdu Chloé en route.
2: On savait pas qu'il se passait plein de trucs en off
3: si
2: comme
3: passé
2: ça.
3: Passé en direct.
0: Qu'est-ce qui se passe?
1: Non, ce sera
3: j'ai
1: coupé.
3: Fait n'importe quoi, Charlotte, tu m'as entendu?
4: Non, tout est secret.
3: Okay, super. Mon Dieu, c'est quand t'es en train de jouer avec la lumière. Et heureusement, t'as coupé à un moment qui t'es pas
1: je
3: du tout prévu.
1: Je pense qu'il y a que G, et puis il y a que G, juste à pas la fin. Ouf. En tout cas, super choix, Evelyne. Moi, je connaissais pas trop, effectivement. Et
0: c'est très frais.
1: Avec le refrain, je crois que je l'ai déjà entendu.
0: Oui, mais, t'as dit, oui. Mais l'été dernier, parce que c'est pas de cette année, ça.
2: Ok, l'année dernière.
0: Oui.
3: C'est Phase, sélectionné à l'Eurovision 2021.
2: Ah bah non, alors ça fait plusieurs années.
3: Bah, Eurovision 2021, mais je pense pas que c'était celle-ci de chanson. Hein.
1: En tout cas, il a mangé le soleil, la lune et il a encore la dalle.
0: Et les étoiles.
1: Et les étoiles,
0: oui,
1: c'est gourmand. Et il mange un chien par an. Il a l'air d'avoir faim, c'est top.
5: Tu es dans les gens chanteurs, cette émission hautement philosophique sur Radio Alto 94.8.
3: Parce qu'il dit qu'il change de chien une fois par an, alors avec oui. Dorothée, on s'est dit, c'est quand même un peu beaucoup. Mais s'il le mange, au final, c'est pas tant.
6: Non, ça va, c'est... finalement.
5: On va être censuré, on va être repris par les associations de défense animale. Lou, sauve-nous.
2: Je sais pas si je vais rester dans cette émission.
6: Tu vas voir, ça va venir. De toute façon, on s'est tous fait contaminer à un moment ou à un autre.
3: Mais vu le nombre de mangeurs de graines en Bauge...
0: Oui.
3: Je pense qu'on va se faire attaquer. Hein. Ouais. William, si tu m'entends.
0: Bon, alors Lou, c'est à toi.
2: Oui, c'est ma deuxième chanson, donc, qui s'appelle Patapata. Oh, peut-être que le nom vous dit rien, mais je pense que quand même, ça vous parlera certainement. Qui est à l'origine de Myriam Makeba. Yes.
0: Ah oui, bah, je connais.
2: Voilà, qu'il avait sorti en 1967. Et moi, je vais vous faire écouter la reprise qui date de 98 par Kumba Gaulo. Je ne sais pas comment on prononce, je pense que c'est comme ça. Voilà, donc on va écouter cette reprise. C'est une reprise qui m'a marquée durant mon enfance. Donc, team années 90. Parce qu'il y en a marre qu'on parle tout le temps des années 80. 90 et 2000 sont clairement sous-estimés, moi je dis.
0: Ah, oui, là.
3: Il y en a des super en 90, ouais.
2: Merci.
3: Mais je suis de 80, même mon petit chouchou.
2: 90-2000.
3: C'est ça.
2: Et Patapata, c'est une danse africaine qui vient de Johannesburg. Et justement, quand j'ai vu le thème, je me suis dit que ça irait nickel parce que je ne peux pas m'empêcher de danser quand je l'entends. Donc voilà, l'été sera chaud. Je pense au festival, aux soirées. Voilà.
5: Bon, bah, on bouge un peu de la place en studio, comme ça, nous fait une petite démo. pendant, ils nous verront pas, mais moi, je veux bien une petite démo de danse. Hein.
1: Ouais.
0: Bon,
2: pas
0: alors,
2: sûr.
6: Allez, tu nous la lances.
0: On le saura dans 2 minutes quelque chose.

0: Et bon, j'avais raison, tout le monde a dansé.
1: Chers amis, je vous signale que tout le monde s'était levé, avait fui le bocal pour aller dans le bocal d'à côté, où il y avait Charlotte qui s'agitait dans tous les sens. Et du coup, on a toutes fait pareil. C'était trop cool.
2: Et ouais, comme quoi, faut vraiment venir à la radio, il se passe des trucs.
1: Ah oui,
2: des trucs fous.
3: Il s'est passé d'autres choses, mais on n'en parlera pas.
2: Hein, Evelyne?
1: Allez. Non, mais alors, rien. Alors, je vais vous raconter. Comme j'avais tombé ma chemise.
2: Tombé la chemise.
1: Chloé? Chloé, oui. M'a fait remarquer que j'avais mis mon t-shirt à l'envers.
2: C'est le roi d'Acobert.
1: Donc, fou rire.
2: Fou rire.
1: Donc, j'ai profité de cette chanson pour aller en douce le remettre à l'endroit.
3: Et bien sûr, je suis tombée voilà. sur elle qui était en soutien-gorge.
2: Et là, t'as dit, mais l'été sera chaud.
3: Et là, j'avais dit, Evelyne, elle joue le thème à fond. Hein.
1: Mais je voulais pas aller jusqu'aux toilettes, donc je me suis mis dans un coin du tout.
4: Voilà. Des trucs fous, on vous l'a dit.
2: Ah, ouais, là, on est,
1: Non, mais on vous l'avait dit que l'été, c'était chaud, donc forcément, voilà.
2: Et c'est que le début de l'été.
1: Et c'est que le début de l'été, voilà.
2: En tout cas, Lou, merci parce que c'était une super chanson et c'est vrai que ça faisait très longtemps que j'avais pas réécouté et elle est top.
0: Et puis, je pense aussi que c'est vraiment la chanson où on connaît vraiment les paroles.
2: Bon, c'est pas trop ce qu'on chante.
0: Bah oui.
2: Oui, voilà,
0: c'est comme la Macarena.
2: Baila tu cuerpo de alegría Macarena. Ça c'est génial.
0: OK, toi qui sais.
2: Cuerpo para la alegría Macarena. Je suis pas frais.
3: C'est du yaourt pur yaourt. C'était de la musique qu'on sait pas chanter en fait. Non, je rigole.
0: Attention.
4: Elle a montré une petite quenotte, Lou.
2: Chers auditeurs, ne soyez pas surpris si un des prochains Jean Chanteur est les années 90 ou 2000, parce que Lou est en train de monter une cabale pour mettre en avant et réinstaurer les chansons des années 2000 à 90.
4: Qu'elle le fasse.
2: Ouais.
1: Non, c'est bien dans l'autre sens, 90 à 2000.
2: Dans tous les sens, ça marche.
1: Ah bon,
2: elles sont toutes bien, dans un sens ou dans l'autre.
4: C'est fou comme elle retombe sur ses papates à chaque fois.
1: Alors du coup, c'est à ton tour.
2: Mais non, c'est Anne.
4: Et non.
1: Non.
4: On a changé.
2: Ah bon?
1: Oui.
4: Et oui.
1: J'ai regardé le tableau.
3: D'accord. Je suis pas dodo.
2: Ok, bah non, mais on nous a mis dans l'ordre, on m'a rangé, on m'a dit tu t'installes là, dans le petit coin, là, donc je me trouve dans le petit coin. Limite dans le couloir, hein, c'est un petit peu la persécution.
3: J'adore la tienne en plus de chanson, elle a l'air trop bien.
2: Alors oui, du coup, l'été sera chaud. Moi, je vous propose une chanson qui s'appelle Soleil Bleu. Ouais. D'un groupe qui s'appelle Soleil Bleu, hein, forcément, c'est facile à retenir. Et Louisa, elle date de 2026. Et elle a un petit rythme entêtant. Je pense que Chloé, elle va te plaire. Ouais. Je vous livre les paroles du refrain pour que vous les ayez bien en tête.
4: Je la connais pas. Si. Ah bon.
2: Oh, laissez-moi vivre comme je veux, les pieds dans l'eau et la tête en feu. Voilà.
1: Ouais.

0: Alors, vous avez aimé ma pépite?
1: Sans ça, oh, ça va faire fureur, ceci.
0: Bon, ils sont moqués de moi en antenne parce que j'écoute pas la radio et j'écoute pas la télé non plus. Et je savais pas que Soleil Bleu était connu, donc j'étais très fière de leur faire découvrir quelque chose qu'ils connaissaient déjà tous. Vous aussi, mais c'est pas grave.
2: Moi, je connaissais pas, tu m'as fait découvrir.
0: Merci, merci.
2: Je t'en prie.
0: Voilà. Et du coup, Chloé, elle a même écouté un podcast. Oui. Qui parle de cette chanson, donc elle va nous faire un résumé en 2 minutes 30.
1: Juste un petit, des petites choses à retenir, c'est que elle est née dans un univers musical avec une mère brésilienne et un père, je juste être sûre de pas me gourer, contrebassiste jazzman. Et en fait, je crois que quand ses parents se sont séparés, ou du moins ses parents vivaient pas ensemble, donc déjà le cercle de la famille est un peu différent, et ben elle est partie avec sa mère qui a voulu que ses deux filles vivent en tribu. Et elles sont parties en Amazonie vivre en tribu pendant très longtemps, genre 4-5 ans. Donc elle a aussi tout un univers derrière qu'elle voulait retranscrire dans sa musique et beaucoup de langage. Elle parle français, elle parle anglais, elle parle brésilien, portugais, elle parle espagnol. Je crois qu'elle parle aussi un peu italien. Et du coup, elle voulait vraiment avoir des musiques qui reflètent toutes ces facettes de sa personnalité.
0: Merci.
1: Putain, une meuf a vécu en tribu, quoi. Ouais. Amazing.
3: Faut y aller quand même, hein.
0: Et ouais.
1: Et une mère quoi, qui une maman qui t'emmène là-bas et tout. Ouais. Enfin moi j'aurais rêvé, mais...
0: Bah. Voilà. Et ben merci Chloé pour ces précisions. Moi je suis quand même un peu déçue de pas vous avoir fait découvrir quelqu'un que vous connaissiez pas, mais
2: tu fait redécouvrir.
0: Cette chanson est quand même super chouette. Donc si elle est connue par tout le monde, moi je trouve c'est cool.
4: Qu'elle est bien.
0: Ouais.
1: Elle est super. On part avec elle là. Hein.
0: Les pieds dans l'eau, la tête en feu, le t-shirt à l'endroit. Evelyne, c'est à toi.
3: Oh là là, ça va me rester cette histoire.
2: Non, on en inventera d'autres, Evelyne, t'inquiète pas.
3: Ah oui, d'accord. Mais
1: tu seras là pour les garnir, Evelyne.
2: Ah bon, d'accord.
1: Je sens que t'es pleine de ressources. Chloé.
3: Bon, alors.
0: Mais c'est ta chanson.
3: Cette fois, je crois bien que c'est le Yannick. Tour de mon pote Yannick Noah,
0: ouais.
3: Avec son Eldorado. Parce que moi j'aime bien, d'abord j'aime beaucoup, j'aime bien tout ce qui dégage, tout ça. Et donc il va nous embarquer lui aussi dans sa forme d'ensoleillement. Voilà, mais ça lui ressemble bien, hein, vous trouvez pas?
0: Ben, je sais pas.
3: Voilà, alors donc il va nous chanter mon Eldorado.

0: Oui, alors avec Yannick Noah, il n'y a pas de surprise. Parce qu'en fait, chaque année, il nous embarque dans son monde avec tout son soleil, sa façon de danser, de bouger et tout. Donc voilà, c'est sans fond. Sans fond, oui.
1: Mais en tout cas, ce qui est très drôle, c'est que je lisais le titre L'Eldorado, je voyais pas, écoute les premières notes et c'était parti, on chantait.
2: Ouais. Oh, tu t'en souvenais d'un seul coup?
1: Bien sûr. Oh, ouais, ouais. Mais ça entraîne, c'est sympa.
2: Il a quand même eu trois femmes. Hein. Et il a que 66 ans.
0: Oui, et il est encore très bien.
3: Gala, Gala Chloé.
4: J'adore, moi.
0: Je fais concurrence à Anne, c'est moi qui ai. Voilà. Et
2: femmes,
0: il a pas de barbe, lui. Donc,
3: mais il a les dents du bonheur.
0: Il a les dents du bonheur.
2: Qu'est-ce que c'est, voilà. Et puis, j'ai envie de dire, une barbe ou pas de barbe, tant qu'il chante bien, c'est pas mal.
0: Oui. Ouais. Oui.
2: C'est lui qui écrit ses textes, Chloé, tu sais?
3: Je pense.
0: Oui, j'aurais il dit me oui. Semble, oui.
2: Non, je sais pas.
3: Du soleil. Ouais, je pense que c'est lui.
0: Comme c'est
2: Quelle année est-elle allée le voir, Lou?
5: Je ne sais pas l'année, mais j'étais petite. C'était mon premier concert, ce que je disais. Tout premier
2: quoi,
5: concert avec mes parents.
2: 5-6 ans.
5: Ouais. Quelque chose comme ça, ouais.
1: Mais
5: ouais,
1: encore ça devait être charmant, dis donc.
5: Comment ?
1: Ça devait être charmant pour ouais. une pioupioute d'aller voir Yannick Noah, c'est
5: ouais,
1: solaire justement.
5: C'était chouette et c'était à Lyon, je crois.
2: Ok, moi j'ai fait en 2003-2004.
3: Donc ça devait pas être loin.
2: Hein. Ouais,
5: c'est pour ça que je disais ans. Plus, enfin début des années 2000 en ouais, tout cas. Ouais.
3: Et quelle ambiance? Ambiance en mode.
2: C'était ouais. Trop bien, je me souviens que c'était la première fois à l'époque où j'allais à un concert où l'artiste il partait du fond. Et il avançait comme ça en chantant au milieu
0: pieds
2: des
0: nus.
2: Gens.
0: Ça m'étonne pas de lui.
2: Pieds nus.
0: Ah oui, il
2: et
0: est tout le temps pieds nus.
2: Et je me suis dit, waouh, c'est cool, il se mélange quoi. Il reste pas sur son petit univers. Bon, depuis j'en ai vu d'autres qui font ça, qui se baladent, notamment M.
5: Maintenant il y en a plein. Maintenant il y en a plein.
2: Ouais, je comprends.
5: Mais avant, ouais, il y en a plein.
0: C'est du copiage.
2: Non, il se balade pas de la même façon. M, il a des chaussures voilà. Et une guitare.
0: Ah, d'accord.
3: Bon. It's the last one.
2: Yes.
1: Bon, on parle de concert, ça va être une bonne transition. Moi, j'aime pas les concerts. Voilà, je trouve que l'acoustique souvent est désagréable. Je suis mal installée, ça se bouscule. Il y a des bières partout, j'aime pas la bière. Voilà. Bon, bref, c'est pas une ambiance que j'aime. Et pourtant, je suis allée il y a 3 ans, par curiosité, au festival Jazz à Vienne. Voilà, c'était une opportunité, c'était pour sortir avec des connaissances. Puis ça me sortait de ma zone de confort. Et là, expérience juste exceptionnelle parce que c'est le lieu est déjà magique. On est sur des gradins en plein air. On voit le coucher de soleil, le lever de la lune, les étoiles qui apparaissent au fur et à mesure. La musique est juste dingue. Et il se trouve que c'était l'ouverture du festival à laquelle j'assistais, et il y avait André Manoukian qui venait avec 3 musiciens et jouait quelque chose de jazz oriental, et ça nous a transporté. Et puis à un moment donné, il introduit une chanteuse qui s'appelle Daphné Kritaras, qui est d'origine grecque. Et en fait, aux premières notes, il s'est passé un truc de fou, un silence incroyable dans les gradins avec toutes ces centaines de personnes, et je vous laisse écouter ce qui nous est arrivé.

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0: Comme dirait André Manoukian, elle fait transpirer la moustache.
1: Elle est très belle. Très, très belle.
2: Sans cesse. Elle est belle aussi.
0: C'est une fille magnifique.
2: Elle est magnifique.
0: Oui, oui, oui. C'est une fille magnifique, Daphné Kritaras. Et là, imaginez la transe. Mais on était en transe. On était transportés par sa voix qui nous a fait décoller. Et il y avait. Voilà, donc la chanson s'appelle Bignol. C'est une chanson arménienne traditionnelle. Elle a été chantée en trois langues différentes. On a entendu une première fois en arménien, une deuxième fois en grec, une troisième fois en français. Et voilà, c'est magnifique, porté par cette femme qui, voilà, avec ses origines, qui a une histoire avec, par André Manoukian aussi, avec ses origines arméniennes et leur histoire. C'était un moment, vraiment un moment de grâce. Voilà. Et Franklin nous a fait un petit coucou. Il nous a dit, mais on en a parlé et on l'a écouté, Daphné Kritaras, sur Radio Alto 94.8. On peut peut-être écouter un podcast. Est-ce que tu peux nous en dire plus, s'il te plaît, Franklin? Franklin, où te caches-tu?
3: Je lui tends le micro parce qu'il n'ose pas parler, le petit.
0: Vas-y, dis-nous tout, Franklin.
4: Où on le trouve? C'est dans quelle émission?
5: Bonjour.
4: Bonjour.
0: Hello, Franklin.
4: C'est quelle émission?
5: Bonjour, micro.
4: Bonjour, Franklin. C'est quelle émission qu'il faut qu'on cherche?
5: J'entends pas ce que tu dis.
4: C'est dans quelle émission, Franklin, qu'il faut qu'on cherche pour la trouver, Daphné?
5: Ça doit être dans les directs d'Alto, je pense.
4: Ok, et c'était un concert où?
5: Annecy.
4: Ok, et on va dans les directs d'Alto, et tu te souviens quand est-ce qu'il était? C'est classé par ordre ou par nom?
5: Alors là, par ordre.
0: Et on va retrouver au nom de Daphné Kritaras sur le site radioalto.info.
5: Ouais, dans les directs de Martin.
0: Ok, les directs de Martin.
4: Radioalto.info, émission les directs de Martin. Là, on clique dedans et on cherche Daphné
0: Kritaras.
4: Et vous tombez sur son concert à Annecy. Vous allez peut-être pouvoir entendre sa voix enchanteresse sur tout un concert.
0: Eh bien, je sens qu'on va kiffer.
4: Je pense qu'il va y avoir du clic. Il va y avoir du clic.
1: Est-ce que les paroles en français, c'est la traduction de ce qu'elle dit?
0: Approximativement, c'est son chéri. Il y a Daphné Kritaras qui a fait une traduction, voilà, mais c'est jamais tout à fait littéral, mais l'esprit y est, parce que Bignol, du coup, c'est une rivière arménienne, et donc la chanson, les paroles originales en arménien vont parler des paysages, voilà. Il y a quelque chose de nostalgique, donc oui, je pense que c'est relativement fidèle. Voilà, très cher.
4: Avec bonheur.
6: Eh bien, écoutez, un voile de douceur nous a tout à coup, après cette émission de folie où on s'est agité dans tous les sens, nous sommes apaisés. Nous allons bien dormir, ça va être cool.
4: Quand l'été est chaud, généralement, on est fatigué.
6: Voilà.
4: Et là, quand même, on a dansé, on a rigolé, on a fait des blagues, on a chanté.
6: Oui.
4: Et c'est vrai que la petite dernière là nous a un peu calmés.
6: Voilà. Ah bah c'est très bien. Merci Anne pour cette belle découverte.
0: Merci à vous toutes. Quel régal de partager.
6: Alors donc je crois que c'est terminé.
4: Oh,
6: c'est
4: la
6: oui.
4: fin.
6: C'est la fin.
4: Jasmin. Ne me lâche pas la main. Non, Clo.
6: C'est la fin.
4: Si toi aussi tu veux nous rejoindre dans cette belle aventure des gens chanteurs, c'est fastoche contact@radioalto.info ou 04 79 54 19 89 ou Facebook ou Instagram. Tu fais comme tu veux, mais tu ramènes tes fesses ici. Plus il y a de monde, plus c'est rigolo et plus on découvre d'univers musical. T'as vu sur un thème, toutes nos chansons étaient vraiment très différentes et hétéroclites et c'est ça qui est chouette.
6: Ouais. Yeah.
7: Merci beaucoup à tous et puis...
0: Encore merci à Charlotte à la technique et puis à Franklin qui c'était un moment assez exceptionnel. Nous avons entendu la voix de Franklin à la radio.
4: Ouais, j'aimerais quand même bien qu'on finisse cette émission comme on l'a commencé avec cette magnifique émission et cette magnifique chanson. Elle était
7: attendez, Lou, comment ça s'est passé?
0: Ah oui, Lou.
1: Eh ben, ça sera la première et la dernière.
7: Arrête.
6: Pourquoi la dernière?
7: J'ai trop peur, elle me fait mal au cœur.
1: C'est une blague.
6: Elle a eu peur.
1: Ça s'est très bien passé.
7: Bien.
1: Merci pour l'accueil.
7: Tout le long, il y avait un petit poil sur ton micro et je ne te l'ai même pas enlevé.
0: Elle vient de le faire.
1: Merci pour l'accueil.
7: Ok.
4: Eh ben, l'été sera chaud.
7: Belle
4: été à tous.
7: L'été sera chaud.
4: À la rentrée pour les gens chanteurs.
6: À la rentrée, bel été.
1: Salut.
7: Ciao, ciao.
6: Bye, bye.

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0: Bonsoir à tous, bonsoir à toutes. Vous êtes à l'écoute de l'émission de L'Envolée sur 106.3 FM, radio Fréquence Paris Pluriel en région parisienne, et rediffusée la semaine suivante sur une quinzaine de radios associatives en France, qu'on remercie beaucoup au passage. Cette émission est enregistrée hors les murs, dans mon salon, par moi-même Elsa, avec la participation de Zéro et de Gabriel. Voilà, donc vous verrez que le montage, les sons, c'est pas toujours génial, parce qu'on n'est pas en direct des studios, on fait comme on peut, voilà. Cette émission, elle est diffusée le vendredi 26 juin 2026 sur Fréquence Paris Pluriel. C'est quoi l'Envolée ? L'Envolée, c'est une émission de radio et un journal contre toutes les prisons qui donne la parole en priorité aux premiers et premières concernés, les prisonniers, les prisonnières et leurs proches, qui racontent ce qui se passe en prison et dans les autres lieux d'enfermement et qui analysent et dénoncent ce qui se passe, voilà, et ce qui se passe et comment fonctionne la justice qui nous enferme. Pour nous contacter, parce que cette émission n'existe que par les contributions des premiers et premières concernés. Donc pour nous contacter, pour nous écrire des lettres, si vous voulez soit discuter avec nous, soit qu'elles soient lues à la radio, vous nous le précisez. Donc c'est par la poste, à l'ancienne, alors vous nous écrivez à cette adresse, l'envolée-fpp, 1 rue de la Solidarité, 75 019 Paris. Après, pour les personnes qui ont accès à d'autres moyens de communication, y a les mails contact@l'envolée.net. L'envolée, c'est tout attaché, sans accent, voilà. Vous pouvez aussi consulter notre site internet l'envolée.net, et vous pouvez aussi nous contacter par SMS sur notre répondeur. Et éventuellement sur Signal, si vous pouvez, 07 53 10 31 95. Je répète, 07 53 10 31 95. Je rappellerai les contacts en fin d'émission. Et vous pouvez aussi nous retrouver sur Instagram. Voilà, il y avait un espèce de Twitter et un Facebook, mais je crois que vous pouvez essayer, mais je crois qu'ils sont un peu dépassés. Voilà, aujourd'hui dans cette émission, de quoi allons-nous parler ? On va revenir assez longuement sur la justice et l'enfermement des violeurs, des personnes qui ont agressé ou violé des enfants, et sur les violences sexistes et sexuelles en général, et sur le recours à la justice et à la prison pour régler ce problème de société qui est un énorme problème de société. Voilà, on a décidé de ça fait longtemps qu'on voulait en parler un peu plus sérieusement à cette antenne. On a décidé de réagir à la tragique mort de Liana, qui a fait un peu beaucoup parler, et c'est normal, et beaucoup réagir. Donc on passera une bonne partie de l'émission sur ce sujet, à réagir sur ce sujet, avec des paroles de personnes concernées et de personnes enfermées. Et pour commencer cette émission, on va parler de ce qui se passe dans les QPR, quartiers de prévention de la radicalisation, ces quartiers d'isolement et de torture qui ne disent pas leur nom. Et on voulait quand même commencer par évoquer vite fait la canicule. On en parle à chaque fois qu'il fait chaud. On est tous en train de galérer de ouf dehors avec cette chaleur. Évidemment, les galériens galèrent encore plus. Et évidemment, c'est en prison que c'est le pire. Les nouvelles qu'on a de l'intérieur, c'est que l'administration pénitentiaire ne met rien en place pour protéger les personnes détenues, qu'il fait extrêmement chaud dans les cellules et dans les prisons parce que c'est structurel, parce que les prisons ne sont pas isolées, à part isolées par des caillebotis qui sont des grilles qui empêchent l'air de rentrer. Il n'y a aucune protection contre le soleil. Les cellules, c'est des bouilloires et la répression suit son cours, hein, ça, il n'y a pas de canicule pour la répression, pour la sécurité, pour les fouilles de cellules. Mais par contre, vraiment, à nos oreilles sont parvenues pas beaucoup de nouvelles de mise en place de prévention pour les prisonniers. Donc c'est super dur, il y a des cellules à plus de 40 degrés depuis des jours. Il y a des prisons où on n'a toujours pas le droit de cantiner des ventilateurs, qui sont un peu l'un des seuls moyens de survie. Alors heureusement, on sait que les prisonniers et les prisonnières ont plein de manières de se protéger, mais quand même, là, ça devient super grave. Donc on pense fort à vous, plein de force. On vous souhaite un maximum de mini-fraîcheur. Tenez le coup. Et on a déjà eu l'écho qu'il y avait peut-être bien des gens qui étaient, au moins une personne qui était décédée à cause de la chaleur à Villepinte. On ne sait pas ce qu'il en est plus précisément, on ne sait pas si c'est vrai. Mais on espère qu'il n'y aura pas trop de dégâts chez les prisonniers et prisonnières. N'hésitez pas à nous raconter, à nous donner des nouvelles. C'est quoi la température dans les cellules? C'est quoi les moyens de prévention mis en place? Est-ce qu'il y a des protestations, etc. Bon courage à tous et à toutes. On va commencer l'émission.
1: On va commencer direct avec Zéro. On va parler des QPR, quartiers de prévention de la radicalisation. Ces quartiers qui existent depuis quelques années, une nouvelle invention de l'État pour isoler et torturer, en gros, n'est-ce pas? Mais on n'avait jamais eu beaucoup d'écho de ce qui s'y passait, même si ça nous inquiétait un peu. Là, on a un communiqué à vous lire qui parle de la situation de Salim, qui a été placé en QPR et qui refuse la logique des QPR et qui dénonce ce qui s'y passe. Voilà.
2: Oui, donc je vais vous lire un communiqué de l'Envolée qui date du 22 juin 2026. Salim a été transféré au quartier de prise en charge de la radicalisation, QPR, de la santé en janvier 2026. Ce sont des unités pénitentiaires spécialement conçues pour enfermer les détenus condamnés pour terrorisme ou désignés comme radicalisés, afin de les séparer des autres prisonniers au moyen de cellules individuelles, de promenades dédiées et de parloirs séparés. La décision du placement en QPR, en quartier d'isolement, ou en détention normale, est prise au terme d'un passage de 17 semaines en quartier d'évaluation de la radicalité, QER. Salim a été envoyé au QER de Vendin-le-Vieil en 2021, parce qu'il refusait catégoriquement de rencontrer le binôme de soutien, un éducateur et un psychologue censé évaluer la radicalisation des prisonniers. En effet, puisqu'il a été condamné pour des faits de droit commun, l'administration pénitentiaire n'avait pas d'autre motif de le lui proposer que la longueur de sa barbe, qui n'a jamais varié. Musulman pratiquant, la religion lui a permis de tenir le coup en détention. Mais il ne s'est pas tourné vers l'islam radical pour autant. Pour contester l'étiquette qu'on lui collait d'office, Salim a continué à refuser tout entretien avec les experts, les psychologues et les services pénitentiaires d'insertion et de probation, SPIP, dans les différentes unités où il a été placé. Depuis son passage au QER, il subit un traitement particulièrement dégradant, notamment du fait des fouilles systématiques alors qu'il n'est plus DPS, détenu particulièrement signalé. Il est fouillé à chaque mouvement, palpé chaque fois qu'il remonte de promenade, et fouillé à nu après tout contact avec l'extérieur. Après le QER, Salim A été placé à l'isolement de 2021-2024, puis affecté en détention normale jusqu'en 2026. Lorsqu'il a été placé au QPR de la santé, il a d'abord été seul en promenade. Et c'était pour lui un moment essentiel. L'occasion de pratiquer une activité sportive et de marcher pour supporter les 23 heures qu'il passe chaque jour en cellule. Jusqu'au moment où l'administration lui a imposé la présence d'un autre prisonnier. Sa demande d'être seul en promenade n'est ni un caprice, ni un rejet des règles de l'établissement, mais un choix mûrement réfléchi. Il préfère rester à l'écart parce qu'il sait d'expérience que l'administration pénitentiaire prend prétexte des moindres interactions entre prisonniers pour leur coller des étiquettes qui les suivent jusqu'au bout de leur peine. Après avoir demandé par courrier à être seul en promenade, il est resté 2 semaines sans y aller. Un jour, il a voulu redescendre en promenade et quand il a vu qu'on le remettait avec l'autre prisonnier, il est remonté en cellule sans autorisation. Ça lui a valu un compte-rendu d'incident qui s'est soldé par une peine de 10 jours de quartier disciplinaire. Depuis qu'il y a été placé le 21 mai, il refuse d'en sortir. Il exige son transfert et sa sortie du QPR. Ça fait donc 3 semaines qu'il est au mitard de la santé, dans des conditions de détention particulièrement dégradantes et déshumanisantes. Ses rations de nourriture sont réduites. Il ne reçoit qu'une paire de couverts jetables en bois à son arrivée au mitard, et avec la chaleur et la saleté, ils pourrissent. comme il n'y avait pas de robinet dans sa cellule, il a longtemps été obligé de boire à la douche, jusqu'à ce qu'on finisse par lui en installer un récemment, après force réclamation. Il n'a accès à des vêtements propres qu'une fois par semaine, au parloir. Du fait de son placement en isolement, ses parloirs sont limités à 45 minutes par semaine, sans accès aux salons familiaux, alors que sa famille fait des centaines de kilomètres pour venir le voir toutes les semaines. Il est arrivé à plusieurs reprises que les surveillants l'appellent pour le parloir et pour la promenade en même temps, ce qui l'oblige à choisir entre les deux. Son dernier sac de linge a été refusé pour des motifs totalement arbitraires, une housse d'oreiller jugée non réglementaire, alors que c'est celle de sa cellule, avec l'étiquette de la santé. Il a entendu l'officier du QPR dire à son collègue derrière la porte « Il veut rester au QD ? Faites-lui la totale. » Son placement en QPR vient d'être renouvelé pour 6 mois, bien que l'administration pénitentiaire reconnaisse qu'elle ne sait rien du rapport de Salim à l'islam. Elle lui ordonne de répondre aux divers experts du QPR, sans quoi il sera placé à l'isolement. Salim demande son transfert en centrale, conformément à son statut de prisonnier longue peine, afin de pouvoir bénéficier de parloir en unité de vie familiale et sa sortie du QPR. Il exige que l'administration cesse de l'étiqueter comme radicalité et qu'il soit mis un terme au traitement dégradant et aux conditions de détention déshumanisantes qu'il subit au mitard de la santé. Si vous voulez soutenir Salim, contactez la prison de la santé au 01 46 21 80 20 et à l'adresse postale 42 rue de la Santé, 75 674 Paris CEDEX 14.
1: Ouais, ok, donc là on voit bien, malheureusement on voit bien ce que c'est que les QPR. C'est un peu ce qui nous semblait, c'est des lieux où on est envoyé d'une façon totalement arbitraire. En plus, sur fond d'un racisme structurel contre les musulmans qui n'est pas en train de s'arranger et qui est instrumentalisé et très utile pour tous les politicards. Alors, la gauche se gêne pas, mais la droite et l'extrême droite se gênent encore moins. Voilà, donc il y a ça. Et puis, il y a vraiment un étiquetage dont on a déjà parlé, un étiquetage vraiment arbitraire des gens. Là, c'est pour une barbe. Ici, ce sera pour autre chose. À tel moment, ce sera juste pour un soupçon de ceci ou cela. Et en plus, on en a déjà parlé, c'est pour des... Ça peut être basé sur les notes blanches des renseignements pénitentiaires, on en a déjà parlé, qui sont vraiment des... qui ont des pratiques de guignol, hein. On l'a déjà pas mal décrypté quand même quand on avait parlé du procès de l'attentat de Condé sur Sarthe. Enfin, des guignols entre mille guillemets, mais les fichiers du renseignement pénitentiaire, c'est n'importe qui peut écrire n'importe quoi dedans, une intuition, une info, un vague truc qu'il a observé à un moment, ça va se transformer en réalité. Ça va se transformer en étiquette pour les gens qui les subissent. Donc là, on voit que ça justifie un placement dans ces quartiers, placement qui peut durer très longtemps, qui peut être extrêmement stigmatisant. Et en plus, on voit bien dans ce qu'il raconte, les conditions dans ces quartiers, elles sont apparentées à de l'isolement, quartier d'isolement, dont on sait que c'est des quartiers de torture, avec des galères de promenade, très peu de promenade, très peu contact avec d'autres prisonniers. Et en plus, ce que Salim a l'air de dénoncer, c'est qu'en fait, on met les gens ensemble parce qu'ils sont... Enfin, on leur empêche presque tout contact, mais on les met quand même quelques-uns ensemble parce qu'ils sont radicalisés, soi-disant, selon l'administration. Et ensuite, on va leur reprocher de s'être fréquentés en disant « Vous voyez bien, c'est des fous dangereux, ils traînent ensemble en plus, alors qu'on les a obligés à être ensemble. »
2: Ouais, c'est exactement ça le... En fait, le but de ces quartiers, soi-disant, c'est d'être isolé du reste de la détention. Mais en fait, du coup, c'est ce que Salim il raconte en fait via ce communiqué. C'est qu'en fait, une fois qu'on t'étiquette, c'est sa situation à lui, en fait, justement, une fois qu'on t'étiquette comme radicalisé, en fait, c'est fini. En fait, que tu parles aux experts, en fait, si tu leur parles et que tu leur dis que t'es pas radicalisé, en fait, tu caches ta radicalisation. Et en fait, quand tu pas, ben en fait, on sait très bien que, et c'est le cas de Salim. Salim, c'est pas quelqu'un qui s'est laissé faire. Il a en fait, à partir du moment en fait, on lui a en détention normale, donc on lui a donné ses binômes de soutien qui sont donc des binômes censés évaluer la potentielle radicalisation des détenus, qui sont les premiers, en fait, un peu jalons du parcours que te fait passer par l'administration pénitentiaire sur les sujets de radicalisation, de radicalité. Et ben, à partir de ce moment-là, lui, il a dit, non, en fait, je ne veux pas aller, je ne parlerai pas de mon rapport à l'islam avec ces gens, je ne veux pas, en fait, leur parler, c'est privé. Voilà, il s'est toujours défendu, justement, mais il n'avait pas envie, en tout cas, d'entrer dans ce cercle de la justification. Et en fait, ils ont du coup rien, il n'y a pas de rapport d'aucun expert, parce qu'à chaque fois, il a donc depuis ces fameux binômes de soutien, mais ensuite donc le QER, ensuite l'isolement, ensuite le QPR, il n'a plus jamais en fait répondu aux soi-disant experts. Et peut-être pour revenir un peu sur, en fait, une fois que tu es étiqueté en tant que radicalisé, en fait, il y a une stigmatisation en fait, il y a vraiment, enfin, ce que lui et ses proches racontent, c'est vraiment une stigmatisation en fait en tant que personne musulmane intérieure, notamment quand il arrive, il est en transfert à ce moment-là, il arrive et en fait on lui dit, il y a un maton qui lui dit encore un bâtard de barbu à son arrivée au transfert, ou alors par exemple on demande à sa femme en fait d'enlever son voile pour aller au parloir si elle veut donc avoir parloir, et ensuite aussi énormément d'insultes en fait à l'intérieur de la détention comme bâtard, bougnoul, bâtard de barbu, bougnoul, salbico, et aussi là récemment par exemple au Mita donc, où il est depuis maintenant plus de trois semaines, on lui donne pas de papier toilette. Au début on ne lui donnait pas de papier toilette parce qu'on lui disait mais en fait t'es un musulman, toi tu traînes un salaud, enfin, les matrons lui disaient t'as pas besoin de papier toilette en fait. On voit la même l'hygiène en fait de base, et donc là ils lui en donnent, mais vraiment il coupe en fait des toutes petites parties de papier toilette, ils ont le rouleau et voilà, ils coupent une toute petite partie, ils lui donnent, on finit par lui donner, mais en tout cas voilà, c'est aussi tout ça en fait que on vit à partir du moment où on est catégorisé, bah, déjà musulman à l'intérieur de la prison, on sait que c'est compliqué, mais du coup voilà, quand on est aussi étiqueté comme radicalisé à l'intérieur, quoi.
1: Ouais, et sachant que là, on le voit un peu au travers de ce communiqué. Donc, au-delà de cette stigmatisation, bon, on voit bien, les matons, comme plein de gens en dehors aussi, ils se lâchent complet sur leur racisme. En plus, c'est bien l'ambiance du moment, donc c'est open bar pour eux. Puis, en plus, c'est en milieu clos. Ils s'attaquent quand même à des gens qui ont été isolés par l'administration pénitentiaire sous prétexte qu'ils seraient radicalisés. Et une fois qu'ils sont isolés, bah, les surveillants, qu'ils soient plus ou moins faf ou pas, ou juste un peu débiles ou méchants, bêtes et méchants comme plein de surveillants, ils se lâchent contre eux parce que, en plus, ils sont face à des gens isolés. Et en plus, on voit à travers le communiqué, d'autres infos qu'on a vues sur Internet sur le QPR de Aix-Luynes aussi. On voit un peu c'est quoi les conditions dans ces quartiers. Donc, normalement, ce qui est affiché, mais moi, je n'ai toujours pas compris ce que c'est qu'ils suivent un programme de déradicalisation. Donc, j'imagine que c'est n'importe quoi fait par des gens qui n'y connaissent rien et que ça sert à rien et que, voilà, à part à enfoncer les gens ou je ne sais quoi. Mais ils suivent un programme de déradicalisation. C'est vrai qu'on aimerait bien savoir ce que c'est. Mais par ailleurs, ce qui caractérise surtout ces quartiers, c'est l'isolement, comme on a dit. On le voit, les mecs, ils sont tout seuls, ils sont dans des toutes petites unités. Ils se voient, ils se voient pas, c'est selon l'arbitraire de l'administration et des surveillants. Ils ont très peu de promenades, donc très très peu de sorties à l'air libre. Des promenades dans des cours de type quartier d'isolement, parce que par exemple, blindés de barreaux au-dessus. Enfin, où tu vois pas le ciel au travers. Donc ça, c'est pas du tout les cours de promenade normales qui déjà font pas rêver, mais bon. Qu'est-ce qu'il y a d'autre? Il y a les fouilles à nu. C'est quand même, on rappelle que c'est un viol et que c'est, enfin, les prisonniers et les prisonnières qui le subissent racontent à quel point c'est un viol et que là, il est systématisé alors qu'il avait été, ça avait été l'objet de luttes de prisonniers, de faire en sorte que ces fouilles à nu soient moins fréquentes et moins systématiques. Là, ils se les tapent en permanence. Donc, par exemple, c'est quelque chose contre quoi les prisonniers du QPR d'Aix-Luynes ont protesté, qu'ils ont revendiqué un peu que ces fouilles à nu s'arrêtent ou se calment. Qu'est-ce qu'on voit d'autre dans ces quartiers? Des conditions matérielles pas forcément bien. Et à Aix-Luynes aussi, des allumages nocturnes répétitifs. Donc ça, c'est quand même typique de la punition arbitraire de la pénitentiaire qui souvent s'applique à des gens considérés comme dangereux, d'allumer les cellules, par exemple, toutes les 2 heures la nuit, ce qui fait que ça réveille les gens et qu'au bout d'un moment, ça rend fou, en fait, de se faire réveiller toutes les heures ou toutes les 2 heures la nuit par la lumière. Donc ça existe en tout cas au QPR de Luynes. Donc on a vu là dans la presse et sur un site internet qui s'appelle Mars Info, on mettra les liens sur le site internet quand on publiera cette émission en podcast. Donc on a vu que les prisonniers du QPR de Aix-Luynes, depuis septembre, ils essayent de s'organiser pour protester contre leurs conditions de détention. Et là, ils se sont fait réprimer parce que toute organisation collective en prison est interdite et est l'objet de répression. Donc ils se font réprimer, mais quand même, on peut saluer le fait qu'ils s'organisent ensemble et qu'ils demandent au minimum que les fouilles à nu se calment, que les conditions de promenade soient un peu moins pires. Et ils protestent aussi contre cet allumage systématique la nuit. Et ce que je voulais rappeler aussi, dans le communiqué en soutien à Salim, c'est par rapport à l'éloignement, qui est aussi un peu typique de certains quartiers spécialisés dans lesquels on va mettre les gens parce qu'ils seraient spécialement dangereux. Et ça fait qu'il est super loin de ses proches. Et donc, quand on est super loin de ses proches, on a moins d'accès au parloir, au moment pour se voir, etc. Et c'est extrêmement dur. Et c'est des choses qui font craquer les gens.
2: Ouais, c'est exactement ce qui s'est passé dans le cas de Salim. Et en fait, ce qu'on retrouve aussi, c'est ce qui se passe aussi notamment dans les QLCO. En fait, le but aussi, c'est de faire souffrir les proches et pas que les prisonniers à l'intérieur. Ouais. Et notamment dans le cas de Salim, en fait... du coup, il y a par exemple ces parloirs familiaux. Du coup, comme il est au mitard, il n'a pas d'accès aux salons familiaux. Et en fait, là, dernièrement, ces parloirs, en fait, ils ne durent pas 45 minutes, mais ils durent seulement 40 minutes. Parce que, il arrive en retard. Enfin, voilà, les surveillants font exprès de rentrer sa famille en retard. Enfin, de rentrer sa famille en retard. Donc, voilà, que des petites choses où, en fait, on vous rapide 5 minutes de parloir. Pour les gens, à l'extérieur, ça paraît rien. Mais en fait, quand vous faites des centaines de kilomètres pour aller voir votre proche, que vous savez qu'en fait, ça fait 2 semaines, 3 semaines qu'il est au mitard avec des surveillants qui lui disent « on va le faire la misère », la pression psychologique que c'est pour lui et du coup, par extension, pour ses proches, c'est très, très vénère, quoi. Et du coup, oui, je voulais simplement rapidement revenir sur ce programme de radicalisation. Donc, du coup, on ne sait pas exactement de quoi il ressort, vu que Céline, il ne veut pas répondre aux questions. Il ne veut pas, en fait, faire partie de ce programme. Et donc, en fait, c'est une raison pour lui faire la misère. Et peut-être pour un peu c'est important. Enfin, là, dans ce communiqué, quand on avait commencé à l'écrire, en fait, Salim, il n'avait pas de robinet en cellule. Il devait boire l'eau bouillante à même la douche. Et là, donc, à force de réclamations, de demandes, en fait, ils ont fini la semaine dernière par lui donner un robinet. Et tout ça pour dire que c'est super important, en fait, que les gens à l'extérieur se mobilisent aussi, appellent la prison, en fait, disent qu'on connaît la situation de Salim au mitard de la santé. C'est pas simplement dans les petites geôles de la prison que ça se passe. Et donc, il faut que cette situation, elle cesse, tout simplement. Qu'il se passe quelque chose. Et peut-être pour revenir sur la fonction des QPR et sur ce que Elsa t'a dit, c'est-à-dire qu'en fait, toutes les conditions de détention qui sont à l'intérieur du QPR, qui sont en fait un quasi-isolement, en fait, qui est une torture blanche, en fait, des prisonniers, on ne s'insurge pas justement parce que. Ce sont des terroristes, ce sont des personnes étiquetées radicalisées. Et en fait, nous, ce qu'on rappelle à l'envolée, c'est que justement, ces conditions de détention, en fait, elles visent à... On ne s'insurge pas parce que c'est... on a cette figure du dangereux terroriste et on ne va pas le défendre, en fait. Et du coup, ça leur permet de tester sur des gens des conditions de détention vraiment très hardcore et qui vont ensuite finir par généraliser à l'entièreté des détentions d'une manière ou d'une autre. Et donc, bah, voilà, c'est aussi pour rappeler qu'il faut continuer, enfin, voilà, que ces gens-là, en fait, ont le droit enfin, voilà, il faut qu'on continue de se mobiliser aussi pour les conditions de ces prisonniers à l'intérieur.
0: Ouais, carrément. Et donc, c'est aussi important de savoir ce qui se passe dans ces quartiers et comment les prisonniers les dénoncent ou leurs proches et se mobilisent. Et moi, je voulais préciser aussi que, en fait, ce qui est très fort, c'est que Salim, il refuse la logique de l'évaluation. Et nous, on voit depuis des années, là, cette logique qui est imposée par l'administration pénitentiaire de scruter, d'évaluer, etc., tous les gens, de leur foutre la pression en les observant, en rédigeant des rapports complètement bidons pour te faire rentrer dans une case ou un autre, t'isoler les uns des autres, te classifier et te réprimer. Et faire un peu la carotte et le bâton, la carotte pour les uns, le bâton pour les autres, tira à l'étage machin si t'es bien gentil et tout. Donc là, il a refusé cette logique, et c'est fort et c'est dur de refuser cette logique. Bah, on voit le résultat, quoi. Il ramasse bien, mais c'est fort d'avoir refusé. Et l'autre chose que je voulais dire, c'est comme pour les QLCO, je trouve, les QPR, ça pose un truc de peur en détention. Bah, ça risque de poser ce truc, et c'est très dur de déjouer ça. Parce que entre si je suis considérée comme liée de près ou de loin au trafic de stupes ou d'avoir commis quelque chose en bande organisée, je risque de me retrouver au QLCO torturée. Ou si j'ai une pratique de l'islam qui est stigmatisée par les matons ou de façon qu'ils y comprennent rien, qu'ils vont me stigmatiser pour rien. Dans tous les cas, ça crée un truc. On a toujours peur qu'un de ces nouveaux quartiers, enfin pas si nouveaux, de torture nous tombe dessus. Et ça crée une ambiance quand même vraiment rude, quoi. Donc c'est fort de s'y opposer et c'est important que de dehors on s'y oppose aussi.
2: Ouais, totalement. C'est pour ça que c'est important de relayer sa parole, parce que Salim, il sait, bah voilà, que ce qu'il dit à l'intérieur, justement, c'est dû au fait qu'il ne peut pas répondre. Et il sait aussi que, en fait, de ne pas être dans leur logique, et ben en fait, il fera sa peine sèche, il n'y aura pas de possibilité d'aménagement, il n'y aura pas. Enfin voilà, il sait que voilà, de ne pas se plier. À ça, en fait, que ça va impliquer beaucoup, beaucoup de choses pour lui. Et bon, je pense que c'est très important de, bah voilà, le plus possible que vous pouvez relayer ce communiqué et d'appeler la santé. En fait, ça paraît rien, mais en fait, ça les embête et ça les embête vraiment. Parce qu'en fait, je le répète encore une fois, mais ils veulent pas qu'on voit ce qui se passe à l'intérieur. Et donc, quand des prisonniers et quand des proches prennent le temps, en fait, de décrire ce qui s'y passe, et ben nous, à l'extérieur, il faut qu'on se fasse le relais de cette parole-là.
0: Ouais, carrément. On va lui souhaiter plein de force, à lui et à ses proches. Ça doit être vraiment pas facile. Donc on leur souhaite plein de force, de courage et de détermination.
2: Ouais, plein de force. Et puis, il n'y a pas d'arrangement.
0: Bah ouais, et à suivre.
2: Enfin, à suivre. De toute façon, on continuera à donner les nouvelles quand on pourra.
0: Ok. Salut, on va passer un peu de

0: Ok, vous êtes toujours à l'écoute de l'émission L'Envolée sur Radio Fréquence Paris Pluriel en région parisienne et sur de nombreuses autres radios associatives en France. Cette émission est diffusée le vendredi 26 juin et on va enchaîner sur un thème un peu délicat, mais dont on voulait parler de toute façon depuis longtemps. On voulait parler de... En fait, ça fait longtemps qu'on a envie de lancer des discussions sur les arguments pour pénaliser et enfermer les violeurs, les hommes violents, etc., les pédophiles. C'est des sujets qui sont compliqués, mais c'est des sujets qui sont super importants pour nous parce qu'on pense que la prison ne nous sauvera pas du patriarcat et ne nous protégera pas des violeurs et des violences qu'on subit quand on est une femme, un enfant, une personne minorisée. Mais c'est un sujet délicat. Et là, ce qui a été appelé l'affaire Liana, malheureusement pour cette pauvre petite, ça a relancé toute une séquence dans les médias qui était une séquence d'appel à beaucoup plus de répression, beaucoup plus de pénalisation, tout un délire sur le fait que la justice serait laxiste. Et on s'est dit que ça valait le coup d'en parler. Voilà. Donc on est avec Gabriel. Est-ce que tu veux rajouter quelque chose ?
1: Salut. Ouais, je suis tout à fait d'accord avec toi. Et non, je veux pas forcément rajouter quelque chose, si c'est dire que c'est sûr que c'est notamment par là qu'il y a tous les mots de la fuite en avant un peu sécuritaire et autoritaire qui sont d'habitude tenus dans la bouche des ministres et des préfets de police ou des flics qui en fait se retrouvent un peu tenus dans la bouche de tout le monde, voire les premières victimes habituelles du harcèlement policier et des dérives autoritaires, quoi.
0: Ouais, carrément. Et sujet, ça tombe bien entre mille guillemets. Parce que aujourd'hui, en fonction du temps qu'on a, on a envie de vous passer un peu des paroles de personnes qui sont concernées par le viol et l'inceste, qui en ont subi, et qui disent qu'elles ne réclament pas de l'enfermement pour leurs bourreaux, leurs oppresseurs, parce que c'est pas ça la solution. Donc ça, on vous en passera des extraits en fonction du temps qu'on a. Mais pour commencer, on voulait commencer par une lettre qu'on a reçue. C'est une lettre des détenus du QLCO de Condé-sur-Sarthe qui s'adresse au ministère de la Justice. Donc le QLCO, on en a déjà parlé beaucoup, c'est ces prisons ultra-sécuritaires qui sont réservées soi-disant aux plus gros narcotrafiquants. Et on en a énormément parlé, c'est des lieux où les gens sont torturés et leurs proches par la même occasion. Et c'est très intéressant qu'on ait reçu une réaction à toute cette affaire qui a été toute cette affaire autour du meurtre et du viol de Liana. C'est très intéressant et c'est assez touchy, c'est un peu délicat. Donc on va lire la lettre et on remercie vraiment les personnes qui nous l'ont envoyée. On va lire cette lettre et après on en discutera. Lettre des détenus du QLCO de Condé-sur-Sarthe au ministre de la Justice. Le 8 juin 2026. Monsieur le ministre, vendredi 5 juin 2026, la France entière apprenait avec stupeur que le corps découvert la veille est celui de la petite Liana, qui avait été lâchement enlevée par un prédateur sexuel en liberté. Après la stupeur, viennent l'amertume et la colère. Car une fois de plus, un enfant est enlevé, violé et tué par un pédophile. On apprendra par la suite qu'il n'en était pas à son coup d'essai. Vous et votre ministère portez l'entière responsabilité de ces faits. À vouloir faire de la politique politicienne à des fins personnelles et électorales, à faire constamment campagne contre le narcotrafic, entre guillemets, au détriment de choses bien plus graves et importantes qui se passent dans notre société, comme toutes ces agressions sexuelles sur des pauvres enfants innocents. Au lieu de fanfaronner sur les 5 millions d'euros investis dans deux prisons de haute sécurité qui existaient déjà pour y enfermer 140 détenus sur les 88 000 qu'il y a en France, vous devriez rendre des comptes aux Français quand de tels faits se produisent et prendre vos responsabilités sans vous dérober en essayant de chercher un coupable, car le coupable, c'est vous. Vous êtes coupable par la pression que vous mettez sur les magistrats pour que la justice soit uniquement et constamment orientée contre le trafic et la criminalité organisée. Vous êtes coupable de prétendre qu'il n'est pas normal que des violeurs puissent se retrouver en liberté, alors que votre ministère fait en sorte que tous ces lâches de pédophiles, violeurs et tueurs d'enfants soient bien lotis dès lors qu'ils sont enfermés. Contre eux, il n'y a pas de répression. Ils savent qu'ils sortiront bien vite de prison et pourront recommencer à commettre les mêmes crimes, sans pression, avec pour excuse des impulsions liées à une maladie imaginaire. Vous êtes coupable, puisqu'en prison, tous ces violeurs ont la possibilité de travailler, de bénéficier de remises de peine, d'avoir des parloirs pour assouvir leurs désirs sexuels en unité de vie familiale, alors même qu'ils ont commis l'irréparable. Vous êtes coupable de faire semblant de ne pas savoir qu'il puisse exister en France un si grand laxisme judiciaire en matière de crimes sexuels. Qu'est-ce qui est le plus important ? La lutte contre le trafic ou celle contre la pédocriminalité qui tue, viole nos enfants sans scrupules ni état d'âme ? Vous êtes coupable d'hypocrisie envers les Français lorsque vous dites publiquement que la justice manque de temps pour traiter tous les dossiers liés à la pédocriminalité, alors que vous vous félicitez d'avoir en un temps record créé des prisons de haute sécurité et isolé 140 détenus par de nombreux transferts qui ont mobilisé des milliers de fonctionnaires et de magistrats pour les procédures administratives rendues nécessaires par cette mesure. Tout ça en déshumanisant ces 140 détenus, en les empêchant de serrer leurs proches dans leurs bras au parloir, en mettant un terme à toute possibilité de réinsertion pour eux par la suppression de toutes les remises de peine, aménagements et permissions de sortie, permettant de préparer l'insertion dans le monde extérieur. Vous êtes coupable de ne pas traiter ces délinquants sexuels en prison de manière coercitive et répressive, sans aucune indulgence. Car eux ont accès à des activités telles que la pêche et la pétanque, et peuvent travailler à des postes dits sensibles en détention, accéder aux UVF et j'en passe. Ce sont eux qui devraient être privés de travail, de relations avec leurs proches et de relations sexuelles.
1: Vous êtes coupable de vous vanter auprès de l'opinion publique de faire une priorité au trafic et de la criminalité organisée et de délaisser le reste. Au lieu de vouloir faire des lois toujours plus répressives sur cette criminalité organisée, de vouloir construire toujours plus de prisons sécuritaires qui s'avèrent complètement inefficaces, car la criminalité ne cesse d'augmenter en France, malgré votre acharnement, dont le seul but est électoral, pour récolter le suffrage des sympathisants de l'extrême droite, pour ne pas les citer, commencer donc par vous occuper de la sécurité des enfants qui ne demandent pas à se voir violer et voler la libre insouciance de la jeunesse par les détraqués sexuels en liberté, ou encore enfermés, mais qui viendront à être remis en liberté bien trop rapidement après des condamnations beaucoup trop légères. Vous faites preuve d'un culot inégalable. Vous avez présenté des excuses publiques à des millions de Français, alors que vous êtes le seul responsable de la politique judiciaire actuellement appliquée par les magistrats français. Si seulement les Français pouvaient savoir comment sont traités les violeurs et tueurs d'enfants, la manière dont ils sont biberonnés, ils sont bichonnés en prison par l'administration pénitentiaire, et ça fait bien longtemps qu'il y aurait eu une révolte du peuple et un appel à votre démission. Rendez-vous compte, 5 millions pour isoler 140 détenus. Si tous vos efforts pour lutter contre la criminalité organisée s'étaient portés contre ces monstres prédateurs qui mériteraient, au-delà de la castration chimique, la pendaison, et je pèse mes mots, de tels faits ne seraient pas si courants. Monsieur le ministre, vos excuses n'effacent pas le chagrin et la douleur des familles. Prenez donc des mesures d'urgence, comme vous n'avez pas hésité à le faire contre la criminalité organisée. Annoncez donc la construction des prisons de haute sécurité pour ces gens-là, avec un régime dur. Malheureusement, nous ne sommes pas dupes. Vous savez aussi bien que nous que les choses ne changeront pas, car il n'y a pas de volonté de changer de votre côté. Habité par vos ambitions politiques, vous préférez tirer à bout portant sur la racaille, comme on dit dans votre parti, pour faire monter la peur chez les Français, pour promouvoir votre politique, pour tenter de justifier des graves erreurs et dysfonctionnements qui ont été constatés et qui ont abouti à ces drames.
0: Ouais, voilà, donc c'est fini pour cette lettre qui nous a été écrite depuis le QLCO de Condé-sur-Sarthe. On vous remercie pour cette lettre. Et on voulait en discuter un petit peu parce que y a des choses qu'on comprend fort, qu'on partage beaucoup et qu'on trouve super important qu'il soit dit. Et puis il y a des choses avec lesquelles on est moins d'accord et c'est un peu important de pouvoir lancer le débat. Donc déjà, il faut rappeler que cette lettre, elle s'adresse à un ministre. Quand il a été mis en poste en tant que ministre de l'Intérieur, il était accusé de viol, si vous vous souvenez bien. Ça n'a pas empêché le gouvernement de nommer un ministre accusé de viol, qu'il ait été coupable ou non. On sait de toute façon que les hommes de pouvoir, quand ils sont accusés de viol, souvent ils s'en sortent beaucoup mieux que les galériens, curieusement. Mais en tout cas, cette nomination, déjà à la base, elle nous montre que le gouvernement, il n'en a pas grand-chose à cirer des gens qui sont violés, en fait. Ça, c'est pour poser le truc. C'était déjà un affront et un crachat à la figure de toutes les personnes qui subissent ce genre de choses. Donc on ne peut pas trop s'étonner que ce genre de ministre, il ne se sente pas vraiment concerné, en fait, par tout ça. Voilà, ensuite, après, il y a quelque chose dans cette lettre qui est dit et qui ressort souvent dans des discussions qu'on a avec des poteaux enfermés, c'est qu'effectivement, on nous raconte souvent qu'en prison, ceux qui sont appelés par les autres prisonniers, les pointus, les pointeurs, sont beaucoup mieux traités que le reste de la population carcérale. Alors ça, ça demande... je veux bien le croire. Ça demande à être discuté quand même, parce que je pense qu'il y a aussi beaucoup de gens qui morflent grave en prison s'ils sont étiquetés pointus et qui passent des années à l'isolement, et l'isolement, ça détruit. Mais ceci dit, effectivement, je pense que c'est vrai, en tout cas c'est ce qu'on nous a beaucoup raconté, que des gens qui sont en prison pour avoir maltraité des enfants, des femmes ou des personnes minorisées, souvent c'est pas eux qui morflent le plus. Et en plus, ils sont plutôt bien traités par l'administration pénitentiaire parce qu'en fait, c'est des gens qui mouffent pas et qui en plus, vu qu'ils sont super mal vus par plein d'autres prisonniers, voire un peu en danger, ils cherchent la protection de l'administration pénitentiaire. Enfin, c'est tout un jeu un peu malsain qui fait aussi que ces personnes, effectivement, semblent beaucoup mieux traitées que pas mal d'autres prisonniers. Et que ça alimente une rancœur, en fait. Et effectivement, à un tel point qu'on voit ce qui est dénoncé dans cette lettre, c'est tellement vrai. C'est que des gens qui sont juste étiquetés d'avoir participé de près ou de loin, ou suspectés d'avoir participé de près ou de loin à du crime organisé, vont subir des conditions de détention qui sont vraiment de la torture. Et en fait, ça les rend ouf en se disant, il y a des gens, en fait, ils ont tué des enfants, ils ont violé des femmes, ils ont tabassé leurs femmes. Et eux, ils sont, entre guillemets, beaucoup plus tranquilles que nous.
1: Je suis tout à fait d'accord avec toi, et c'est sûr que même d'un point de vue presque plus électoraliste, même si c'est pas très intéressant de rentrer dans ça, on peut dire que c'est vrai. Gérald Darmanin, sur tous les postes qu'il a acceptés, il s'est toujours défaussé, notamment de ses responsabilités, et on peut être d'accord sur le constat qui est fait, du moins pas sur les solutions proposées, attention, mais sur le constat qui est fait et sur la dureté de l'enfermement. Sauf que moi, je reste un peu convaincu en lisant cette lettre que il y a deux choses qui sont opposés et qui sont pas forcément si opposés. Je sais pas ce que tu en penses, mais enfin, pour une partie des Français notamment qui auraient cette pulsion sécuritaire, c'est vraiment tout l'appareil carcéral que les gens demandent à renforcer, quoi, et pas seulement des petits points, quoi. et jouer sur presque des carences qu'il y aurait dans l'enfermement de certains, je pense que, je sais pas, je suis vraiment très très partagée sur ça.
0: Ouais, c'est ça, parce qu'en fait, bah déjà, en vrai, on va reprendre l'expression d'un ancien prisonnier qui disait « Je ne souhaite pas la prison, même à mon pire ennemi, parce qu'il sait que c'est une torture et que l'enfermement ne résout rien. » Enfin, l'enfermement, ça arrange l'État, quoi, et l'ordre établi, c'est tout. Donc, bah nous, c'est pareil, on ne souhaite pas la torture, on ne souhaite pas l'enfermement, ni l'isolement, ni la peine de mort à personne. Parce que déjà, bah, on sait que c'est des tortures énormes. Et en plus, on sait que ça ne règle pas les problèmes en question. C'est juste qu'on va prendre un bouc émissaire, on va lui faire ramasser, on va lui en mettre plein sa gueule. Un violeur par-ci, un pédophile par-là, on va lui en mettre plein sa gueule. Un mec qui a tapé sa femme, je sais pas. On va le défoncer. Et en fait, le problème social qui est derrière, on va pas le régler. Donc en fait, c'est une forme de vengeance. Genre, on se venge, on se défoule sur quelqu'un, mais on questionne pas en fait le problème social qui est beaucoup plus profond. Par exemple, pour moi, les violeurs, les gens qui violent des enfants, qui tabassent des enfants, qui tabassent leurs femmes, ou qui tabassent des femmes, ou qui en fait exercent des violences contre quelqu'un parce qu'il est plus faible qu'eux en fait, plus vulnérable qu'eux à un moment donné, ou considéré comme tel, pour moi, c'est pas des criminels, c'est des oppresseurs. Et c'est contre un système d'oppression qu'on doit se battre. Alors c'est des grands mots, mais c'est vraiment vrai qu'on doit se battre au quotidien. Et en fait, demander la justice et demander à l'État de régler nos problèmes, ça les réglera pas. Alors attention, hein, quand on dit ça, on dit surtout pas qu'il faut pas porter plainte, que ceci, cela. C'est pas une posture idéologique. En fait, on fait ce qu'on peut comme on peut avec ce qu'on a et les moyens qu'on a quand on est en danger, quand on est oppressé. On agit avec les armes qu'on a. Et les outils qu'on a et les moyens qu'on a. Mais, donc, c'est surtout pas pour dire les gens qui portent plainte, c'est pas bien et tout. Mais c'est pour dire en soi, au fond, on sait que au final, c'est pas la prison, la police et la justice qui vont nous protéger de ces personnes violentes. Parce que ces personnes violentes, elles sont. Il y en a partout. Elles sont près de nous. Même. Je suis désolée, mais même vous les mectons qui faites les gros bras et qui voulez défoncer du violeur, bah peut-être bien que pas loin de vous, vous avez un pote qui a déjà violé, vous avez un pote qui tabasse ses enfants ou qui leur fait peur. Vous voyez, c'est questionner tous ces mécanismes qui nous semblent beaucoup plus importants, questionner les moyens de l'autodéfense, etc. Enfin, c'est compliqué, mais ça nous semble beaucoup plus important que de réclamer de la prison, de l'enfermement, de la torture, de la peine de mort, parce que comme tu disais, c'est sûr, ça on l'a vu et on le voit, plus il y a de la prison, plus ça menace tout le monde en fait. Et évidemment que si Retailleau et compagnie et tous les fachos, ils arrivent à obtenir la peine de mort pour les gens qui ont tué des enfants, évidemment que la peine de mort, elle va s'étendre ensuite. Et ça va être une menace sur nous tous.
1: C'est clair, et on le voit d'ailleurs dans la première réaction que le Cornu, donc le Premier ministre, a eu à l'Assemblée nationale juste après les manifs qui ont suivi et la marche blanche. Il a annoncé plus de prisons pour tout le monde en fait. Il a commencé, oui, pour. Il a commencé par le sujet actuel, c'est-à-dire les pédophiles et les violeurs. Après, il a déroulé son agenda classique qui allait par qui concerne de plus en plus de monde. C'est ça aussi la réalité. Et d'ailleurs, je trouve, et attention, ça se sépare, moi, en tout cas, mon propos se sépare de la lettre du QLCO où ce qui est dit et les conditions sont totalement abominables, et l'idée, c'est pas de dire que cette lettre sera contre son camp ou quoi. Enfin, en tout cas, dans mon esprit, ça se sépare totalement. C'est aussi d'expliquer que là, ce qui se passe, c'est que les solutions répressives se diffusent de plus en plus dans la société. Et c'est vraiment un problème. Et c'est fait au détriment notamment d'associations d'association de parole des victimes, et là, dans ce cas-là, qui pour moi, à mon sens, est la première chose, la parole des enfants. La prise en compte de la parole des enfants a été reléguée au second plan contre l'enfermement. Et ça, quand même, ça devrait collectivement tous nous interroger, l'inversion qu'il y a eu par ce truc répressif. Et au passage aussi, pouvoir dire que le ministre dise qu'il veut plus de prison pour tout le monde, c'est aussi, et ça veut dire que ça banalise les conditions, on le sait surtout sur les quartiers pour hommes où il y a souvent plus de 200% de remplissage très largement dans pas mal de prisons. Ça veut dire qu'on banalise les conditions inhumaines et que, au nom de ça, on est OK pour laisser plus de gens en prison et plus de ce qu'on appelle la surpopulation carcérale, quoi.
0: Ouais. Et aussi, je voulais revenir. On a beaucoup entendu suite donc au meurtre de Liana. On a beaucoup entendu de discours sur le laxisme de la justice et sur son manque de moyens. Alors, ce laxisme, il est quand même tout à fait relatif. Quiconque subit la justice et surtout par les temps qui courent, sait qu'elle n'est pas hyper laxiste. Comme c'est très bien dit dans la lettre, la justice, elle peut aller très vite. Les moyens de la justice et de l'administration pénitentiaire, quand ils veulent, ils en mettent direct. Et quand ils veulent pas, ils en mettent pas. Et il y a des. On a quand même entendu à la radio des associations de personnes qui ont subi des violences et des magistrats aussi qui traitent particulièrement ces dossiers-là, qui sont des gens avec lesquels, bon, je ne serais pas d'accord sur le fait qu'eux, ils veulent pénaliser, pénaliser, pénaliser. Mais n'empêche, toutes ces personnes disaient qu'elles avaient même reçu des circulaires du ministère où on leur disait il faut mettre en priorité la criminalité organisée, les désordres dans les manifestations. En fait, c'est

0: soit sexuelle, sexiste, etc., il va être rattrapé, il va tout de suite partir en comparution immédiate, on en a souvent parlé, c'est des personnes qui vont remplir les prisons. Depuis qu'il y a eu une soi-disant prise de conscience sur les violences conjugales, et ben les galériens qui ont tabassé une femme, c'est des connards, c'est clair, c'est des ordures, c'est des pourris. Ils remplissent les prisons, en fait. Et ils remplissent les centres de rétention administrative. Et en fait, quand on a subi personnellement les violences de quelqu'un, de ces personnes, quelles qu'elles soient, bah, on n'a pas forcément envie que ces personnes, elles aillent en prison, en CRA et qu'elles soient expulsées. C'est pas ça dont on a besoin. Mais en fait, la justice et la police, ils demandent jamais, jamais, jamais aux personnes qui ont subi des violences ce dont elles ont vraiment besoin pour se reconstruire, pour se sentir protégées et tout. Et quand on connaît les histoires, on sait qu'en général, la police et la justice, ils n'ont pas les moyens de nous protéger. Donc faut pas trop compter sur eux, parce que de toute façon, malheureusement, ils ont très peu de moyens pour nous protéger. Même si on les aimait bien, on pourrait bien se dire, de toute façon, ils n'ont pas les moyens, faut que je me démerde autrement.
1: C'est clair. Ouais, enfin, je suis tout à fait d'accord. Et il y a vraiment eu une urgence, entre guillemets, à sortir ce discours qui, à la fin, enfin, vient à se retourner presque dans ce cas-là contre les premières victimes qui sont les enfants, quoi. On l'entend tout le temps dans la bouche des gens. En fait, à quoi amènent ces discours? Ça amène au choc d'autorité, ça amène à la hiérarchie, ça amène à plein de valeurs et de mots qui dans ce cas-là, ne protégeront pas les premières victimes. Je sais pas si je suis assez clair, mais
0: Ouais, bah ouais.
1: le cercle vicieux qui s'enclenche avec le fait de demander plus de répression, c'est vraiment pas celui-là. Et après, je comprends aussi que il y a une volonté assez claire de demander des comptes au ministère de l'Intérieur, qui est au ministère, il a tellement fait tous les postes qu'on sait plus où il est, au ministre de la Justice, qui est quand même le premier responsable dans ce moment-là. Mais
0: Ouais, et puis on comprend carrément, parce qu'en fait, en vrai, c'est ce qu'on partage, en tout cas c'est ce que moi je partage, on comprend mais tellement fort ce qui est écrit dans cette lettre qui nous a été écrite du QLCO, que quand en fait on ramasse super fort en prison, nos proches ramassent super fort, on est vraiment déshumanisé à un stade où même on l'a beaucoup décrit à cette antenne, mais c'est impossible de décrire à quel point certaines personnes, dont les gens qui sont en QLCO et leurs proches, sont déshumanisés, et leurs enfants, bah on comprend quand on est dans cette situation, on est carrément le seum de voir que des gens qui commettent des horreurs, eux, sont tranquilles, parce que c'est clair que l'impunité, entre mille guillemets, elle existe vraiment. Il y a des gens qui violent, qui tabassent, et qui sont tranquilles, quoi. Donc c'est sûr qu'on comprend que depuis le fin fond d'un QLCO, on est la mort. Et franchement, c'est pour ça que même si on n'est pas d'accord sur tout et qu'on avait envie de lancer un peu des débats, on espère que vous entendrez, mais on n'est pas vraiment sûr que vous puissiez, mais on avait envie de lancer ces débats parce que ça nous semble important. Et en tout cas, bah, on vous remercie vraiment d'avoir écrit cette lettre. On va bah, voilà, lui donner un peu de la voix. Et bah, surtout, on adresse toutes nos pensées, un gros big up aux prisonniers des QLCO qui sont en lutte, qui sont mobilisés et à leurs proches. Et ce qu'on va faire un peu pour appuyer ce qu'on a dit, c'est que en fonction du temps qui reste là dans l'émission, on va diffuser un peu des paroles qui sont pas les nôtres et qui reviennent un peu bah, sur des choses qu'on a dit ou qui touchent sur des points qu'on trouve importants sur toute cette question de faut-il emprisonner les violeurs est-ce une critique de la réponse pénale à l'inceste, etc. Et ce qu'on voulait rappeler aussi, c'est que bah, la prison et l'enfermement et la justice, c'est aussi violent contre les femmes et les enfants. En prison, on maltraite des femmes, des enfants, des personnes minorisées. Voilà.
1: tout à fait d'accord. J'ai pour rien à rajouter.
0: Ok. Voilà, pour poursuivre ces discussions, ce qu'on avait envie, c'est de vous passez.

0: de vous faire écouter un peu quelques sons de gens qui sont concernés et qui parlent de toutes ces questions. Donc, notamment des personnes qui sont enfermées et qui critiquent l'enfermement des violeurs. Et aussi des personnes qui ont subi inceste et violence et qui critiquent l'enfermement ou en tout cas le recours au tout enfermement, la peine de mort, etc. Donc, ce qu'on va faire, c'est qu'on va écouter, je vous dis dans l'ordre ce qu'on va écouter. On va écouter un texte qui s'appelle « Deux ou trois choses sur l'inceste » qui a été écrit par des féministes anticarcérales concernées par l'inceste et qui l'ont lu le 8 mars 2021 dans une manifestation du 8 mars. Voilà. On va écouter un son qui m'a touchée, que j'ai piqué sur Instagram, sur le profil Instagram d'Aurélien Béliard. Voilà, donc même si je ne pense pas comme lui que la justice puisse réparer les victimes, mais quand même ce qu'il dit c'est super important et c'est une parole de directe de personnes concernées, c'est important. Ensuite, on va écouter un extrait d'une chronique de comparution immédiate de la Sellette, qui est quand même un bon exemple du fait que la justice, en fait, bah, son kiff, c'est pas de réparer les victimes, les personnes qui ont subi des violences, ni de les écouter, ni de les protéger, ni de leur demander ce qu'elles ont besoin, c'est d'enfermer les gens, et surtout quand c'est des galériens. Et enfin, on écoutera vraiment la fin d'une lettre de Maïté et Marina, qui sont deux prisonnières qui ont beaucoup écrit à l'envolée et qui ont fait beaucoup de prison et qui ont beaucoup parlé de ce qui se passait dans les détentions, qui étaient les femmes en prison, qu'est-ce qu'elles subissaient, avec une critique sociale qui nous a toujours beaucoup intéressés. Voilà, donc je vous laisse écouter tout ça. Et le premier extrait qu'on va écouter, c'est extrait du livre du CAP. Le CAP, c'était le comité d'action des prisonniers qui, dans les années 70-80, donc c'était des prisonniers et prisonnières qui ont pris la parole contre la prison et qui ont bougé dans les prisons. Et là, c'est des extraits qui relatent un gros débat qu'il y a eu pendant quelques années parce que c'était au cœur des mouvements féministes pour la pénalisation du viol. Et ces personnes qui étaient contre la prison, les personnes du CAP, ont essayé de réfléchir à la fois contre le viol, tout en gardant leur posture contre la prison, parce qu'elles voyaient bien que c'était pas du tout une solution et elles étaient pas super contentes que le mouvement féministe prenne cette orientation-là, super pénaliste. Et c'est ça aussi que nous, on voulait dire, c'est que jusqu'à il y a pas longtemps, il y avait quand même un peu un questionnement sur est-ce que la prison sert vraiment à nous protéger du viol et des violences sexistes, sexuelles. Et maintenant, on a l'impression que c'est même plus une question qui se pose. La question, c'est plus à quel degré on va torturer les violeurs, quelques monstres, quelques boucs émissaires, pour ne surtout pas régler le problème du viol et des violences sexistes et sexuelles, qui est un problème systémique, qui est un problème social, qu'on doit régler en dehors des prisons. Bonne écoute.
1: Je vais vous lire plusieurs extraits du texte « Faut-il emprisonner les violeurs ?» tiré du livre « Liberté sur parole » de Louis Soulier sur l'histoire du comité d'action des prisons. Le rôle de la justice. Les femmes du comité d'action des prisons de Fresnes ne reconnaissent à l'institution judiciaire aucune légitimité pour résoudre ce problème. Le viol est une maladie sociale et ce n'est pas la justice qui débarrassera notre société de cette maladie. Car, contrairement aux multiples autres formes de non-consentement, la justice se préoccupe du viol. Le code pénal en a même fait un crime passible de la cour d'assises. Mais la justice, elle, prétend guérir le viol en enfermant le violeur dans une prison, en faisant porter au violeur, à un individu isolé, tout le poids des conséquences de cet acte, inadmissible, et c'est là que nous sommes plus d'accord. L'accusé de viol serait ainsi un bouc émissaire bien facile, évitant toute remise en cause d'une société qui, par son éducation et son organisation, produit de tels gestes. La justice serait donc là, afin de produire un écran de fumée en individualisant un acte. Jacqueline Knobelspies, désolé si j'écorce le nom, répond elle aussi de sa prison aux militantes féministes. Elle confie avoir été victime d'un viol, mais ce ne se reconnaît pas du tout dans leur campagne. Loin de faire quelconque apologie du viol, je me déclare non solidaire, à part entière de ces femmes qui disent « Nous ne venons pas devant la justice pour faire condamner un violeur, mais pour essayer de briser les 220 000 viols commis actuellement en France, et qui prétend, sous la baguette orchestrale du chef Gisèle Halimi, revendiquer le caractère dissuasif de la répression contre les violeurs. Pour elles, les féministes pratiquent un double langage. Elles ne sont pas animées par un esprit de justice, mais par la vengeance. Personne ne les croit. Elles amènent un accusé devant une machine, la machine fait son travail répressif, etc. Et, bien qu'elles s'en défendent, elles ont parfaitement l'esprit de vengeance. Elles disent avoir une soif de justice, alors qu'elles n'ont que soif de vengeance. Elles disent « Nous combattons, nous, féministes, pour l'abolition de la prison », et elles y envoient régulièrement des hommes pour un total d'années effarant. Les sentiers tortués d'un tel raisonnement m'échappent toujours, comme il est vrai que la prison est là pour rassurer les imbéciles, les débiles, qui s'imaginent encore être protégés par les flics, par des flics, des procès aux lourdes sentences et des murailles. Jacqueline Knobelspies met en garde les féministes quant à la récupération de leur campagne par le pouvoir et son articulation avec le renforcement d'une idéologie sécuritaire. Vous faites de la menace du viol un prétexte supplémentaire à une extension déjà effective de pouvoir répressif. Vous acheminez benoîtement avec le pouvoir en renforçant de belle façon la dramatisation de l'insécurité dans un climat déjà saturé par une bonne orchestration du phénomène. Les mouvements féministes qui ont lancé cette campagne pour la criminalisation du viol se sont trompés de perspective et ils ont cédé au rituel du sacrifice du bouc émissaire en permettant à l'institution judiciaire de transformer chaque histoire en mythe avec un coupable qui a mis en cause l'ordre des choses. Donc, source de désordre pour une communauté. Seule la mise à mort symbolique d'une victime, de son éducation, de sa condition. C'est ce que le rituel du procès doit marquer à tout prix. Son élimination évite une remise en cause plus large.

0: deux ou trois choses sur l'inceste. La récente publication d'un roman autobiographique dénonçant l'inceste, La Familia Grande de Camille Kouchner, commis par Olivier Duhamel, a replacé l'inceste sur la scène médiatique, tant dans les médias traditionnels que sur les réseaux sociaux, où est née une vague de dénonciations par des personnes ayant été victimes de ces violences. L'épidémie de Covid-19 et la réponse qui lui a été donnée, le confinement quasi généralisé de la population pendant lequel de nombreux enfants se sont retrouvés obligés à rester à leur domicile, a visibilisé et exacerbé les violences subies par les enfants dans leur famille. L'inceste, une violence systémique. Toutes ces révélations ne sont pourtant pas les premières. Leur caractère inédit peut être tout à fait relativisé et laisse une impression d'hypocrisie et ou d'amnésie collective sur la question de l'inceste. Le sensationnalisme et le voyeurisme liés à ces affaires ont une part évidente dans leur médiatisation. En France, ce sont en effet 2 à 3 enfants par classe qui seraient concernés à l'école élémentaire. Une estimation certainement basse situe autour de 10% la part des personnes ayant subi des violences sexuelles durant l'enfance. Nous sommes des personnes concernées et par ce texte, nous voulons visibiliser le caractère systémique de l'inceste, les oppressions qui le traversent et réfléchir aux réponses à y donner. Nous sommes partis du constat que si la famille est souvent présentée comme un espace de refuge et de solidarité face à une société capitaliste, elle est aussi un lieu où s'initient de nombreuses dominations et violences. Ces violences s'étendent par la suite à d'autres aspects de la vie en société, dans un système patriarcal. On rappelle que si dans la majorité des cas, ce sont les conjoints qui frappent leurs conjointes, ce sont aussi une grande majorité d'hommes qui agressent sexuellement des mineurs dans leur famille nucléaire ou élargie, autour de 95%. Nous constatons par ailleurs, au regard du lien qui unit les incestés et les incesteurs, que les rapports structurels de domination dans les milieux scolaires, sportifs, d'aide sociale à l'enfance, etc., sont du même ressort que ceux qui s'exercent au sein de la famille biologique. Dans toutes ces situations, de façon quotidienne, ce sont des personnes dépendantes d'adultes en qui ils ont confiance, qui sont amenées par la force physique ou à la persuasion à avoir des rapports sexuels avec des personnes qui les dominent. De la même façon que l'on parle d'une culture du viol, ces faits montrent que notre société est traversée par une culture de l'inceste qui touche aussi les institutions directement en lien avec les enfants. L'inceste est présenté comme un phénomène soi-disant tabou, hors du commun, de l'ordre de la maladie psychiatrique. Il est présenté comme une émergence ponctuelle du mal, moralement condamnable. Les monstres que l'on pointe du doigt et dont la purge par la judiciarisation libérerait la société de ces criminels, par enfermement à perpétuité et mort sociale. Ils deviennent alors des exutoires publics qui permettent de se débarrasser en apparence du problème, tout en ne questionnant pas l'origine du phénomène, sa banalité et son caractère systémique. Nous pensons que les récentes lois et propositions soumises par l'État pour la protection des enfants, exemple, loi sur l'âge du consentement, ne sont que de la poudre aux yeux. Comme à chaque fois, la réponse de l'État à la violence de l'inceste est en réalité toujours la même, la voie judiciaire et carcérale. Inceste structurel, racisme structurel. Nous sommes féministes, anticarcérales, pour diverses raisons, mais la principale est que le milieu pénal est profondément raciste et classiste. La justice à laquelle on demande de la répression contre les violeurs est la même justice qui condamne toujours les mêmes catégories de population, jeunes racisés sans papier, de classe populaire, etc. Aux mêmes punitions brutales, avec la même sévérité et toujours dans le même but, perpétuer le système. Un système d'hommes blancs, riches, solidaires, entre eux et avec beaucoup de pouvoir. La justice n'est pas notre allié. Aujourd'hui, nous faisons aussi le constat que l'ASE, l'aide sociale à l'enfance, censée protéger les mineurs, place au centre du viseur les personnes racisées de classe populaire. Il n'est plus à prouver que cette institution est sclérosée par le racisme structurel. Le traitement de l'ASE envers les personnes descendantes de la colonisation est plus dur qu'avec le reste de la population. C'est aussi une institution très ambivalente. Des enfants racisés souffrent d'un concept que Fatima Wasak nomme « désenfantisation ». Considérer des enfants racisés comme étant adultes, les traiter aussi durement que leurs parents. Parfois, leur sort peut être totalement ignoré ou occulté, notamment celui des adolescents, adolescentes incestés. Certains professionnels peuvent par exemple partir du principe qu'à 14 ans, une enfant racisée peut être consentante car elle est perçue comme adulte. Ou dire des choses telles que « l'inceste est très présent dans la culture rome ou arabe ». Alors qu'il y a bien une chose dont nous sommes sûrs. Tout comme le patriarcat, la culture de l'inceste est présente dans toutes les classes sociales, toutes les sociétés et tous les pays du monde. Nous redoutons que ces nouvelles dispositions ne fassent qu'augmenter le nombre de signalements injustifiés envers des personnes racisées. Nous craignons des possibles dérives et instrumentalisations fémonationalistes, utilisation du féminisme à des fins répressives et racistes notamment. Et que des personnes les plus surveillées et punies soient en grande partie des hommes racisés, comme cela a pu être le cas avec la création du délit de harcèlement de rue. Lorsqu'on est une personne racisée subissant de l'inceste, il est parfois impossible de parler, de briser le silence, car les enjeux ne sont pas des moindres. Parler, c'est risquer la rupture familiale. Dans ce pays, pour faire face au racisme ambiant, la famille peut être une ressource précieuse. Dénoncer, c'est mettre cette protection et cet équilibre en danger. Ça veut aussi dire qu'on risque de perdre ses racines, ses langues, et qu'on se retrouve seul face à un pays qui nous déteste. De plus, parler de ce que nous vivons à des personnes blanches, c'est possiblement s'exposer à des réactions racistes. Sortir du féminisme carcéral. Soyons clairs, nous ne condamnerons jamais une personne victime d'agression qui décide de porter plainte. Nous comprenons intimement la nécessité de se sentir écoutée, crue, comprise, en sécurité. Il ne s'agit en aucun cas de juger les stratégies individuelles de chacun et chacune, car il est évident qu'on fait comme on peut avec les outils disponibles pour affronter la situation. Par contre, nous accusons la justice, la police et la prison, en un mot, l'État, de se poser comme intermédiaire obligatoire, omniprésent et totalitaire dans les affaires de violence, et de nous déposséder de nos vécus. Pour toutes ces raisons, nous comprenons l'appel des associations de victimes à des lois plus protectrices, mais pour toutes ces raisons, nous pensons qu'il est indispensable de comprendre l'impact concret de telles lois sur les personnes ciblées par le système judiciaire et carcéral. Les luttes féministes n'ont donc aucun intérêt à aller sur le terrain punitif et ont tout intérêt à s'émanciper du système pénal. Ce n'est pas l'angélisme. Nous savons que la violence est quotidienne, le viol banal, le silence écrasant. Nous le savons que trop bien, mais nous considérons que l'État ne nous protégera pas de l'inceste et plus généralement du patriarcat. D'une part, car la justice poursuit avant tout des délits économiques et que les prisons ont historiquement toujours servi à protéger le capitalisme et l'impérialisme. D'autre part, car il n'y aura jamais de tribunaux et de prisons assez grandes pour punir tous ces actes. Si une femme sur trois a vécu des violences dans sa vie, c'est qu'il y a bien un agresseur derrière chaque agression. Alors franchement, quel est le projet? Les enfermer tous? Et donc, qu'est-ce qui est le plus réaliste? Pour nous, féminisme, la gestion punitive des violences patriarcales ou considérer sérieusement d'autres stratégies pour y faire face. Ces alternatives à la justice pénale existent. Elles ont été réfléchies par des communautés qui ne pouvaient se permettre de faire confiance à la police et à la justice. Communautés autochtones et noires en Amérique du Nord, communautés LGBTQA+, et qui se sont organisées concrètement pour prendre en charge, sans l'État, les violences patriarcales. Il est tout à fait possible, et de notre point de vue, urgent, de faire mieux que la police et la justice. En tant que féministe, on ne peut que faire mieux. On doit faire mieux. Les féministes en lutte contre l'inceste et son monde.
1: Ça m'aurait apporté quoi à moi, victime d'agression sexuelle, que mon agresseur meure? Je vais essayer de faire court, mais je suis en colère. Je suis en colère parce qu'il y a deux jours, j'ai fait une vidéo sur la vieille couille de Vendée qui nous sert de ministre de la Justice, sur le fait qu'il voulait castrer chimiquement les auteurs d'actes pédocriminels, ce qui était déjà une idée de merde en soi. Mais bon, ça vient de Bruno Retailleau, jusque-là rien d'étonnant. Sauf que c'était sans compter sur les commentaires, où là j'ai vu plein de gens me dire qu'ils étaient pour la peine de mort. Il y a un truc qui me marque, c'est que j'ai jamais entendu une victime d'actes pédocriminels plaider pour la peine de mort. Bah ouais, peut-être demandez-nous notre avis. Je dis pas, hein, peut-être qu'il y en a qui sont pour, mais je l'ai jamais entendu. C'est toujours des proches des gens autour. Bah en fait, ça me fait penser à un truc, c'est que vous avez juste envie de vous venger. Vous avez envie de nous venger parce que vous avez pas su nous protéger. Sauf que la justice, elle est pas là pour nous venger. La justice, elle est là pour essayer de nous réparer et pour empêcher les auteurs d'actes criminels de reproduire des actes criminels. Deuxième chose, si on veut la peine de mort pour les pédocriminels, c'est prendre le risque de condamner à mort des innocents. Et ensuite, imaginez un peu ce qui va se passer dans la tête d'un enfant qui a été agressé par son père, son frère, son oncle, son cousin, son meilleur ami, quand on va lui dire « Si tu dénonces papa, papa, il va mourir ». Les enfants ont déjà énormément de mal à parler. C'est pas en leur mettant la mort de leur père sur les épaules que ça va s'arranger. Très clairement. Moi, j'ai mis 13 ans à parler de ce qui m'était arrivé. J'avais peur de ce qui allait se passer. J'avais peur de ce qui allait se passer pour moi et j'avais peur de ce qui allait se passer pour mon agresseur parce que j'ai aucune confiance dans la prison et j'ai aucune confiance dans la justice. Et puis dire oui, mais ça fait peur aux gens, s'il y a la peine de mort, eh ben ils arrêteront de violer. Bah non, en fait, parce que on a plein de pays dans lesquels il y a la peine de mort et... Bizarrement, c'est les pays qui ont des taux de criminalité au moins aussi élevés que le nôtre. Et imaginez juste un instant qu'on se retrouve avec le RN ou n'importe quel autre parti fasciste au gouvernement. Bah, on va pouvoir faire condamner à mort qui on veut, sous prétexte qu'on les aura accusés de pédocriminalité. Ça va aller vite. Et quand on voit ce que pensent certains militants du RN des personnes homosexuelles, ça va vite ressembler à une purge. Et surtout, rétablir la peine de mort, c'est l'argument des gens qui n'ont pas envie de se poser de questions. C'est pas des pulsions sexuelles, c'est de la domination et de la prédation. C'est des gens qui veulent exercer un pouvoir. Et il n'y a pas de cible plus facile qu'un enfant pour exercer son pouvoir. Donc vouloir rétablir la peine de mort, c'est juste ne pas se poser la question du monde dans lequel on vit. C'est maintenir un système établi et renforcer encore les plus puissants. Et je vais finir par parler de moi. Ça m'aurait apporté quoi à moi, victime d'agression sexuelle, que mon agresseur meure? Rien. Aucun réconfort. Au contraire, je saurais que parce que j'ai parlé, quelqu'un est mort. Parce que j'ai ouvert ma bouche, parce que j'ai décidé de dire ce qui m'était arrivé, pour essayer de me réparer moi, j'aurais tué quelqu'un. Arrêtez de prendre votre fantasme de grande justice implacable et immédiate qui sauverait tous les enfants du monde. Ça n'existe pas. Ce qu'il faut, c'est une politique progressiste, une politique d'éducation et une politique qui mette à bas la domination de l'homme par l'homme. Prenez soin de vous et prenez soin des autres.
2: Chambre des comparutions immédiates, Toulouse, octobre 2020.
3: Mehdi comparaît pour avoir frappé sa compagne très violemment après une soirée arrosée. Parce qu'il aurait reçu des textos d'autres femmes, une dispute a éclaté. Linda a fini aux urgences au milieu de la nuit avec de multiples blessures. Ecchymose sur tout le corps, plaies à la tête, 10 jours d'incapacité totale de travail. La jeune femme est présente, assise sur le banc des parties civiles, même si on apprend dès le début du procès qu'elle a retiré sa plainte. Le président ponctue le récapitulatif des faits de « Vous confirmez, monsieur ? C'est bien ça, monsieur ?» qui n'attendent pas de réponse, puisqu'il laisse rarement le prévenu finir une phrase. Comprenant que les questions n'en sont pas réellement, celui-ci finit par renoncer à dire quoi que ce soit, même s'il continue à secouer obstinément la tête. Après avoir rappelé qu'en garde à vue, Mehdi a affirmé que les violences étaient réciproques, que sa compagne l'avait frappé à plusieurs reprises et lui avait même jeté une chaise dessus, le président conclut, narquois.
2: À vous entendre, vous avez fait ça pour vous défendre.
3: L'ironie tombe à plat quand Mehdi revient sur ses déclarations et reconnaît simplement les faits. La victime est appelée à la barre, et ce qui intéresse le président en premier lieu, c'est de savoir pourquoi elle a retiré sa plainte. Au début presque courtois, le ton du président se durcit quand la jeune femme dit que son compagnon a besoin d'être soigné, pas d'être enfermé. Rapidement, le président la traite comme le prévenu. Il lui coupe la parole sans arrêt et, comme elle s'entête à dire que l'incarcération n'est pas une solution, il l'assomme brutalement de revenir aux faits. Elle confirme donc les déclarations faites à l'hôpital. Elle ne l'a pas frappé. Si elle a brandi une chaise, c'était pour se protéger. Ce soir-là, son compagnon avait beaucoup bu. Une bouteille de whisky. Soucieuse néanmoins de ne pas réduire son compagnon aux faits qu'on lui reproche, elle ajoute aussitôt qu'il boit parce qu'il a le mal-être. Lassé, le président, qui manifestement ne tient plus tant aux faits, tente un coup bas.
2: Bon, il vous trompe.
3: Elle ne le pense pas, il insiste.
2: Il reçoit pourtant des textos.
3: Elle répète que c'est un garçon qui a besoin d'aide et de soutien. Désireux d'aider à remettre Linda sur les rails du témoignage conforme, le procureur rappelle un précédent. Un conflit avait déjà eu lieu en janvier et le couple avait été poursuivi pour violence réciproque avant que la procédure ne soit classée sans suite. Elle a avoué aux policiers qui l'ont interrogée à l'hôpital avoir, à l'époque, minimisé la violence de son compagnon. Mais elle ne se souvient pas avoir dit ça. Il revient à la charge. La jeune femme nie catégoriquement. Sous le choc et sous morphine, quoi qu'elle ait dit à l'hôpital, ça n'est pas vrai. Il change de méthode. Sa voix s'adoucit pour lui poser des questions retorses. Est-ce que Mehdi est dangereux? Est-ce qu'il peut recommencer? La jeune femme esquive. Il n'est pas dangereux, mais en souffrance. Et s'il y suivit correctement, il ne recommencera pas. En désespoir de cause, le procureur lui demande pourquoi elle n'a pas jugé bon d'avertir les officiers de police des problèmes d'alcool lors des événements de janvier. Linda répond simplement que la consommation d'alcool était moindre. Elle refuse décidément de se plier à l'exercice. Qu'à cela ne tienne, dans son réquisitoire, le procureur opte pour de la pédagogie musclée.
2: Peu importe aujourd'hui qu'elle veuille retirer sa plainte. Une fois les faits dénoncés, elle perd la main sur ces faits. Je ne sais pas ce qu'attend madame de la justice et cela m'importe peu. Aujourd'hui, elle a 10 jours d'ITT. Demain, ça sera plus. Et après-demain, elle ne sera pas là pour témoigner. Elle attend quoi? De faire un orphelin? Cette attitude ne rend service à personne, ni à elle, ni à son enfant, ni à la société.
3: Soucieux de poser des limites, comme il le dit, il demande 18 mois ferme et le maintient en détention. Pris par le mouvement qui a transformé la victime en une seconde coupable, l'avocat les défend tous les deux.
4: Cette femme vient un peu à contresens de ce qu'on pensait de cet homme depuis qu'on l'a réduit à un dossier. Elle est venue vous dire qu'elle ne croyait pas que la prison puisse les aider. Vous lui dites « Ça ne nous intéresse pas ce que vous pensez de votre compagnon. Mais enfin, qu'est-ce que cette justice-là »
3: Mehdi est condamné à 2 ans de prison, dont un avec sursis probatoire et maintien en détention. On l'emmène. Affaire suivante.

Et pour conclure, je vais terminer par un petit extrait d'une lettre de Marina et Maïté au centre pénitentiaire pour femmes de Rennes en mai 2017. La très médiatisée sécurité de l'État ne nous concerne pas. Nous, les femmes, les pauvres, les exclus, les rebelles, les dissidentes, les déviées, les immigrés, les précaires, les prisonnières, nous ne sommes pas en sécurité. Nos vies sont en danger. Faites gaffe, les amis, et continuez le combat pour en finir avec les prisons. Ça devient urgent. Voilà, c'est la fin de cette émission de L'Envolée. Donc, pour rappel, on vous a fait écouter plusieurs sons différents de prise de parole de prisonniers ou prisonnières ou de personnes concernées par le viol et les violences sexistes qui critiquent ou questionnent l'enfermement des violeurs et des personnes violentes. Si vous voulez avoir des détails sur ce qu'on vous a passé, on mettra tout sur notre site internet l'envolée.net. Et on va vous laisser, on va clore cette émission avec une pensée particulière pour tous les prisonniers, toutes les prisonnières, ceux et celles qui luttent et leurs proches, surtout en ces temps de canicule. Grosse force à vous, j'espère que vous pouvez vous organiser comme vous le pouvez pour avoir un peu moins chaud, surtout que malheureusement c'est que le début. Je vous rappelle, pour nous contacter, c'est important pour faire vivre cette émission, l'adresse c'est l'envolée-fpp 1 rue de la Solidarité 75019 Paris. Le contact toute la semaine, répondeur et texto, c'est 07 53 10 31 95. 07 53 10 31 95. Il y a le mail contact@l'envolée.net. L'envolée tout attaché sans accent. Et vous pouvez aussi nous retrouver sur Instagram @l'envolée journal. Voilà, et vous pouvez suivre toutes nos émissions sur toutes les plateformes de podcast et nos émissions, nos communiqués, des lettres et plein d'infos sur le site l'envolée.net. On vous laisse pour cette fois, c'était l'envolée du vendredi 26 juin 2026. Force, courage et détermination à tous et toutes. Et comme d'habitude, il n'y a

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0: peine seulement quand il est trop tard.
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